0: De l'emploi et de la protection sociale du Côte d'Ivoire. Bonjour, président Dassanson.
1: Bonjour, très cher ami.
0: Alors, vous êtes le président du conseil d'administration de la Confédération des organisations des personnes handicapées du Côte d'Ivoire.
1: C'est ça, la
0: premier vice-président, voilà, de l'Union nationale des organisations fêtières des personnes handicapées du Côte d'Ivoire. Également, ancien président de la Fédération ivoirienne des associations de sourds aveugles.
1: C'est ça.
0: Ah, on retrouve les deux. Je vais dire, une personne peut avoir les deux handicaps en même temps.
1: Oui, oui, oui. C'est une déficience double. Des personnes qui ont perdu en même temps la vue et l'ouïe. Ça existe.
0: D'accord. En tout cas, c'est un honneur de vous avoir avec nous à cette émission.
1: Merci.
0: Président Dassanson, lui, il a toujours répondu présent à chaque fois qu'on le sollicite. Monsieur Camille Tano Kouassi, qu'on retrouve avec beaucoup, beaucoup de plaisir. Bonjour, monsieur Tano.
2: Bonjour, cher frère.
0: Alors, c'est un record de participation 2025, au moins, je veux dire, cette participation, plus que ça.
2: Hein. Oui, plus que ça. En tout cas, merci beaucoup.
0: En tout cas, vous êtes le président de l'Organisation nationale des parents pour handicapés auditifs de Côte d'Ivoire.
2: Tout à fait.
0: Également, président de l'Union nationale des organisations des parents des personnes handicapées. Y a-t-il autre chose qu'on...
2: Par rapport au test et au contexte, on va rester vraiment sur
0: ça. Allez, merci donc à nouveau d'être sur le plateau et merci encore à tous les deux d'avoir accepté de participer à cette émission pour parler de ce sujet crucial, favoriser des sociétés inclusives afin de stimuler le progrès social des personnes handicapées. On va déjà commencer par faire la différence entre une société inclusive et une société qu'on appellerait intégratrice.
1: En fait, il faut être honnête. Si on parle dans les questions historiques, la plupart des sociétés souvent n'étaient ni intégratrices ni inclusives. Mais avec l'évolution, on a connu des sociétés intégratrices. Mais ça a plus évolué pour devenir des sociétés inclusives. Alors la différence, c'est quoi? La différence, c'est que pour une société inclusive, l'espace social doit être adapté à la condition de vie, d'épanouissement de la personne handicapée. C'est-à-dire quoi? Il faut que l'environnement soit adapté à tous les niveaux, l'environnement soit ouvert du moins, avec tout ce qui peut être comme tomber des barrières sociales, barrières physiques, barrières institutionnelles, pour que la personne handicapée, par exemple, dans un tel milieu, puisse véritablement s'épanouir. Nous entendons par adaptation, pour donner un exemple très concret, imaginez-vous, par exemple, une personne non-voyante qui est dans un collège X. Ce serait bon que l'environnement, les problèmes d'accessibilité, les questions de décodage, de transcription en écriture braille, au niveau, par exemple, de l'acceptation des ordinateurs adaptés à synthèse vocale et tout, puissent être démises pour que la personne parte en égalité de chance avec les autres élèves. Donc voilà pour ce qui concerne, à nos yeux, une société inclusive dans ce domaine.
0: Alors, lorsqu'on écoute un peu votre définition, est-ce que nos pays africains, nos sociétés africaines sont inclusives?
1: Oui, en partie. On ne peut pas dire que tous les pays africains n'ont pas cette notion de société inclusive. Certains l'ont. En Côte d'Ivoire, par exemple, les choses s'améliorent au fur et à mesure. Donc, nous tendons vers les sociétés inclusives.
0: Pour les personnes handicapées, hein,
1: oui,
0: bien sûr.
1: Oui, je pense, par rapport à avant. Vous voyez, aujourd'hui, par exemple, quand vous allez au Carrefour de l'Institut des aveugles, quand vous allez au Carrefour, je crois, de Koumassi, au Grand Carrefour de Koumassi, voyez, par exemple, les feux sonores, les feux tricolores sonores. Et vous allez voir que, au niveau, par exemple, de certains bâtiments en matière d'accessibilité, la plupart des ascenseurs aussi s'expriment, sont sonores. Et ça, c'est au niveau des aveugles. Il y a aussi des aspects lumineux qui aident les autres personnes. Et donc, il n'y a pas que la personne non-voyante, il y a les personnes handicapées physiques, motrices. Donc, les choses s'améliorent au fur et à mesure. L'accessibilité dans certains bus. À l'époque, ce n'était pas le cas. Et vous êtes d'accord avec moi qu'il y a des années en arrière, dans les années 70-80, aucunement. On ne pouvait voir dans l'administration publique des personnes sourdes, des personnes aveugles, comme on le voit aujourd'hui, et nous attendons des milliers.
0: Et c'est le cas aujourd'hui. Hein?
1: C'est le cas aujourd'hui.
0: Oui, oui, oui, oui.
1: La société commence et finit par s'ouvrir, n'est-ce pas, aux personnes handicapées. Et ça démystifie le handicap.
0: Ok. Monsieur Camille Tano, c'est vraiment, je vais dire, assez réjouissant d'entendre ces propos du président d'Ascension. Les choses évoluent positivement.
2: Oui, mais avant d'y arriver, je voudrais qu'on puisse circonscrire et aller, je vais dire, étape par étape en tenant compte du contexte.
0: D'accord.
2: Quand on dit que les pays africains ne sont pas ou n'avaient pas cette histoire d'inclusivité, dans quel contexte on se situe? Si on est dans la société traditionnelle africaine où l'oralité est de mise, où nous avons notre façon de nous organiser, quand on interroge cette société traditionnelle et par rapport à l'inclusion ou l'intégration, on pourrait dire qu'il y avait des prémices, il y avait des prédispositions. Maintenant, nous sommes dans cette société dite moderne où il faut aller à l'école, il faut apprendre, il faut faire cette modernité où on parle maintenant de village planétaire. Là, quand on se situe aussi, on a ce qu'il dit. Et ce qu'il dit par rapport à cette société aujourd'hui dite moderne, il y a des évolutions. Il y a ce qui se passe. Mais en fait, une société inclusive, quand on parle de société, ce n'est pas la commune de Yopougon seulement. Ce n'est pas seulement la commune de Koumassi. Quand on dit société inclusive, on parle de la Côte d'Ivoire. On parle de toutes les villes. À la réalité, quand on interroge, est-ce que... Question. Parce que là, tout devait être disposé pour que ces personnes, qu'elles soient handicapées, auditives, motrices et autres, puissent être intégrées parce que des dispositions sont pour elles. Ce n'est pas à la différence de la société intégratrice qui, elle, au contraire, la personne handicapée est obligée de s'adapter parce que les lois sont là. C'est lui qui va combattre, qui va compétir, qui va s'adapter. Donc, en plus de son handicap, il faut encore faire des efforts pour pouvoir s'intégrer dans la société.
0: Donc, que ce soit la différence dans la société intégratrice, la personne handicapée s'adapte.
2: Elle s'adapte. Alors, la société inclusive,
0: c'est pour l'adapter.
2: C'est la société même qui s'adapte aux réalités, aux besoins de la personne handicapée.
0: D'accord. Voilà. D'accord. Alors, revenons un peu sur ces différents freins. Là, on vient de le dire, hein.
2: Oui.
0: Il y a forcément dans nos pays hein, des freins à cette inclusion, on va dire.
2: Oui, commençons avant que, avec l'autorisation du président Sanson. Quand on parle de freins, nous, en tant que parents, nous allons nous situer juste à deux ou trois faits rapidement.
0: D'accord.
2: Au niveau même familial, l'enfant, il naît. Il est handicapé ou il est en situation de handicap? Comment il s'épanouit à la maison? Comment est-ce qu'il réussit à avoir l'éducation qui puisse lui permettre de s'épanouir? Ne se trouve-t-il pas dans un contexte familial qui devait être favorable, entouré de cet amour, de cette affection? Est-ce que ça, ce n'est pas déjà un frein? Parce que quand je découvre aussi brutalement que mon enfant ne va plus parler, ne va plus voir, ne peut pas marcher, ne peut pas... Et puis, on commence à me faire savoir que c'est comme si c'est ma faute, c'est comme si je n'ai pas bien fait. Déjà, je marque bout, moi, en tant que parent, je suis un obstacle, déjà, pour l'évolution de cet enfant. Les frais commencent déjà au sein de la famille. C'est pour ça que nous disons qu'il faut pouvoir permettre aux parents de faire le deuil du handicap de leurs enfants.
0: Et là, il y a un problème de perception. Hein.
2: Tout à fait. Mmh. Et d'ailleurs, c'est le premier frein. Mais dès lors que nous-mêmes, en tant que parents, sont ces mêmes parents qui forment la société, qui sont ces décideurs, qui sont dans ces ministères, mais dès lors qu'on a une politique sociétale qui ne parle pas, qui ne prend pas ses dispositions au début, est-ce que quand l'enfant doit aller à l'école, on ne sait même pas. Aujourd'hui, vous allez dans les rues, comme je le dis souvent, mais les trottoirs, là, tout est pris par la société qui va mettre les tables, vendre tout. La personne non-voyante n'est même pas capable de pouvoir aller. Donc, du coup, comment se déplacer? Et quand on se déplace difficilement, on a des freins au niveau même organisationnel, structurel. Et ensuite, quand elle va à l'école, comment elle fait pour apprendre? Mais si je n'ai pas appris, comment je peux comprendre, savoir et pouvoir être, pratiquer une profession qui me rende indépendant?
0: D'accord.
2: Je veux m'arrêter là parce que le président...
0: Alors,
2: va...
0: président d'Ascension, vous avez donné donc l'exemple tout à l'heure des feux sonores. Est-ce que vous ne trouvez pas que c'est encore timide?
1: Oui, en fait, c'est timide. Mais comme vous l'avez remarqué, je suis parti sur une base de comparaison par rapport aux années antérieures pour revenir au présent. Et évidemment, si ça a commencé, je suppose qu'avec le futur, ça va évoluer,
0: bien
1: ce
0: sûr.
1: Qui n'était pas. Et donc, pour répondre aussi à cette question, il faut dire que pour que la société n'ait pas de freins en matière d'inclusion, il faudrait que les barrières sociales, c'est-à-dire les préjugés, les stéréotypes et tout ce qui est les problèmes des barrières institutionnelles. Et je crois que là aussi, ça évolue. Parce qu'il y a plein de lois, voilà. Et quand vous parlez de l'Afrique, quelque chose m'intéresse, c'est que récemment, il y a une institution africaine, l'Alliance africaine des personnes handicapées, qui a travaillé sur des textes très importants.
3: D'accord.
1: Le protocole additionnel à la Charte africaine des droits de l'homme et des peuples. Et récemment, la Côte d'Ivoire a pris des dispositions pour que cela aussi soit ratifié. Donc, un des freins pourrait être aussi les questions institutionnelles qui évoluent quand même en Côte d'Ivoire. Il faut le reconnaître.
3: D'accord.
1: Voilà.
3: D'accord. Alors, la question était donc au cœur de la Journée mondiale des personnes handicapées 2025. Je l'ai dit à l'instant, l'inclusion de ces personnes handicapées, bien sûr, afin de stimuler donc leur progrès social. Selon vous, pourquoi est-ce que les instances internationales mettent en avant ce sujet ? La question.
1: Moi, je pense que, comme vous voyez, les ODD, par exemple, prescrivent que personne ne doit être mis de côté. Et je crois que finalement, le lobbying, les plaidoyers des OPH, c'est-à-dire des organisations de personnes handicapées, au plan international, ont payé. Il est clair que des barrières, que ce soit institutionnelles, que ce soit physiques, que ce soit sociales, se sont toujours dressées vis-à-vis des personnes handicapées. Donc ce travail a été fait à un plus haut niveau, au plan international jusqu'à l'ONU, jusqu'à, pour ce qui nous concerne, à l'Union africaine. Et donc il y a eu conscience, prise de conscience, et donc voilà pourquoi les décideurs donc, se sont engagés pour la tombée de ces barrières. Après tout, la personne handicapée est une personne à part entière. Et je crois que nous sommes tous nés égaux, comme prescrivent les droits internationaux des droits de l'homme. Donc nous avons les mêmes droits. Donc c'est pour cela qu'il y a adaptation de ces textes institutionnels pour que nous partions tous en égalité des chances dans des sociétés inclusives.
3: Monsieur Kamitano, en faisant tomber ces barrières, comme le dit le président Dansonson, est-ce que ça peut vraiment, selon vous, constituer de véritables socles, bases pour cette société inclusive dont on rêve ?
2: Oui, dont on rêve justement, parce que depuis, nous, de notre point de vue, au niveau sociétal, nous pouvons penser qu'au départ, les gens regardaient la personne handicapée. C'était la pitié, en fait. C'est-à-dire, il faut avoir pitié, et il faut le regarder. Non, il n'a pas les mêmes choses. Il faut l'aider. Ici, on parle de droit. Dès lors qu'on parle de droit, ça devient plus facile de briser ces barrières. Parce que quand vous commencez à rentrer dans les sentiments, ce qui n'est même pas visible, ce qui n'est pas palpable, n'est pas quantifiable, on ne peut pas briser. Mais dès lors qu'on parle de droit, il a droit à aller à l'école. Est-ce qu'il va à l'école? Non. Donc s'il ne va pas à l'école, son droit est bafoué. On doit rectifier. Qu'est-ce qu'on fait? Il a besoin d'avoir des personnes, un personnel, je veux dire, adapté, formé, en forme. La formation, ça existe, le mot. Trouver les moyens, est-ce que la langue est bonne? Est-ce qu'on peut pas la langue est bonne? Est-ce qu'on a trouvé une langue? Est-ce qu'on a trouvé les moyens? Oui. Dès lors, ces barrières-là se brisent et on permet à ces personnes-là de jouir de leur droit à l'éducation, à la formation. Par exemple, comme il le dit si bien, aujourd'hui, par exemple, les personnes handicapées auditives de Côte d'Ivoire, il y avait plusieurs langues. Je vous l'avais dit au cours d'une émission, il y a X à sa langue, l'autre Y à l'autre. Nous, les parents, on ne savait même pas qu'est-ce qu'il fallait faire. Mais cette année, vous voyez, en prélude même à cette journée, toutes les organisations de personnes sourdes en matière de langue se sont mises ensemble, ont trouvé une langue des signes, la langue des signes de Côte d'Ivoire. Par exemple, ça, ouais, c'est très important. C'est une barrière qui se brise, qui permet aux décideurs de pouvoir utiliser un moyen de communication qui va pouvoir servir au lieu de desservir. Vous voyez, non? Aujourd'hui, quand on regarde sur le volet droit, c'est possible parce qu'il suffit de s'asseoir, de réfléchir. Et puis d'ailleurs, regardons bien, si on regarde très bien, ne pas s'occuper des personnes handicapées. Mais c'est un gros manque à gagner. L'enfant, il est assis à la maison. On dit, c'est un, il a droit à manger, il a droit à faire tout. Vous ne l'avez pas formé, vous ne lui avez rien donné à faire. Vous faites quoi? Dépense doublement. Vous êtes obligé de vous occuper, d'acheter tout pour lui, de vous occuper. Et finalement, ça vous rend pauvre. La société ne bénéficie même pas de cette personne.

0: personne. Alors, quand elle est formée, quand elle participe, vous voyez que la Côte d'Ivoire gagne.
1: D'accord. Alors, président d'Ascension, j'ai envie de vous demander, vous qui présidez donc à la destinée de toutes ces instances dont on a parlé tout à l'heure, est-ce qu'il y a des exemples que vous avez vus ailleurs, hors du continent par exemple, qu'on peut implémenter pour véritablement mettre en place une société inclusive en Afrique?
2: Très bonne.
1: Pour les personnes handicapées. Hein.
2: C'est ça, très bonne et très grande question. Mmh. J'ai eu à conduire une délégation tout près de nous ici, au Mali, il y a de cela quelques 5 ans, je crois. Et au Mali, la question du handicap m'a beaucoup intéressé quant aux questions d'inclusion. Parce que, en fait, dans la société malienne, par exemple, quand vous prenez la présidente de la République, vous prenez par exemple les institutions d'État, jusqu'à la chefferie dans les villages, et vous prenez les municipales par exemple, à chaque instance de chaque société, il y a obligation de nommer une personne handicapée dans toutes ces thématiques dont je vous parle. C'est même curieux, jusqu'au village, on arrive à vouloir voir dans la notabilité qu'il y a une personne handicapée qui représente les intérêts des personnes handicapées. Mmh. C'est fort et c'est à acclamer.
1: D'accord.
2: Vous allez au conseil municipal, il y a des porteurs de voix. Une personne handicapée est nommée dans toutes les collectivités. Alors, voici par exemple un exemple de société inclusive. Il ne s'agit pas d'intégration. Parce que la personne porte la voix des personnes handicapées pour que tout s'adapte à leurs conditions, à leur existence, pour leur amélioration de conditions de vie.
1: D'accord. Vous avez parlé d'amélioration des conditions de vie, justement, c'est l'autre point de cette émission. Stimuler donc le progrès social de ces personnes. Si aujourd'hui on arrive à bâtir une société, des sociétés inclusives véritablement en Afrique, à quoi on va assister? Comment est-ce que ce progrès de ces personnes handicapées, comment est-ce que ça va s'exprimer?
2: Bon, d'abord, avant de répondre à votre question, je voudrais dire que la nation elle-même, qui devient une société inclusive, gagne. Parce qu'elle compte avec les maillons les plus faibles de sa société, qui ne deviennent plus faibles. Et comme l'a dit le président Tano, qui ne deviennent plus des éternels assistés, des hommes qu'on doit prendre en charge, mais ils deviennent des agents qui participent au développement de la société.
1: D'accord.
2: Voilà, ils portent leurs fruits, leurs talents, leurs capacités, leurs dons inouïs. Donc, vous voyez que quelque part, cette société devient plus épanouie, c'est-à-dire celle des personnes handicapées, et la société qui est inclusive, elle-même, elle gagne.
1: D'accord.
2: Voilà comment je peux répondre.
1: Alors, président Tano, je voudrais qu'on soit vraiment terre à terre pour permettre aux citoyens lambda de comprendre un peu quand on parle d'inclusion ici en Afrique. Vous me donniez des images, par exemple, en Europe, où même les personnes handicapées font du sport. Alors, en Afrique, ici, on devait donc, je vais dire, marger cette société inclusive en Afrique, ça va être quoi?
0: Une chose est claire. Mmh. Une chose est claire, c'est-à-dire que chercher à copier tex in illo ce qui se passe dans des pays qui ont 200 ans, 300 ans d'indépendance, avec nos pays qui n'ont même pas encore 100 ans, moi je pense que c'est de l'utopie, et puis ce n'est pas responsable. Nous sommes un pays en voie de développement, nous sommes un pays qui est en train de se construire, nous avons nos réalités. Moi je pense qu'il serait très intéressant d'abord, puisque nous sommes culturellement assis, nous avons nos réalités, nous avons nos façons de concevoir nos structures. La difficulté qu'il y a ici, c'est que la peur de ce qu'on ne connaît pas nous amène à faire plus d'erreurs. C'est quoi? Dès qu'on a une personne handicapée, on commence à se dire, c'est une malédiction, c'est Dieu qui l'a voulu, ce sont les esprits. On occulte cet aspect de, je veux dire, médical. Et ça, ce n'est même pas dans la société terre à terre de nous qui sommes à cloison. Hein. Vous allez dans la haute sphère des grands décideurs, des grands hommes. Quand vous parlez de handicap, ils tremblent. Il a cette façon de penser que ça, c'est contagieux. Ça, ça contamine. C'est une malédiction. C'est de ça qu'on parle. Donc, commençons d'abord par penser que ces personnes-là, si c'est arrivé, c'est le fruit peut-être d'une maladie maltraitée, mal diagnostiquée, parce que je ne suis pas allé à l'hôpital, parce que je n'ai pas fait ci, parce que je n'ai pas fait ça. La démystification commence déjà par là. Dès lors qu'on

0: on commencera à comprendre ça, et que moi, père, je commence à m'occuper, parce que je dis toujours, j'ai 4 filles, mais les 3 là, elles vont à l'école, je ne demande rien à l'État, mais pourquoi je dois demander à l'État par rapport à ma fille qui est handicapée? Non, c'est que les conditions soient là, elle veut aller à l'école, il y a une école pour elle, j'assure, je fais, j'assume, mais quand l'enfant veut aller à l'école, quand le père ou la mère ou les parents sont prêts, on n'a pas les conditions, on n'a pas, tout n'est pas réuni. Voilà pourquoi nous disons, je veux dire, si on commence à être une société inclusive, du coup, je termine rapidement. D'accord. Vous avez une personne handicapée auditive, je passe sous le contrôle du président Sanson. Pour qu'elle comprenne un thème, le thème par exemple du verre, qui n'a pas eu la chance d'entendre tout ce qu'il y a dans la composition, tu es obligé de détailler tout. Vous dites qu'on va prendre l'argile, on va faire ci, le potier va faire ça. Entend la personne qui est entend, a le temps de regarder, d'écouter doublement et de comprendre. Quand l'enfant handicapé auditif a compris, l'enfant qui n'est pas handicapé auditif, il devient surdoué. Parce qu'il est dans la même salle avec lui. Vous voyez comment ça transforme. Moi, je prends l'exemple du Bénin, dans leur école inclusive, avec tous ceux qu'ils ont, les résultats qu'ils ont au niveau scolaire, c'est extraordinaire. Parce qu'ils profitent, ils aident, et ce handicap ne devient plus un frein, mais ça devient un tremplin, un trépied pour que tout le monde puisse comprendre et profiter pour pouvoir aller de l'avant. Nous avons à gagner si nous implémentons la société inclusive, l'inclusion dans les politiques, dans nos actions, dans nos projets, on gagnerait.
1: Bien sûr. Et aussi en faisant la promotion des exemples de réussite de société à l'image du président d'Assonsan qui est là. Oui. Il le dit lui-même, il dit que Dieu lui a tout donné, président d'Assonsan.
2: Oui, absolument. Parce que partir de la marginalisation comme les autres enfants, enfants ghettoisés, je pense que avec un petit niveau, c'est-à-dire le niveau de troisième, j'ai eu à prendre le braille à l'Institut des aveugles, j'ai eu à faire l'INSAC, j'ai eu à faire l'INGS. Aujourd'hui, je suis un cadre.
1: Tout ça étant non-voyant.
2: Étant non-voyant, et je suis très sportif, j'ai fait le marathon à plusieurs reprises des 42, j'ai fait les armes assurées jusqu'au niveau de la ceinture noire première dan. Wow. Bon, je crois que quand on voit avec les talents de chantre, et voyez-vous, la vie pastorale, je ne sais pas qu'est-ce qu'il y a, n'est-ce pas, à jeter des clichés, des préjugés sur une personne handicapée, alors que l'homme, ce n'est pas les membres, ce n'est pas forcément les sens, c'est le cerveau, tout simplement.
1: D'accord.
2: Vous pouvez perdre les bras, mais si vous avez le cerveau, c'est l'essentiel.
1: D'accord. Donc je pense que nos États africains gagneraient donc à y mettre l'accent.
2: Absolument.
1: À ce qu'on est donc des sociétés inclusive pour ces personnes handicapées, parce que c'est des personnes qui ont beaucoup à donner à nos pays, pour le développement de leur pays, j'allais dire.
0: J'ai envie de dire, c'est le cri de cœur que nous lançons toujours. Qu'est-ce qu'on est en train de perdre? Nous perdons assez en ne nous occupant pas de ces personnes-là.
1: Bien sûr.
0: Oui, la chance que moi j'ai eue, je le dis, pendant qu'il est, j'ai eu la chance de les pratiquer. Parce que j'ai mon enfant handicapé, je vis avec mon enfant handicapé, je l'aime, je le pratique. C'est pas la même chose. Donc ici, il est question de dire que dès lors que nous allons commencer à réfléchir inclusion, nous-mêmes, parce qu'on pense souvent que c'est pour les autres qu'on le fait, mais c'est pour nous. Quand nous allons atteindre le troisième âge, c'est sûr qu'on ne pourra pas bien entendre un moment, pas bien voir, pas bien marcher. Ce qu'on aura construit pour les autres hier, ça va nous servir demain.
1: On peut y parvenir pour le président d'Assonsan,
2: David? Moi, je pense que oui. C'est une question de volonté d'engagement politique, tout simplement.
1: On doit donc tous s'y mettre et certainement qu'on peut s'attendre à une société, à des sociétés africaines inclusives d'ici dans 3000 ans.
2: Je pense que c'est trop loin.
1: Mais c'est trop loin.
2: Oui, d'accord. Oui, les pays africains vont s'engager. Voilà. Excusez-moi, mais il y a la volonté qui s'affiche.
1: Bien sûr.
2: Voilà. Récemment, même, on a eu un séminaire au niveau de la CDAO. Les chefs d'État réfléchissent sur ces questions-là. Mm-hmm. Même quelque part, ça s'impose aujourd'hui.
1: Bien sûr. Voilà. En tout cas, merci à vous pour toutes ces informations et merci donc on partage votre optimisme. Président d'Ascension, je rappelle que vous êtes inspecteur principal d'éducation permanente au ministère de l'Emploi et de la Protection sociale de Côte d'Ivoire. Vous êtes également le président du conseil d'administration de la Confédération des organisations des personnes handicapées de Côte d'Ivoire. Premier vice-président donc de l'Union nationale des organisations fêtières des personnes handicapées de Côte d'Ivoire et également ancien président de la Fédération ivoirienne des associations de sourds aveugles. Merci encore, président.
2: Merci.
1: Et à vous, monsieur Camille Tano-Kouassi, vous êtes le président de l'UNOPACI, Organisation nationale des parents pour handicapés auditifs de Côte d'Ivoire, également le président de l'Union nationale des organisations des parents des personnes handicapées de Côte d'Ivoire. Ah, c'est la fin de ce numéro. D'abord, santé, merci à l'équipe de réalisation, Farès Akoura, à Nord Dosso et Jean-Marc Grancé. Merci à vous de l'avoir suivi. Prenez soin de votre santé et on se dit à très bientôt pour un autre numéro, toujours sur Média.

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1: Et bienvenue à toutes et à tous. Si vous venez de nous rejoindre sur les ondes de Média pour ce nouveau numéro de Matin Weekend, Selma avec vous au micro et je suis ravie de vous accompagner sur nos ondes pour ce rendez-vous dominical et restez avec nous surtout dans quelques minutes. Notre sommaire du jour, ce sera juste après Marina et The Diamonds, How to be a Heartbreaker.

Et tout de suite dans ce numéro de Matin Weekend, un numéro très porté sur l'art, puisque dans notre première partie d'émission, nous allons vous expliquer comment se lancer dans le dessin. En effet, certains d'entre nous avaient peut-être déjà ce hobby dans leur enfance, ou peut-être qu'ils ont envie d'avoir une nouvelle activité à faire très loin des tablettes et autres téléphones ou ordinateurs. Ainsi, on va vous donner quelques conseils. En deuxième partie d'émission, nous serons en compagnie de notre invitée qui est aujourd'hui Lina Saïdani, qui est une jeune réalisatrice de films

d'animation récompensé au FICAM pour son court-métrage À l'ombre des draps. Le FICAM, qui est le Festival international de cinéma d'animation de Meknès, qui a eu lieu il y a quelques semaines à Meknès, bien sûr. Et enfin, en troisième et dernière partie d'émission, on va parler cinéma, ou plus précisément, comment organiser une petite soirée cinéma en famille. Voilà, donc pour le sommaire du jour, restez avec nous dans quelques instants. Notre premier sujet, ça sera juste après Dua Lipa, New Rules.

Et tout de suite, on passe à notre premier sujet du jour qui est sur comment se lancer dans le dessin à l'âge adulte. En effet, contrairement aux idées reçues, il n'est jamais trop tard pour apprendre à dessiner. Le dessin est une compétence qui se développe avec la pratique, quel que soit l'âge. En plus d'être une activité créative, il favorise la concentration, stimule l'imagination et offre un véritable moment de détente. Tout d'abord, commencez par investir sur du matériel simple. Inutile d'investir dans du matériel coûteux pour débuter. Quelques fournitures suffisent. Un carnet de croquis et des feuilles de papier, un crayon à papier et une gomme, quelques feutres ou crayons de couleur si vous souhaitez ajouter bien de la couleur. L'essentiel est de disposer d'un matériel qui, que vous aurez envie d'utiliser régulièrement. Et également, un autre point très important, c'est qu'il faut dessiner un peu chaque jour. Comme pour toute nouvelle activité, la régularité est plus importante que la durée. Ainsi, pour commencer, 10 à 15 minutes quotidiennes permettent déjà de progresser. Vous pouvez par exemple dessiner une tasse, une plante ou un fruit posé devant vous, reproduire un objet du quotidien ou esquisser rapidement ce que vous observez lors d'une promenade. Apprendre les bases est également primordial si vous voulez vous lancer dans ce nouvel hobby. Avant de réaliser des dessins complexes, il est utile de maîtriser quelques notions essentielles comme les formes géométriques simples, les proportions, les ombres et la lumière, la perspective ou encore les volumes. En effet, il faut rappeler que beaucoup de dessins élaborés sont construits à partir de cercles, carrés et triangles. Un autre point très important, ne pas chercher la perfection. L'une des principales difficultés des débutants est de vouloir obtenir un résultat parfait dès les premiers essais. Et Dieu sait que je suis comme ça moi-même. Pourtant, chaque croquis est une étape d'apprentissage. Conserver ses anciens dessins permet d'ailleurs de constater les progrès réalisés au fil des semaines. Ainsi, si vous n'êtes pas Léonard de Vinci dès votre premier cours, ne vous inquiétez pas, c'est tout à fait normal. Il faut aussi s'inspirer sans se comparer. Les réseaux sociaux présentent souvent des œuvres très abouties qui peuvent sembler décourageantes. Il est préférable de les utiliser comme source d'inspiration plutôt que comme outil d'inspiration. En effet, n'oublions pas que chaque artiste développe son propre style avec le temps et la pratique. Et d'ailleurs, n'hésitez pas à tester différents styles. Le dessin offre une grande variété de techniques. Vous pouvez essayer le croquis rapide, le dessin réaliste, l'illustration, le manga ou la bande dessinée si vous êtes fan, l'aquarelle ou le dessin au feutre. Ainsi, explorer plusieurs styles aide à découvrir celui qui vous correspond le mieux. Vous pouvez également rejoindre une communauté, participer à un atelier, suivre un cours en ligne ou partager ses créations avec d'autres amateurs peut être très motivant. Les échanges permettent d'obtenir des conseils, de découvrir de nouvelles techniques et de rester motivé sur le long terme. Le dessin, qui est au-delà de l'apprentissage artistique, constitue une activité apaisante qui invite à ralentir et à observer son environnement avec davantage d'attention. Se concentrer sur les formes, les détails et les couleurs offre une pause bienvenue dans un quotidien souvent rythmé par les écrans et les sollicitations permanentes. L'objectif n'est pas de créer un chef-d'œuvre, mais de prendre plaisir à exprimer sa créativité et à progresser à son propre rythme. Et n'hésitez pas également à consulter en ligne pour trouver des cours de dessin pour adultes. C'est d'ailleurs de plus en plus fréquent, ces ateliers ou ces cours de dessin pour les personnes adultes. Et ce qui est également un bon moyen d'apprendre tout en étant entouré d'autres personnes qui ont la même passion et qui sont également à la recherche tout simplement d'apprentissage. Et restez avec nous surtout. Dans quelques instants, nous allons revenir. Mais en attendant, nous continuons en musique avec Florence and the Machine qui reprend Tiny Dancer de Elton John.

C'était Florence and the Machine qui reprend Tiny Dancer, titre culte de Elton John, et reste avec nous surtout sur les ondes de Média. Après vous avoir parlé de dessin, on va rester dans ce thème. Et d'ailleurs, en deuxième partie, on va parler de cinéma d'animation en compagnie de notre invitée Lina Saedani. Elle est jeune réalisatrice de films d'animation. Elle a remporté le prix du meilleur film étudiant ex aequo pour son film de fin d'études, un film donc récompensé à ce film.

FICAM, Festival International du Cinéma d'Animation de Meknès. Il s'agit de la seconde fois que la jeune réalisatrice reçoit un prix dans ce festival qui met en avant le cinéma d'animation sur notre continent. On en parlera en détail avec elle dans quelques minutes, mais avant ça, nous

et restez avec nous surtout sur les ondes médias pour la suite de Matin Weekend. Dans quelques instants, nous serons en compagnie de notre invitée du jour, Lina Saïdani, jeune réalisatrice de films d'animation, avec qui nous allons parler de son court-métrage récompensé au FICAM, Au-delà des draps. Un court-métrage donc récompensé à ce festival de cinéma d'animation à Meknès, ainsi que dans plusieurs autres festivals dans le monde. On en parlera avec elle dans quelques minutes, ça sera juste après The Script, The Man Who Can't Be Moved.

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1: Bienvenue à toutes et à tous, si vous venez de nous rejoindre sur les ondes de Midi 1. Notre invitée aujourd'hui est Lina Saïdani, réalisatrice de films d'animation et récompensée au FICAM 2026 dans la catégorie meilleur film étudiant à l'ombre des draps. Bonjour Lina, ça va ?
2: Bonjour, ça va très bien et vous ?
1: Ça va très bien, merci beaucoup d'être avec nous aujourd'hui.
2: Merci à vous pour l'invitation.
1: Avec grand plaisir. Et donc, vous êtes nous pour parler donc de ce court-métrage à l'ombre des draps pour lequel vous avez été récompensé à ex aequo au FICAM pour le prix du meilleur film étudiant. Pour commencer, eh bien, parlez-nous un petit peu de ce court-métrage, voilà, à l'ombre des draps.
2: Alors, à l'ombre des draps, c'est un court-métrage d'animation de 4 minutes. On y suit l'histoire de Ehlem, une jeune Algérienne de 25 ans qui vit toujours chez sa mère avec son petit frère et sa petite sœur. Et donc on la suit pour un moment de vie où sa mère commence à lui poser des questions sur le mariage, sur les amours. Et à ce moment-là, Ehlem s'échappe, prétendant devoir aller étendre le linge sur le toit, et en profite pour se rappeler de souvenirs d'un amour passé qu'elle a vécu à l'ombre des draps.
1: Oui, et c'est vrai que ce court-métrage, alors c'est la deuxième fois que vous êtes récompensé au FICAM. Vous aviez été récompensé il y a 2 ans, en 2024, pour votre court-métrage d'Oran à Almeida. Et c'est vrai que le thème de l'Algérie vous tient particulièrement à cœur. Vous êtes franco-algérienne, et c'est vrai que dans ce premier court-métrage d'Oran à Almeida, vous parliez de l'exil de ces gens qui prennent ce bateau pour quitter Oran en direction d'Almeida. Voilà, parlez-nous de ce lien entre voilà votre pays d'origine et vos créations.
2: Alors en fait, j'ai grandi en Algérie,
1: oui,
2: jusqu'à mes 12 ans. Et à ce jour, c'est des racines qui continuent de m'inspirer. C'est pas vraiment un effort que d'écrire sur ces sujets-là, parce qu'ils me viennent naturellement. C'est un peu, je pense, un besoin d'en parler, un besoin de partager ces histoires-là qui souvent me sont assez proches, qui me permettent de parler de ce que je vois autour de moi aussi. Avec une nécessité à la fois, politique, mais aussi personnelle, d'aborder ces sujets.
1: Oui. Et c'est vrai que c'est des sujets qui ne sont pas souvent abordés dans le cinéma d'animation.
2: Dans le cinéma d'animation, non. Donc ouais, c'est à la fois un parcours pour moi un peu tout nouveau. Mais j'espère du coup pouvoir aborder des sujets universels au travers de cette technique.
1: Oui. Et donc c'était vous avez été deux fois récompensé pour le prix du meilleur film étudiant à l'ombre des draps. C'était votre film de fin d'études, c'est ça?
2: Oui, pareil pour Doran Almeria. C'était un film de fin d'études, donc de bachelor, un cursus en 3 ans. Et à l'ombre des draps, c'est l'accomplissement de ce cursus-là étudiant. C'est mon dernier film étudiant. Un film réalisé à l'école de la Poudrière,
1: oui.
2: Donc un cursus qui se fait en 2 ans, donc l'équivalent d'un master, on pourrait dire. Où j'y aborde des sujets comme l'amour, la transmission.
1: Et parlez-nous un petit peu de votre parcours. C'est vrai que donc vous avez dit, vous avez vécu en Algérie jusqu'à vos 12 ans. Vous avez étudié donc le cinéma d'animation. Qu'est-ce qui vous a attiré dans le cinéma d'animation en particulier?
2: Je pense avant tout quand on est étudiant au lycée, on se pose des questions, je pense, sur notre avenir. Et à ce moment-là, je dessinais déjà, j'avais déjà un rapport avec l'art et le cinéma. Mais mes questionnements tournaient autour de l'engagement politique, d'un besoin en fait de dire des choses, de participer à construire un monde en questionnant les choses qu'on vit au quotidien. Et c'est un peu comme ça que j'ai pensé, à l'animation, au film, comme un moyen en fait d'atteindre ça, parce que je crois profondément que l'art a cette nécessité-là, a ce pouvoir-là surtout de changer, ou du moins en tout cas de véhiculer des histoires auxquelles on n'est pas exposé pour donner à voir des choses et à questionner.
1: Oui. Et pour revenir un petit peu au FICAM, ce Festival International du Cinéma d'Animation de Meknès, alors votre film À l'ombre des draps a été diffusé dans plusieurs festivals internationaux, comme notamment à Montréal. Parlez-nous de votre relation au FICAM, et vu que vous avez été deux fois récompensé, voilà, ce festival qui a lieu tous les ans au Maroc depuis plus d'une vingtaine d'années, parlez-nous de la relation que vous avez créée avec ce festival.
2: Eh bien, j'ai pu m'y rendre donc il y a 2 ans et je suis très reconnaissante pour ces deux prix qui sont un encouragement aussi pour moi pour continuer dans cette direction, de continuer à véhiculer nos histoires qui sont des histoires maghrébines. Je le vois comme un moyen en fait et comme un peu une validation aussi pour continuer. Et je pense que le fait qu'il y ait un festival qui mette en avant l'animation, mais aussi l'animation africaine et toutes les personnes tous les nouveaux artistes émergents qui commencent et qui continuent de s'intéresser à ce médium, ben c'est encourageant et c'est inspirant aussi. C'est un lieu où on fait beaucoup de rencontres également, et qui permettent l'émergence de nouvelles histoires.
1: Eh bien, merci beaucoup, Leïla Saïdani. Je rappelle que vous êtes réalisatrice de films d'animation et que vous avez été récompensée au dernier Festival international du cinéma d'animation dans la catégorie meilleur film étudiant pour votre court-métrage À l'ombre des draps. Merci encore d'avoir été avec nous en vous souhaitant une très très bonne continuation.

C'était Justin Timberlake avec son titre My Girl. Et restez avec nous surtout sur les ondes de Midi, un matin, week-end continue avec cette interlude musicale. On va laisser place à The Fray, How to Save a Life, un titre que vous avez certainement dû beaucoup, beaucoup écouter si vous regardiez les séries médicales dans les années 2000. Un titre qui vraiment a été utilisé dans absolument toutes les séries médicales de cette époque. D'ailleurs, on va l'écouter tout de suite et on se retrouve juste après.

et restez avec nous surtout sur les ondes de Média. On vient d'écouter Jennifer Lopez and Your Mama, un titre culte des années 2010. Et restez avec nous dans quelques instants. Nous allons revenir avec notre dernier sujet du jour qui va parler cinéma. On va vous parler de comment organiser la parfaite soirée cinéma en famille. Ça sera juste après Sean Paul, Kate Bizier, juste après notre prochain flash d'information.

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1: Matin Week-end, troisième et dernière partie. On vient d'être rejoint en régie par notre réalisateur Hicham. Et restez avec nous surtout dans quelques instants. Notre troisième et dernier sujet qui est consacré aujourd'hui, bien à comment organiser la parfaite soirée cinéma en famille. Ce sera juste après Beyoncé, Me, Myself and I.

C'est Beyoncé, Me, Myself and I. Et tout de suite, on passe à notre dernier sujet du jour. On va parler cinéma, sur comment eh bien, organiser la parfaite soirée cinéma en famille. Tout d'abord, créer une ambiance digne d'une salle de cinéma. Une soirée cinéma réussie commence par une atmosphère chaleureuse. Tamisez les lumières, fermez les rideaux et disposez des coussins, des plaids et quelques bougies LED pour rendre le salon encore plus confortable. L'objectif est de transformer votre pièce en un véritable cocon où chacun aura envie de s'installer. Alors la deuxième partie est une évidence, même si c'est beaucoup plus compliqué à dire qu'à faire, c'est choisir un film qui plaît à tout le monde. Le choix du film est souvent le moment le plus délicat pour éviter les débats interminables. Vous pouvez demander à chaque membre de la famille de proposer un titre, puis procéder à un tirage au sort ou à un vote. Quoiqu'un tirage au sort, c'est beaucoup plus simple, j'avoue. Alterner les genres d'une soirée à une autre, animation, aventure, comédie ou classique familial, permet également de satisfaire tous les goûts. Alors, qui dit cinéma dit parfois pop-corn et autres snacks. En effet, impossible d'imaginer une soirée cinéma sans gourmandise. Les incontournables restent bien sûr le pop-corn, nature ou légèrement sucré ou salé. Mais vous pouvez également préparer une planche de fruits frais, des mini sandwichs ou wraps, des légumes croquants accompagnés de sauce yaourt, des cookies ou biscuits maison, du chocolat et quelques bonbons à partager, ou encore des boissons comme du chocolat chaud, un smoothie ou une citronnade. Et présenter ses snacks dans des petits bols ou paniers donnera une touche un peu plus festive. Et d'ailleurs, ajouter une touche d'originalité pour rendre la soirée mémorable. Pourquoi ne pas aller plus loin, fabriquer de faux tickets de cinéma distribués à l'entrée.

installer entre guillemets un coin photo avec quelques accessoires amusants, décorer la maison selon le thème du film choisi, ou encore préparer une affiche annonçant le programme de la soirée. Et ces petits détails créent une expérience immersive et amusante, surtout pour les enfants. Un autre point, c'est éviter les distractions. En effet, afin de profiter pleinement du film, il peut être utile de mettre son téléphone de côté ou de couper les notifications. Chacun sera ainsi davantage plongé dans l'histoire et partagera un véritable moment de convivialité. Et la soirée cinéma ne doit pas forcément s'arrêter au générique. Vous pouvez prolonger ce moment en proposant par exemple un quiz sur le film, un échange sur les personnages préférés, un concours de dessin inspiré de l'histoire, une partie de jeu de société en lien avec le thème du film ou encore l'invention d'une fin alternative ou d'une suite imaginée en famille. Soirée cinéma que vous pouvez faire une fois de temps en temps ou même pour les anniversaires de vos enfants, mais vous pouvez également les transformer en rendez-vous, une tradition. Organiser une soirée cinéma une fois par mois ou tous les 15 jours permet de créer en fait un rituel familial attendu avec impatience. Chacun peut participer à la préparation du choix du film, à la confection des snacks, transformant cette activité en un moment de partage et de complicité qui laissera de beaux souvenirs à tous les âges. Et restez avec nous, dans quelques instants, nous allons justement vous faire une petite liste de films à apprécier en famille. Ce sera juste après Ja Rule avec Ashanti, Always on Time.

0: C'était Ja Rule, Always on Time. Et tout de suite, on va vous faire une petite liste de films que vous pouvez apprécier en famille. On va commencer par un film qui est sorti l'année dernière. Il s'agit de Inside Out 2, une aventure pleine d'émotions qui plaît autant aux enfants qu'aux adultes. Et c'est vrai que les films d'animation sont particulièrement appréciés par les enfants et les adultes ces dernières années. Il y a également Coco, qui est un très joli voyage autour de la famille, de la musique et des souvenirs. Un autre film qui a beaucoup fait parler l'année dernière, c'est The Wild Robot, qui est une histoire touchante d'amitié et d'adaptation dans la nature. Et vous ne pouvez pas rater une soirée en famille, une soirée cinéma en famille, sans les films Paddington. En effet, c'est des aventures drôles, attendrissantes du célèbre ours britannique, notamment le premier et surtout le deuxième film, Paddington 2, qui est considéré comme un des meilleurs films familiales de ces dernières années. Et d'ailleurs, si vous souhaitez regardez un classique de ces films de famille, il y a The Princess Bride, qui est un mélange de contes de fées, de comédies et d'aventures qui traversent les générations. Et un dernier classique, eh bien, c'est Toy Story, le début d'une saga incontournable sur l'amitié. Voilà, c'était une petite liste de films que vous pouvez apprécier en famille et rester avec nous plutôt matin week-end. C'est bientôt fini pour aujourd'hui, mais avant ça, écoutons Shaggy, It Wasn't Me.
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C'était Shady avec ce classique des années 2000, It Wasn't Me. Et sur ce, nous arrivons déjà à la fin de ce numéro de Matin Weekend. Merci encore de nous avoir suivis sur les ondes de Midi 1. Merci à notre réalisateur Hicham, bien sûr. Et restez à nos côtés sur nos ondes dans quelques instants. Le retour de l'information avec notre prochain point sur l'actualité. Et de notre côté, on vous quitte eh bien en musique, vous l'aurez deviné. On va écouter Jermaine Jackson avec ce titre, notre titre culte des années 80, When the Rain Begins to Fall. Ce sera suivi par Summum, Record the Breaker. Très bonne écoute en vous souhaitant bien sûr une très bonne suite des programmes sur les ondes de médias.

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0: Bienvenue à toutes et à tous. Avec ma femme d'aujourd'hui, on va découvrir qu'un parcours professionnel peut justement se découvrir avec le temps. Après les études, le diplôme, le parcours classique, eh bien, ce qu'on appelle la vocation peut apparaître assez tardivement, mais ce n'est jamais trop tard.
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0: Mehdi, l'ami, bonjour.
2: Bonjour Yasmine.
0: Merci beaucoup d'être ma femme d'aujourd'hui. Je remercie Lalla Mriem.
2: Très très bien. Et toi? Et merci à toi de m'avoir invité à passer sur Mehdi 1. Je remercie aussi toute l'équipe technique.
0: Rbikhlik Lalla Mriem, un grand plaisir. Alors dis-moi Mriem, combien de vies professionnelles as-tu pu vivre?
2: Trois.
0: Trois, ok. Alors avant de les détailler, est-ce que chaque vie professionnelle change aussi ton parcours personnel?
2: Ah oui, c'est une relation très liée, c'est sine qua non, et chaque relation professionnelle, on en sort avec une richesse humaine et personnelle. Ça nous aide à nous développer autrement, nous redécouvrir et à se réinventer.
0: Alors, qu'est-ce qui motive, c'est l'œuf ou la poule? Qu'est-ce qui a motivé à chaque fois ces trois changements professionnels? Est-ce que c'est le personnel ou là, ça a été purement professionnel?
2: Pas du tout. En fait, au début, c'était professionnel. C'était à chaque fois un changement de... C'est une ambition, c'est une motivation, c'est de nouveaux challenges, de nouveaux défis. Mais à chaque moment de ma vie, je me sentais un petit peu vide. C'est comme s'il y avait une partie de moi qui manquait. C'est comme si je n'avais pas encore trouvé mon chemin, le sens, donner un sens à ma vie, à ce que je fais. Et à chaque fois, j'étais à la recherche de ça, dans chacune de mes vies professionnelles.
0: Pourquoi je te pose la question? Parce que souvent, on dit que pendant très longtemps, on a dit que le personnel et le professionnel n'étaient pas liés. On dit aux gens, quand vous arrivez au bureau, vous oubliez votre vie personnelle derrière vous. C'est comme si, en fait, on scindait la personne en deux. Et là, on a compris, enfin, que ce n'était pas possible, en fait.
2: Ce n'est pas du tout. En fait, c'est très difficile de le faire. Il faut, à chaque fois qu'on puise dans notre côté personnel et nos valeurs et nos principes pour pouvoir compléter cette partie professionnelle. C'est très difficile. En fait, c'est un exercice qui n'est pas à la portée de tout le monde. Il faut un travail sur soi pour pouvoir le faire. Si je prends l'exemple, j'ai travaillé à un certain moment avec ma famille. Et c'est très difficile de scinder et de dissocier. Au bureau, c'est monsieur X ou Y ou madame telle ou Y. Et une fois sortir de la sphère professionnelle, juste au parking, je suis la fille ou la nièce ou la cousine. Donc, et c'est un exercice qui est difficile. Hein. Ce n'est pas un exercice tout à fait à la portée. Mais moi, ce que je dis, c'est qu'à chaque fois, il faut faire cet aller-retour entre la vie professionnelle et la vie personnelle, parce que on est en train de développer, on travaille sur nous, on travaille sur soi, on est dans le développement personnel et certainement ça va aider dans un sens comme dans l'autre, tout simplement.
0: Alors cette expérience professionnelle familiale, c'était la première?
2: Non, pas du tout, ce n'était pas la première, c'était l'avant-dernière.
0: Allez, je vais vous dire avec la chronologie de ta vie professionnelle.
2: Oui. Alors moi, j'ai commencé tout simplement, je ne sais pas, je te laisse peut-être poser la question.
0: C'est-à-dire que des études de quoi qui t'ont amené vers quoi d'abord?
2: Alors des études commerciales dans une grande école de la place, prestigieuse de commerce. Par la suite, j'ai complété. Bon, j'ai arrêté un moment. Enfin, c'est pas que j'ai arrêté. J'ai pris mon diplôme. J'ai travaillé dans l'entreprise nationale, multinationale, tout ce qui est lié au marketing, au merchandising, à la direction commerciale. Par la suite, je me disais non, j'ai encore cette avidité d'apprendre. J'ai complété par un MBA à l'étranger, dans une grande université, encore une fois à Paris. Et voilà, j'ai dit là, j'ai une nouvelle casquette, je vais découvrir autre chose. Mais j'étais toujours, j'avais toujours cette soif, cette avidité d'apprendre autre chose, de faire autre chose. Bah, certes, ce sont des expériences riches, exigeantes, passionnantes et qui m'ont beaucoup appris sur le monde professionnel et sur moi-même aussi. En parallèle, je suis femme, je suis épouse, maman de 3 enfants. Donc j'avais une vie qui est toujours assez bien remplie, pleine de défis, d'équilibre à trouver aussi entre ma vie professionnelle et personnelle, des priorités aussi à redéfinir pour beaucoup de femmes d'aujourd'hui, hein, c'est le cas de toutes les femmes aujourd'hui. Et puis, à un moment de ma vie, j'ai eu envie de créer, de me lancer à mon propre compte, de tester encore une fois mes idées. Et c'est là où l'entrepreneuriat est entré un peu dans ma vie. Donc, je me suis lancée dans l'entrepreneuriat, dans tout ce qui est agencement d'espace, que ce soit pour les particuliers ou alors pour les profs, enfin les boîtes, les grandes entreprises, les professionnels.
0: Et ça n'avait rien
2: Et
0: à voir
2: malgré
0: avec ta formation initiale.
2: pas du tout. En fait, dans ma formation initiale, à un certain moment de ma profession et tout, j'ai eu contact avec des décorateurs, des architectes. Et là, j'ai pris goût. Il faut dire aussi que moi, je viens d'une famille un petit peu artiste. Donc, j'ai baigné un peu dans tout ce qui est architecture, tout ce qui est art, tout ce qui est patrimoine marocain. Donc, j'ai baigné aussi dans ça. Et là, j'ai pris goût à tout ce qui est agencement d'espace. Et j'avais eu contact avec des architectes, avec des décorateurs d'intérieur, avec des proprios de, comment on appelle ça, des usines, de tout ce qui est création de mobilier, de tissu. Donc, j'étais un peu dans la déco, dans la couleur, dans la tendance. Et j'ai touché aussi à ça. Donc, du coup, ça a commencé par ça, pour l'entrepreneuriat, pour mon propre compte. Et par la suite, encore une fois, toujours dans tout ce qui est art, c'était de l'art déco et la vaisselle, tout ce qui est vaisselle et vaisselle de haut de gamme. Donc, ça, c'était dans le cadre de l'entrepreneuriat. Mais malgré tout ça, malgré tous les diplômes, les projets, aussi les réussites, comme les échecs. Il y a aussi des petits échecs et on apprend de nos erreurs. Ce qui est formidable aussi, c'est ça, c'est pouvoir rebondir et c'est pouvoir avoir développé cette résilience. Et de dire, ce n'est pas fini, je n'ai pas peut-être encore trouvé mon chemin et là, je dois encore réfléchir et se remettre en question. Il y avait toujours quelque chose qui me manquait, cette pièce manquante, comme je t'ai dit au début, à mon poste, tout simplement. Et puis parfois, il y a juste une discussion anodine qui peut tout changer, qui peut tout basculer, et on a le déclic. Et c'était une discussion toute simple avec ma sœur, avec ma mère. On était en train de parler de l'éducation, des enfants. Et moi, je suis une personne qui lit beaucoup. Surtout quand j'ai eu mes premiers enfants, ce sont des jumeaux, mes premiers garçons. Et voilà, je lisais beaucoup comment faire, comment les éduquer, comment avoir une éducation qui n'est pas laxiste et en même temps voilà, positive, bienveillante, on va dire. Il n'y a pas d'éducation positive et négative, mais juste une éducation bienveillante. Je lisais beaucoup, j'avais toujours ce lien avec les enfants. J'étais toujours parmi les mamans accompagnateurs, accompagnatrices pour les sorties. J'étais toujours présente dans toutes les instances de conseil de classe. Donc j'avais cette envie de l'humain, toucher à l'humain.
0: Waouh!
2: Et c'est là où tout
0: Quel
2: ça.
0: shift, Myriam Zema, incroyable!
2: Voilà, donc je me suis lancée. Dans ça, j'étais, on va jeune, oui, jeune et pas très jeune, on va dire. C'était pas le début de mon parcours, c'était vraiment au milieu, voilà, on va dire, de ce parcours de vie. J'ai dit,
0: Alors, pardon, une
2: il n'est
0: petite
2: jamais trop
0: question quand
2: tard.
0: même. Est-ce qu'on va arriver. Donc aujourd'hui, c'est ça, c'est ça que tu fais avec passion et amour?
2: Avec une très grande passion et amour, et ça fait maintenant 8 ans. Que je suis avec les enfants, dans l'accompagnement des enfants, des familles. Et tu sais, Yasmine, quand tu reçois ces sourires innocents, surtout venant des enfants, des petits mots, des petites attentions, et c'est formidable. Et c'est ça qui m'anime tous les matins, c'est ces sourires-là, c'est ce pouvoir aider, pouvoir accompagner, et donner et recevoir, en fait, c'est un lien formidable. C'est un lien qui est formidable.
0: Alors, j'imagine que tu as dû entendre, mais pourquoi tu vas faire ça quand même? Tu as un MBA, tu peux décrocher les plus grands postes dans les plus grandes multinationales, tu peux te lancer dans le conseil, tu peux. Je pense que sans ton MBA, tu n'aurais pas pu faire ce changement. Pourquoi? Parce que dans la formation du MBA, c'est une formation 360. Sur plusieurs compétences et sur plusieurs entre le savoir-faire et le savoir-être. Et on nous apprend aussi, en fait, on nous explique que, l'importance du pivoting, de s'adapter, et notamment de s'adapter à soi et à son marché. Et je pense que le MBA t'a sorti un peu du monopiste et t'a emmené plutôt vers une réflexion multipiste.
2: Tout à fait,

0: tu as tout à fait raison pour ça. C'est cette grande adaptabilité. Et c'est vrai, et ça, on l'apprend, que ça soit même pour mes études, mon bachelor ou alors mon MBA, c'était ça, c'était de pouvoir faire ce virage de 360 degrés, comme tu dis, et rien ne. En fait, c'est à chaque fois, c'est un défi, c'est un challenge. Voilà, il ne faut pas avoir peur, il faut juste être outillé, se former et aller. Voilà, c'est se lancer. C'est vraiment ça, et ça m'a vraiment aidé, hein, ça m'a beaucoup aidé.
1: Comment tu
0: Après, par la
1: répondais
0: suite.
1: justement à l'entourage quand on te disait, mais pourquoi tu vas aller t'occuper avec toute la noblesse du métier, mais on va se dire, elle a roulé sa bosse, elle a de grands diplômes, et là, ce qu'elle veut faire, elle veut s'occuper des enfants.
0: Ben écoutez, je disais tout simplement que pour moi, alors c'est un défi, oui, c'est un challenge, oui. Je connais mes limites, je connais mes compétences et je sais que je vais pouvoir réussir en ça. Je veux donner un sens à ce que je fais. Je veux donner un sens à ma vie, à ce que je fais, à mon métier. Et c'est formidable de faire de ça. Alors après, c'est un métier, mais par la suite, j'ai découvert que c'était une passion et que j'étais passionnée par ça. Et je traçais mon chemin. En fait, tout, voilà, bien sûr, j'ai entendu ça, mais pourquoi tu vas faire ceci? Mais est-ce que tu es folle? Tu vas lâcher, tu as un très bon diplôme, deux diplômes, même pas un diplôme, tu en as deux, tu peux décrocher un poste là, là, là. Mais ce n'était pas ça, en fait. Moi, j'étais très, voilà, très décidée, sans hésitation. J'ai dit, je vais le faire. Voilà, je vais le faire, je pourrai le faire, je vais essayer, je vais me lancer. Si je vois que je suis, parce que ce qui va t'animer tous les matins, c'est cette passion, c'est cette motivation. Si je vois que tous les matins, je me lève et je suis heureuse, je pars, je vais à mon travail, à ce métier-là, avec joie, avec bonheur, de partager, d'accompagner, je le fais. Tant que si jamais je me réveille un matin, et à chaque fois je me dis ça, j'ai dit, alors Mariam, si jamais tu te réveilles le matin et en allant, enfin sur le chemin, tu es aigri, tu es désagréable et que tu n'aimes pas ce que tu vas faire dans la journée, autant arrêter.
1: Et alors,
0: Parce que ce
1: pardon, une
0: sont des
1: petite
0: ondes qui
1: question.
0: sont transmises finalement.
1: Absolument. Dans tes vies passées professionnelles, tu avais ce sentiment? Et est-ce que aussi tu avais cette prise de conscience de toi, de tes émotions par rapport à ton environnement professionnel?
0: Pas du tout, je n'étais pas du tout dans la prise de conscience. En fait, je travaillais. Pour moi, c'était ça. C'était un chemin tracé. C'était une checklist. Check, check, check. Diplôme, voilà, le bac E avec mention bien. Diplôme E, 1, après, allez, mariage, enfant, allez, ensuite on passe. Allez, le diplôme 2, OK, c'est E, travail, boulot 1, boulot 2, c'est bon. Évolution de carrière, augmentation de salaire. Mais à chaque fois, ce n'était pas ça, en fait. Je me dis oui, mais. Et à un certain moment, c'était la réflexion. Peut-être c'est aussi la maturité émotionnelle. Ça
1: Exact.
0: vient aussi avec l'âge. Et aussi, je le dis et je le redis, c'est un travail sur soi. C'est un développement personnel. À chaque fois, il faut s'arrêter. Et voilà, s'arrêter pour dire alors où est-ce que je suis, où est-ce que je souhaite aller, et se remettre en question. C'est cette remise en question aussi qui aide à se développer autrement.
1: Cette remise en question, est-ce que tu penses que tu aurais pu l'avoir plus tôt? Tu as dit une chose qui est très belle, c'est la maturité, l'expérience de la vie. Moi, dans Femmes d'aujourd'hui, il m'arrive parfois de rencontrer, d'interviewer des jeunes femmes très jeunes qui ont cette lucidité d'elles-mêmes. Mais elles sont rares, elles restent rares. La plupart, c'est un éveil, je ne veux pas dire réveil, mais un éveil de conscience, un
0: Réveil.
1: éveil de soi, passé 35 ans.
0: Alors, je ne sais pas est-ce que c'est lié avec l'âge, mais moi, j'ai rencontré pas mal de femmes et de jeunes femmes qui ont eu cet éveil, justement, de conscience avant les 35 ans. Et c'est formidable. Alors, je ne sais pas est-ce que c'est lié aussi aux rencontres qu'on fait dans notre vie. Des fois, on rencontre voilà, des âmes, des femmes, de belles âmes, de belles femmes, et qui nous aident un petit peu, qui nous lancent des messages, et qui nous disent, ben voilà, allez-y,

0: toujours cette petite voix, tu la connais, Yasmine, cette petite voix qui est à l'intérieur de toi, qui te dit, Brahim, fais-le, Yasmine, fais-le.
1: Oui.
0: Tu peux le faire, tu peux le faire. Vas-y, lance-toi. Mais pourquoi tu reportes ça pour demain? Mais pourquoi tu t'oublies? Mais pourquoi? Et moi, j'avais tout le temps ça, Et je l'ai encore, hein. Tu sais, je suis toujours en train de chercher à faire sortir de moi une meilleure version. À chaque fois, Et c'est vrai que, comme tu dis, ce n'est pas donné à tout le monde. Voilà, il y a celles qui vont avoir cet éveil à 35, d'autres peut-être avant et d'autres un peu plus tard.
1: Exact. Et d'autres jamais.
0: Et d'autres jamais.
1: Jamais.
0: Et c'est bien dommage.
1: Ouais. Et le jamais, je pense que c'est aussi une peur personnelle. On freine un petit peu.
0: C'est la peur de sortir de sa zone de confort.
1: Ouais.
0: Parce qu'il faut, accepter de sortir de sa zone de confort. Et moi, le fait de sortir de ma zone de confort, moi, cette expression, je l'applique en tout, même en sport. C'est-à-dire que même pour faire mon sport, je dis, ah non, ça y est, je suis fatiguée, je ne sais pas. Et après, je dis, ben non, allez Mariam, vas-y, tu peux le faire. Mm. Tu peux aller plus loin. Tu peux faire 10 squats au lieu de 5. Tu peux faire 2 minutes de gainage au lieu de 1 minute. Donc, à chaque fois, je suis à la recherche d'aller plus loin, aller plus loin.
1: Ouais. Ça te fatigue parfois? T'as envie de, pas le sport, mais dans l'absolu, est-ce que tu te dis, bon, maintenant, il faut que je me pose?
0: Il faut savoir se poser. C'est important, parce qu'on ne peut pas, à tout moment, à chaque fois, changer. Puis finalement, on ne va pas apprendre grand-chose. Mmh. Il faut savoir se poser. Il faut savoir donner le temps aux connaissances de s'asseoir, voilà, d'absorber, d'accueillir... de temporiser, de réfléchir. Ben, voilà, on ne peut pas rester tout le temps dans cette remise de questions. Elle est aussi fatigante. C'est
1: absolument.
0: Une charge mentale.
1: C'est ça.
0: C'est une charge mentale et cognitive. À un certain moment, on a besoin de s'arrêter, de se poser et de laisser les choses couler et suivre un petit peu la vague, tout simplement.
1: Mmh. Alors, quand tu as démarré cette nouvelle vie professionnelle, est-ce que tu savais d'emblée que tu allais aimer?
0: Non. En fait, j'étais hésitante. J'étais un petit peu dans le doute. J'ai dit, alors, c'est un lien direct avec l'humain, je me disais, alors, est-ce que je vais aimer, est-ce que je ne vais pas aimer? J'avais le doute. Bien sûr que j'ai douté un petit peu de moi. Mais une fois que j'ai passé, que la première année est passée avec brio, et là, c'était une joie immense. Et je me suis félicitée. Et j'étais très fière de moi. Et d'une année à une autre, parce que tu sais, Yasmine, d'une année à une autre, j'innove.
1: Mm.
0: J'essaie de nouvelles choses. C'est-à-dire que là, maintenant, oui, j'ai commencé en étant une professeure, on va dire, une enseignante. Et là, maintenant, avec la confiance du groupe où je travaille et avec la confiance de l'établissement, je suis une enseignante, mais aussi... pas tout le temps, pas toute la semaine, mais aussi je m'occupe de tous les enfants ayant des difficultés et scolaires et des troubles, enfin des besoins spécifiques, des besoins éducatifs particuliers.
1: Oui, oui.
0: Je suis dans l'accompagnement de ces enfants-là avec leurs familles. Et là, okay. c'est un autre tremplin vers autre chose. Et c'est là aussi qui m'a un petit peu poussée à aller chercher encore plus loin dans tout ce qui est accompagnement pour ces enfants-là, mais c'est un autre type d'accompagnement. Et c'est là où j'ai découvert, et récemment j'ai fait une formation, et là je suis une praticienne au neurofeedback dynamique.
1: D'accord, c'est-à-dire ?
0: Qu'est-ce que c'est ? C'est une manière d'aider autrement. C'est okay. juste en permettant à l'esprit, au cerveau, enfin le cerveau c'est un muscle, il a besoin d'entraînement, c'est un entraînement cérébral. Afin de lui redonner confiance, l'apaiser et l'aider à mieux se concentrer et à être mieux attentif.
1: Cette neuroplasticité, tu te l'as appliquée à toi aussi en réalité?
0: Oui.
1: En réalité, c'est ça. Marima Alami Masri Tchibik, mais je dois libérer l'antenne. Merci infiniment, Marima Alami, d'avoir
0: merci
1: été ma femme
0: toi,
1: d'aujourd'hui.
0: Merci aussi à Média.
1: Merci. Beaucoup. Merci à toutes et à tous pour votre confiance. 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

عربي، مولانا جلال الدين الرومي، لو غران بويت عمر بن الفارض، الإمام حجة الإسلام الغزالي، لو غران بويت سعدي الشيرازي، لو غران ماتر أرسلان بن يعقوب، عبد الغني النابلسي، وبيان دوتر كي سو كونسيدير héritier du prophète sallallahu alayhi wa alihi wa sallam, nous enseigne que l'amour véridique de la création est bien celui qui passe par le Créateur. Cela demande un premier éveil, un sens de la fin pour les nobles aliments spirituels, un voyage, comme le dit bien Zakiya Zouanat rahimahallah, un compagnon connaissant le chemin pour nous montrer tout au long du parcours, comment descendre de ces petites montagnes de l'ego, sortir des ténèbres de l'inconscience, se défaire des filets de la complaisance, et enfin s'exposer au soleil pour fondre dans l'océan et regagner l'origine, car au commencement fut l'amour. L'expérience d'amour chez les soufis est une grande aventure. On peut à peine imaginer ce que l'humanité aurait pu manquer comme accomplissement sans cette expression extraordinaire. Soufisme, quête de lumière. Docteur Zakiya Zouanat, rahmatullahi alayha. Pour l'émission d'aujourd'hui, inshallah, on va vous présenter des chants soufis d'amour divin enregistrés dans des festivals spécialisés ou dans les sanctuaires intimes des soufis, les zaouias et les tekés. Merci de rester avec nous. Rendez-vous vendredi prochain, inch'Allah.

Vous êtes toujours sur les ondes de Médias, merci d'être avec nous en cette matinale, une matinale qui se fait également en musique. Nous allons d'ailleurs écouter tout de suite un son sélectionné avec attention et nous nous retrouvons juste après.

Et où que vous soyez, nous sommes ravis de vous accompagner en cette matinale, toujours sur les ondes de Médias. Restez avec nous, nous revenons dans quelques minutes, juste après ce titre.

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2: Bonjour à toutes et à tous. L'escalade militaire prend de l'ampleur au Proche-Orient. Ce lundi, Israël a mené des frappes aériennes contre l'Iran. Des frappes inédites depuis le début de la confrontation. Des explosions ont ainsi été entendues à Téhéran et dans les villes de Tabriz et Ispahan. Selon l'armée israélienne, ces frappes ont ciblé des sites de lancement de missiles ainsi que des infrastructures liées au secteur de l'énergie. Des attaques menées en représailles aux deux vagues de missiles lancées par l'Iran contre le territoire israélien ce dimanche.

0: Des attaques présentées par le régime des Mollahs comme des tirs d'avertissement après le bombardement par Israël de la banlieue sud de Beyrouth au Liban hier. Ce lundi matin, les échanges de missiles se poursuivent avec de nouvelles salves lancées par l'Iran et plusieurs fortes explosions entendues dans la ville de Jérusalem ce matin. Israël qui ferme les points de passage vers la bande de Gaza. C'est une annonce du COGAT, l'organe du ministère israélien de la Défense chargé des affaires civiles. Une décision justifiée selon les autorités israéliennes par les attaques de missiles lancées par l'Iran contre le territoire d'Israël. Une fermeture qui n'aura soi-disant pas d'impact sur la situation humanitaire dans l'enclave palestinienne selon le COGAT. Nous ne devons pas renoncer à l'objectif de la dénucléarisation de la Corée du Nord. C'est l'appel du président sud-coréen Lee Jae-myung qui estime que l'approche opposée, qui consisterait à doter son pays de l'arme nucléaire, entraînerait un effet domino dans toute l'Asie de l'Est et ainsi une prolifération de l'arme atomique. Des propos tenus alors que le président chinois Xi Jinping débute aujourd'hui une visite en Corée du Nord. Des propos qui font également écho à l'avertissement des chercheurs de l'Institut international de recherche sur la de Stockholm, le CIPRI. Dans un communiqué, cet institut de référence avertit que même si le nombre d'armes nucléaires a diminué, le niveau des dangers et des risques nucléaires, lui, augmente, car sur le rythme du démantèlement ralenti, le déploiement de nouvelles armes nucléaires, lui, s'accélère. Fin de citation. Un mot de météo au Maroc où une vague de chaleur est attendue à travers tout le pays entre lundi et mercredi. La Direction générale de la météorologie a émis un bulletin de vigilance orange pour les régions de Errachidia, Zagora, Tata, Assazag, Essemara, Boujdour, Assouerd et Oued Ed Dahab, où des températures comprises entre 41 et 44 degrés sont attendues dans les prochains jours. Évitez donc de sortir aux heures les plus chaudes de la journée, pensez à bien vous hydrater et faites particulièrement attention aux enfants et aux personnes âgées qui sont particulièrement fragiles face à ces pics de chaleur. Un mot de sport pour terminer avec ce match nul hier soir. Les Lions de l'Atlas n'ont pas réussi à s'imposer face à la Norvège pour leur dernier match amical avant la Coupe du Monde. Score final de cette rencontre au Sports Illustrated Stadium de Harrison dans le New Jersey, un partout. Rendez-vous le 13 juin pour l'entrée en liste des Lions de l'Atlas dans la compétition mondiale avec une première rencontre qui s'annonce corsée puisqu'elle se fera face au Brésil. C'est la fin de ce flash. Merci à vous de l'avoir suivi. Restez.
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Et comme toujours, nous sommes ravis de vous accompagner sur les ondes de Média en cette matinale, une matinale qui se fait également évidemment en musique avec ce titre.

Nous arrivons bientôt à la fin de notre matinale, toujours sur les ondes de Midi 1. Mais avant cela, écoutons un son sélectionné avec attention par nos équipes.

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2: Bonjour à toutes et à tous. L'escalade militaire prend de l'ampleur au Proche-Orient. Ce lundi, Israël a mené des frappes aériennes contre l'Iran. Des frappes inédites depuis le début de la confrontation. Des explosions ont ainsi été entendues à Téhéran et dans les villes de Tabriz et Ispahan. Selon l'armée israélienne, ces frappes ont ciblé des sites de lancement de missiles ainsi que des infrastructures liées au secteur de l'énergie. Des attaques menées en représailles aux deux vagues de missiles lancées par l'Iran contre le territoire israélien ce dimanche. Des attaques présentées par le régime des Mollahs comme des tirs d'avertissement après le bombardement par Israël de la banlieue sud de Beyrouth au Liban hier. Ce lundi matin, les échanges de missiles se poursuivent avec de nouvelles salves lancées par l'Iran et plusieurs fortes explosions entendues dans la ville de Jérusalem ce matin. Israël qui ferme les points de passage vers la bande de Gaza. C'est une annonce du COGAT, l'organe du ministère israélien de la Défense chargé des affaires civiles. Une décision justifiée selon les autorités israéliennes par les attaques de missiles lancées par l'Iran contre le territoire d'Israël. Une fermeture

0: qui n'aura soi-disant pas d'impact sur la situation humanitaire dans l'enclave palestinienne, selon le COGAT. Nous ne devons pas renoncer à l'objectif de la dénucléarisation de la Corée du Nord. C'est l'appel du président sud-coréen Lee Jae-myung qui estime que l'approche opposée, qui consisterait à doter son pays de l'arme nucléaire, entraînerait un effet domino dans toute l'Asie de l'Est et ainsi une prolifération de l'arme atomique. Des propos tenus alors que le président chinois Xi Jinping débute aujourd'hui une visite en Corée du Nord. Des propos qui font également écho à l'avertissement des chercheurs de l'Institut international de recherche sur la de Stockholm, le CIPRI. Dans un communiqué, cet institut de référence avertit que même si le nombre d'armes nucléaires a diminué, le niveau des dangers et des risques nucléaires, lui, augmente, car sur le rythme du démantèlement ralenti, le déploiement de nouvelles armes nucléaires, lui, s'accélère. Fin de citation. Un mot de météo au Maroc où une vague de chaleur est attendue à travers tout le pays entre lundi et mercredi. La Direction générale de la météorologie a émis un bulletin de vigilance orange pour les régions de Errachidia, Zagora, Tata, Assazag, Essemara, Boujdour, Aswerd et Oued Ed Dahab, où des températures comprises entre 41 et 44 degrés sont attendues dans les prochains jours. Évitez donc de sortir aux heures les plus chaudes de la journée, pensez à bien vous hydrater et faites particulièrement attention aux enfants et aux personnes âgées qui sont particulièrement fragiles face à ces pics de chaleur. Un mot de sport pour terminer avec ce match nul hier soir. Les Lions de l'Atlas n'ont pas réussi à s'imposer face à la Norvège pour leur dernier match amical avant la Coupe du Monde. Score final de cette rencontre au Sports Illustrated Stadium de Harrison dans le New Jersey. Un partout. Rendez-vous le 13 juin pour l'entrée en liste des Lions de l'Atlas dans la compétition mondiale avec une première rencontre qui s'annonce corsée puisqu'elle se fera face au Brésil. C'est la fin de ce flash. Merci à vous de l'avoir suivi. Restez à l'écoute sur Média.
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Nous arrivons déjà à la fin de cette matinale. Merci de nous avoir suivis sur les ondes de Média en vous souhaitant une très bonne suite des programmes toujours sur nos ondes.

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1: 6h28 sur Média 1, bonjour à toutes et à tous, bienvenue dans Matin Info. Nous sommes le lundi 8 juin, nous serons ensemble jusqu'à 9h. Dans quelques instants, votre premier journal, et on va revenir sur les dernières déclarations du président américain Donald Trump à l'heure de la reprise des hostilités au Proche-Orient. Ce sera juste après la météo. Au Maroc, le temps sera partiellement nuageux, à souvent ensoleillé sur le littoral entre Septa et Ouedlaou, le littoral entre Tiznit et Layoun, ainsi que sur la moitié est du Haut Atlas. On rappelle qu'une vague de chaleur importante va traverser le royaume jusqu'à au moins mercredi. Côté température, justement, vous aurez 24 degrés à Rabat aujourd'hui, 25 pour Casablanca et Agadir. Il fera 26 degrés à Tanger et à Safi, ainsi qu'à Essaouira, avec attention, pas mal de vent du côté d'Essaouira. Vous aurez 27 degrés à Layoun, 28 pour Nador, 32 degrés du côté de Oujda avec un ciel clair cet après-midi. Il fera 34 degrés à Fès, 37 pour Marrakech, 38 degrés pour Errachidia et Bni Mellal, la maximale dans le royaume. En Algérie, le temps sera ensoleillé sur le littoral et les zones proches à l'ouest de Ténès ainsi que sur le centre-ouest du pays. Il y aura probablement de la pluie sur les Aurès et le Hogar. À Oran, vous aurez 26 degrés, 28 degrés attendus aujourd'hui à Alger, la capitale, 29 pour Béjaïa, 31 degrés du côté d'Annaba, 33 à Tiaret, 34 à Constantine. Vous aurez 37 degrés à Chlef et Tamanrasset, 38 pour Ardaïa et Biskra. La maximale en Algérie, ce sera 45 degrés pour Adrar. En Tunisie, le temps sera nuageux sur l'ensemble du pays avec des précipitations possibles sur les reliefs du nord-ouest. Côté température, vous aurez 26 degrés à Monastir, 27 pour Djerba, 28 degrés pour Mednine et Sousse, 29 à Tunis, Sfax, Gabès et Bizerte. Il fera 31 à Kasserine, 36 pour Gafsa, 37 à Tozeur, la maximale. À 6h30 sur Média 1, Lina Taghi vient de me rejoindre en studio pour le premier journal de votre matinée. Bonjour Lina.
2: Bonjour Alicia, bonjour à toutes et à tous.
1: À la une ce lundi, la reprise des frappes entre l'Iran et Israël cette nuit.
2: Alors même que Donald Trump appelait Israël à ne pas répondre aux attaques de Téhéran, on revient sur les déclarations du président états-unien dans un instant. La guerre fait toujours rage à Gaza également. Au moins 10 morts hier dans des attaques israéliennes. Et la situation humanitaire qui s'enlise toujours dans l'enclave, vous entendrez une experte. La guerre en Ukraine également. À la une ce matin, Volodymyr Zelensky tend la main à la Russie alors que Kiev...

0: Kiev se trouve dans une position avantageuse pour le moment.
1: Enfin, du FA, du sport et du football pour terminer ce journal.
0: Tout à fait, Alice, avec les Lions d'Atlas en phase de préparation pour le mondial, la sélection marocaine a égalisé un but partout face à la Norvège. Les détails, ce sera en fin d'édition.
1: On vous le disait il y a quelques instants, une nouvelle salve donc de missiles iraniens tirés vers Israël ce matin.
0: Et Jérusalem réveillée au son d'une explosion et d'une alerte aérienne. Téhéran a d'abord frappé ce dimanche soir en représailles suite à un bombardement israélien sur la banlieue sud de Beyrouth au Liban. Tel Aviv a ensuite répondu. Cette nuit, les villes iraniennes de Tabriz et d'Ispahan ont été frappées.
1: Une reprise des hostilités donc Lina, après plus de 100 jours de guerre et 2 mois d'un cessez-le-feu vacillant.
0: Et ce malgré un appel de Donald Trump hier soir, à son homologue Benjamin Netanyahou, le président états-unien aurait demandé au premier ministre israélien de ne pas riposter aux frappes iraniennes afin que la signature d'un accord ne soit pas mise en péril. Donald Trump, qui s'exprimait justement à ce propos à la télévision hier soir, une interview diffusée dans l'émission Meet the Press de NBC News. Le locataire de la Maison Blanche a rappelé la ligne de Washington dans les négociations avec l'Iran. Anaïs Lavielle revient pour nous sur les déclarations de Donald Trump.
2: Pour lui, pas question de lever les sanctions sur l'Iran et de débloquer les avoirs gelés. Le président états-unien s'est montré sûr de lui et fermé aux discussions. Cela viendra s'ils agissent correctement, a-t-il menacé. Téhéran exige le déblocage de ses fonds pour pouvoir négocier la paix, mais selon une source proche du dossier, le trésor états-unien examine la possibilité que ces avoirs puissent au contraire servir à reconstruire les pays du Golfe. Bien sûr, pas de discussion avec l'Iran sans évoquer la question de l'uranium. Donald Trump l'a réaffirmé. Washington est prête à collaborer avec Téhéran pour détruire cet uranium sur place ou ailleurs. Plus tôt cette semaine, je le rappelle, le secrétaire d'État Marco Rubio a assuré, lui, que le sujet de l'uranium enrichi était, je cite, « clairement abordé dans les négociations avec l'Iran ». Il est pourtant le principal point de discorde entre les deux belligérants pour trouver un accord. Et toujours au sujet de la guerre dans la région, Donald Trump s'est aussi adressé à son allié israélien. Des frappes plus chirurgicales à l'encontre du Hezbollah, ce sont ses mots. Le président états-unien dit vouloir une vie meilleure pour le pays du Cèdre, rappelant ainsi les désaccords récents avec son allié Benjamin Netanyahou. Mercredi dernier, les deux dirigeants ont eu un échange tendu pendant lequel le premier ministre israélien a été réprimandé pour son offensive au Liban.
0: Anaïs Lavielle pour les précisions. Et puis sachez qu'Israël revendique d'ores et déjà une riposte ce matin contre le site pétrochimique iranien de Machar. Notez également que l'Iran dit avoir frappé en parallèle, je cite, des groupes terroristes au Kurdistan irakien, faisant craindre un embrasement régional. L'Irak annonçait hier soir la fermeture de son espace aérien, fermeture partielle du ciel également en Syrie. Enfin, conséquence prévisible de la reprise de des attaques, les prix du pétrole repartent à la hausse. Le baril de Brent a bondi ce matin de 4% et dépasse désormais les 97$.
1: On reste dans la région, Lina, avec ce bilan. Au moins 10 morts hier dans des frappes israéliennes sur la bande de Gaza.
0: Alors même que des discussions ont repris entre certains partis palestiniens ce week-end au Caire, en présence du Hamas et sans le Fatah. Les agressions israéliennes sur l'enclave palestinienne se poursuivent, et ce malgré le très théorique cessez-le-feu conclu en octobre dernier. Myriam Benrad est politologue et enseignante à l'université d'Exeter au Royaume-Uni. Elle revient pour nous sur l'étendue de la catastrophe humanitaire dans la bande de Gaza.
3: Déjà, il faut quand même dire que le cessez-le-feu, la notion de cessez-le-feu, il faut la prendre avec précaution parce que, comme je l'ai dit, en fait, les hostilités armées se poursuivent. On n'a pas de sortie du conflit. On n'est pas dans une phase post-conflit. Si on applique les schémas usuels de la résolution des conflits, on n'est pas du tout dans cette phase. On est encore dans une phase de violence de haute intensité, en réalité, avec, encore une fois, une aide humanitaire qui passe, mais toujours au goutte à goutte, par rapport aux besoins de la population. Et puis, bien sûr, oui, cette situation est catastrophique parce que, si vous voulez, dans le temps, j'ai parlé des destructions matérielles, j'ai parlé de la situation sanitaire qui est catastrophique. L'ordre public s'est totalement effondré. Il n'y a plus vraiment, si vous voulez, quoi que ce soit aujourd'hui, il n'y a plus de garde-fous, quoi que ce soit, pour protéger cette population qui est exposée, en effet, à tout, non seulement à la poursuite des combats, mais aussi aux maladies. Bien sûr, la question des rongeurs, elle est anecdotique, mais enfin, elle montre quand même à quel point la situation est désastreuse, et en effet avec des populations qui, après avoir été déplacées massivement, aujourd'hui sont recluses dans des tentes.
0: La politologue et enseignante à l'université d'Exeter au Royaume-Uni, Myriam Benrad, elle répondait pour Média aux questions de Sophie Volatier.
1: Dans l'actualité internationale, Lina, une visite peu commune.
0: Celle de Xi Jinping en Corée du Nord. Le président chinois est arrivé à Pyongyang aujourd'hui pour une visite de 2 jours.

0: jours après avoir loué l'amitié, je cite, « invincible » entre les deux pays. La première visite d'un président chinois en Corée du Nord depuis 2019, après le passage de Donald Trump, puis de Vladimir Poutine à Pékin il y a moins d'un mois. La Russie visait d'ailleurs ce matin par une frappe de drone ukrainienne contre un train en Crimée annexé, au moins un mort.
1: Et les dirigeants français, allemands et britanniques ont d'ailleurs apporté leur soutien hier à une proposition de Volodymyr Zelensky.
0: Un dialogue direct entre l'Ukraine et la Russie avec une participation active des États-Unis et de l'Europe, voilà le souhait du président ukrainien exprimé lors de cette réunion à Londres ce dimanche, après que celui-ci ait proposé à Vladimir Poutine de le rencontrer directement dans une lettre transmise la semaine dernière. Le président russe a répondu ne pas en voir l'intérêt tant que un accord pour mettre fin à la guerre n'aura pas été négocié en amont. Cette réunion à Londres hier, elle a eu lieu alors que l'Ukraine est en position favorable à la fois sur le terrain et au sein de la communauté internationale, et ce, malgré l'absence de soutien clair des États-Unis. C'est ce que nous explique Volodymyr Pozelsky, le président de l'ONG Ukraine is Europe et enseignant à l'INALCO.
2: Elle s'est adressée plutôt, à mon avis, au public russe, au public de l'Union européenne, mais moi, personnellement, et beaucoup d'experts, je reste très sceptique par rapport aux possibilités qu'ils ont de dialogue, de négociation avec le pouvoir russe actuel, avec Poutine. Mais si on part de ces négociations hypothétiques, évidemment, l'Ukraine aujourd'hui est en position beaucoup plus privilégiée, en position de force, on peut dire, par rapport déjà à ce qui s'est passé il y a un an, parce qu'il y a une conjoncture favorable de plusieurs facteurs. D'abord, le renforcement de l'aide européenne, avec des blocages de 90 milliards d'euros de l'Union européenne, après 30 milliards peut-être qui sera accordé par l'OTAN grâce au fait qu'il y a un changement de pouvoir en Hongrie. Et après l'Ukraine, vous savez aussi qu'elle a commencé les négociations d'adhésion à l'Union européenne. Ensuite, sur le plan de le rapport de force est beaucoup plus équilibré aujourd'hui entre la Russie et l'Ukraine, grâce à l'utilisation notamment des drones de moyenne et longue portée que les Russes appellent Martian 2.
0: Volodymyr Pozelsky, président de l'ONG Ukraine is Europe et enseignant à l'INALCO pour Médias.
1: Du sport et du Maroc pour refermer cette édition, Lina.
0: Et oui, puisque pour clôturer sa phase de préparation du côté des États-Unis, les Lions de l'Atlas ont neutralisé, se sont neutralisés, un but partout contre la Norvège. Les détails de la rencontre, c'est avec Monsef Zamrat.
3: Sous la chaleur américaine, les Lions d'Atlas ont bouclé leur préparation pour la Coupe du Monde 2026. À 15h, heure locale, au coup d'envoi de cette dernière répétition générale, une image a particulièrement retenu l'attention. La présence massive et inédite des supporters marocains venus en nombre afficher leur ferveur à quelques jours du début du Mondial. Opposés à une solide sélection norvégienne, les hommes de Mohamed Ouahbi ont été tenus en échec un partout au terme d'une rencontre disputée. Un but de Brahim Diaz et de l'autre un but de Haute-Garde. À l'issue du match, le sélectionneur marocain a dressé le bilan de cette phase de préparation.
4: On sort avec une bonne impression, malgré tout, parce qu'on n'a pas gagné, mais on a montré vraiment des très bonnes choses face à un très bon adversaire, et on le savait, c'est à ça que ça sert de jouer contre des équipes comme ça. Et alhamdoulilah, on a fait un bon match. Après, il y a eu les changements. Vous savez, quand vous faites autant de changements, c'est difficile, même pour les joueurs. Donc, c'était important que nous, qu'on gère les temps de jeu de chacun, dans le contenu, dans le match, dans ce qu'on a proposé, dans l'identité de jeu qu'on a voulu mettre en place. Je suis très satisfait, tout en ayant encore des choses à améliorer, et qu'on puisse continuer, Inch'Allah, et commencer le premier match, parce que je pense que les joueurs sont prêts, et on l'a montré aujourd'hui.
3: La sortie prématurée de Nusselma Zahraoui, visiblement touchée par une luxation d'épaule avant la sortie sur blessure en fin de première période de Abdeslamat Zelzouli. En tout, Mohamed Ouahbi a effectué 10 changements. Cette campagne de préparation s'achève sur des motifs de satisfaction. Une large victoire face au Buranti, 5-0, et à Madagascar, 4-0, puis de ce nul en encourageant contre la Norvège. Les Lions d'Atlas abordent désormais le Mondial avec confiance et détermination. Prochain rendez-vous, l'entrée en lice face au Brésil, ce sera le 13 juin prochain.
1: C'était Monsef Zamrat pour les précisions. Merci beaucoup Lina Taghi pour ce journal. On vous retrouve à 7h30 pour la prochaine édition.

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1: 6h passées de 41 minutes sur Médien. Merci d'être à l'écoute. Bon réveil, bienvenue si vous nous rejoignez dans Matin Info. Nous serons ensemble jusqu'à 9h. On vous en parlait dans ce premier journal. Vous l'avez compris, l'heure est à nouveau à l'escalade au Proche-Orient.

0: Hier, l'armée israélienne a mené de nouvelles frappes sur la banlieue sud de Beyrouth, au Liban, mais aussi sur l'Iran. De quoi susciter la colère de Téhéran, qui menace de reprendre ses frappes de représailles contre les positions américaines dans la région. On reviendra sur cette reprise des hostilités inquiétantes avec notre invitée de la rédaction. Ce sera Agnès Levallois, présidente de l'IREMO, l'Institut de recherche Méditerranée Moyen-Orient. Ce lundi, dans votre chronique d'actualité, nous reviendrons sur l'affaire Liana, du nom de cette fillette de 11 ans, tuée par un homme pourtant signalé à plusieurs reprises pour des faits de pédocriminalité. Un fait divers qui laisse la famille de Liana brisée et qui met en lumière les graves dysfonctionnements de la justice dans les affaires de violences sexuelles sur mineurs.
1: Depuis trop longtemps, nous tolérons un système qui étouffe au lieu d'entendre, qui dissuade au lieu d'encourager, en demandant aux enfants d'avoir une parole d'adulte, dans des lieux d'adultes. Avant d'être adulte, rappelons-nous toujours qu'avant d'être adulte, l'enfant est humain.
0: Comme chaque lundi, vous retrouverez aussi votre magazine Sport Hebdo. Il y aura bien sûr du menu au football de cette édition. Et pour cause, il ne reste plus que 4 jours avant le coup d'envoi de la Coupe du Monde de football. Voilà pour les grandes lignes de ce carrefour. Nous sommes donc ensemble jusqu'à 9h. Matin Info, c'est parti.
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0: Et comme tous les jours, on démarre ce carrefour avec votre chronique « Une minute pour comprendre ». Ce lundi, on s'intéresse à cette nouvelle semaine de tensions qui s'ouvre en Libye. En cause, le dossier des personnes migrantes. À Tripoli, plusieurs centaines de personnes ont manifesté devant les bureaux du Haut Commissariat des Nations Unies pour les réfugiés ce week-end. Elles réclament la fermeture pure et simple de l'agence et dénoncent un supposé projet d'installation durable de migrants dans le pays. Une accusation formellement rejetée par l'ONU. Dans l'est de la Libye, les forces de sécurité poursuivent parallèlement leurs opérations contre les étrangers en situation irrégulière. Plus de 2000 personnes ont ainsi été interpellées à Tobrouk et près de 800 autres dans la région de Derna. Pierre Boussel nous en parle dans 7 minutes pour comprendre.
3: Alors c'est un dossier qui couvait depuis plusieurs années et qui là éclate au grand jour. Les opérations de police en Libye se multiplient contre les migrants qui sont soit de passage dans le pays, soit ceux qui sont installés mais qui restent sans papier, donc qui sont en situation irrégulière. Des contrôles ont lieu à la fois dans les quartiers résidentiels, sur les lieux de travail, sur les chantiers. La police vient pour vérifier les papiers de tout le monde et puis également dans les logements collectifs où des migrants clandestins sont suspectés de se cacher. Cette campagne sécuritaire intervient dans un contexte de tension. La migration devient un sujet de mobilisation populaire, en témoignent ces centaines de manifestants qui étaient devant les locaux du HCR, qui est accusé en qualité d'agence de l'ONU de vouloir installer durablement ces migrants étrangers dans le pays. Donc rappelons que les bureaux ont été bloqués, l'objectif étant de demander au HCR qu'il évacue les personnes les plus vulnérables vers leur pays d'origine. Une partie de la population libyenne associe désormais cette présence étrangère à l'insécurité, au chômage, à la pression sur les logements et on va dire de façon générale à la difficulté du pays, de la Libye, à se ressaisir. Finalement, les migrants deviennent le réceptacle des difficultés actuelles. Ils deviennent une sorte d'exutoire. La Libye souffre, la Libye doit se ressaisir, la Libye essaye de se reconstruire. Elle est dans une situation duale qui est particulièrement difficile. Donc il y a ce transfert qui est effectué aujourd'hui sur cette question migratoire et il est fort à craindre que toutes les tensions auxquelles on a assisté la semaine dernière se poursuivent encore en cette semaine qui s'ouvre.

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1: Bienvenue sur Médien, si vous nous rejoignez dans ce Matin Info, il est 6h, bientôt 50. C'est maintenant le moment de retrouver votre chronique d'actualité. Ce lundi, on prend la direction de la France qui rend hommage à Liana. La collégienne de 11 ans a été retrouvée morte une semaine après sa disparition dans le Gers. Des rassemblements vont avoir lieu ce lundi un peu partout sur le territoire à l'appel de plusieurs associations. Des manifestations qui se tiendront au lendemain d'une marche blanche à Fleurance, commune dont était originaire la victime. Une marche Camille Mathieu qui a déjà réuni 6000 personnes.
2: Vêtues de blanc, elles ont marché en silence. Une banderole avec écrit « Plus jamais ça » déployée en tête de cortège. Des bouquets de fleurs ont été déposés devant le collège de Liana. Puis, la famille a pris la parole.
3: Personne, je pense, n'est prêt à vivre une disparition aussi brutale que celle que nous vivons depuis vendredi. Notre petit monde tout entier s'est écroulé. Une fois de plus, je n'aurai les mots pour décrire ce drame abominable qui touche notre famille. Nous tenir devant vous tous et vous tous aujourd'hui et parler de Liana est surréaliste. Une dernière fois, mille merci du fond du cœur et au nom de toute notre famille, merci infiniment pour elle. Merci.
2: Discours poignant des parents lu par la tante de l'enfant. Le maire de la ville, Grégory Beaubateau, s'est lui aussi exprimé.
4: Nous sommes une ville en colère, un territoire en colère, un pays en colère. Depuis trop longtemps, nous tolérons un système qui étouffe au lieu d'entendre, qui dissuade au lieu d'encourager, en demandant aux enfants d'avoir une parole d'adulte, dans des lieux d'adultes, avant d'être adultes. Rappelons-nous toujours qu'avant d'être adultes,

0: L'enfant est humain. Depuis quelques jours, certains tentent de protéger le système en faisant de Liana, de Florence, de la procureure d'Auch, des gendarmes de Lectour, la somme de défaillances individuelles. Ne nous y trompons pas. Il s'agit d'une défaillance sociétale. Liana ne doit pas être la goutte d'eau qui fait déborder le vase. Mais elle doit être la goutte d'eau qui renverse ce vase.
1: La collégienne de 11 ans a disparu le 29 mai. Des recherches débattues ont eu lieu durant une semaine, jusqu'à ce que son corps soit découvert dans un silo agricole désaffecté. D'autres expertises doivent maintenant permettre de déterminer les causes de la mort et si la victime a subi des violences sexuelles. Parce que le principal suspect dans cette affaire apparaît comme un prédateur. Jérôme Barella, père de famille de 41 ans, était visé ces dernières années par plusieurs plaintes et signalements, notamment pour viol sur mineur, sans jamais être inquiété. Pourquoi ? Que s'est-il passé dans les coulisses de la justice ? Autant de questions auxquelles devront désormais répondre les autorités judiciaires. Gérald Darmanin, le garde des Sceaux, sur le plateau de TF1, reconnaît déjà des défaillances.
2: L'institution judiciaire que je représente, elle a pour but de protéger au nom du peuple français les Français et notamment les plus vulnérables, et notamment les enfants. Et aujourd'hui, l'institution judiciaire, elle n'a pas su protéger cette petite fille. J'en tirerai toutes les conséquences et au nom de la justice, comme ministre, je veux présenter mes excuses à cette famille et aux Français qui sont légitimement choqués, terrifiés de voir de telles défaillances. Donc nous en tirons toute conclusion, bien évidemment dans le fonctionnement de la justice. Nous devons aussi mobiliser l'ensemble des services de l'État pour que plus jamais une voix de l'enfant, on le dit depuis plusieurs mois désormais, je l'ai dit moi-même, ne soit tue ou ne soit pas suivi par les adultes.
1: La classe politique condamne également ces failles judiciaires. Le Parti socialiste réclame une véritable politique de protection de l'enfance. La droite, de son côté, appelle à créer une nouvelle cour disciplinaire pour sanctionner les magistrats. L'état de la justice en France, ce sera d'ailleurs l'un des thèmes de la présidentielle l'an prochain. À Paris, Camille Mathieu pour Média 1.

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2: À la une ce lundi, la reprise des frappes entre l'Iran et Israël cette nuit.
3: Alors même que Donald Trump a appelé Israël à ne pas répondre aux attaques de Téhéran, on revient sur les déclarations du président états-unien dans un instant. La guerre fait toujours rage à Gaza également. Au moins 10 morts hier dans des attaques israéliennes. La situation humanitaire qui s'enlise toujours dans l'enclave, vous entendrez une experte. La guerre en Ukraine également à la une ce matin. Volodymyr Zelensky tend la main à la Russie alors que Kiev se trouve dans une position avantageuse pour le moment.
2: Enfin, du FA, du sport et du football pour terminer ce journal.
3: Tout à fait, Alice, avec les Lions d'Atlas en phase de préparation pour le mondial. La sélection marocaine a égalisé un but partout face à la Norvège. Les détails, ce sera en fin d'édition.
2: On vous le disait il y a quelques instants, une nouvelle salve donc de missiles iraniens tirés vers Israël ce matin.
3: Et Jérusalem réveillée au son d'une explosion et d'une alerte aérienne. Téhéran a d'abord frappé ce dimanche soir en représailles suite à un bombardement israélien sur la banlieue sud de Beyrouth, au Liban. Tel Aviv a ensuite répondu. Cette nuit, les villes iraniennes de Tabriz et d'Ispahan ont été frappées.
2: Une reprise des hostilités, donc Lina, après plus de 100 jours de guerre et 2 mois d'un cessez-le-feu vacillant.
3: Et ce malgré un appel de Donald Trump hier soir à son homologue Benjamin Netanyahou, le président états-unien aurait demandé au premier ministre israélien de ne pas riposter aux frappes iraniennes afin que la signature d'un accord ne soit pas mise en péril. Donald Trump, qui s'exprimait justement à ce propos à la télévision hier soir, une interview diffusée dans l'émission Meet the Press.

0: De NBC News, le locataire de la Maison Blanche a rappelé la ligne de Washington dans les négociations avec l'Iran. Anaïs Lavielle revient pour nous sur les déclarations de Donald Trump.
1: Pour lui, pas question de lever les sanctions sur l'Iran et de débloquer les avoirs gelés. Le président états-unien s'est montré sûr de lui et fermé aux discussions. Cela viendra s'ils agissent correctement, a-t-il menacé. Téhéran exige le déblocage de ses fonds pour pouvoir négocier la paix, mais selon une source proche du dossier, le trésor états-unien examine la possibilité que ces avoirs puissent au contraire servir à reconstruire les pays du Golfe. Bien sûr, pas de discussion avec l'Iran sans évoquer la question de l'uranium. Donald Trump l'a réaffirmé. Washington est prête à collaborer avec Téhéran pour détruire cet uranium sur place ou ailleurs. Plus tôt cette semaine, je le rappelle, le secrétaire d'État Marco Rubio a assuré, lui, que le sujet de l'uranium enrichi était, je cite, « clairement abordé dans les négociations avec l'Iran ». Il est pourtant le principal point de discorde entre les deux belligérants pour trouver un accord. Et toujours au sujet de la guerre dans la région, Donald Trump s'est aussi adressé à son allié israélien. Des frappes plus chirurgicales à l'encontre du Hezbollah, ce sont ses mots. Le président états-unien dit vouloir une vie meilleure pour le pays du Cèdre, rappelant ainsi les désaccords récents avec son allié Benjamin Netanyahou. Mercredi dernier, les deux dirigeants ont eu un échange tendu pendant lequel le premier ministre israélien a été réprimandé pour son offensive au Liban.
0: Anaïs Lavielle pour les précisions. Et puis sachez qu'Israël revendique d'ores et déjà une riposte ce matin contre le site pétrochimique iranien de Machar. Notez également que l'Iran dit avoir frappé en parallèle, je cite, des groupes terroristes au Kurdistan irakien, faisant craindre un embrasement régional. L'Irak annonçait hier soir la fermeture de son espace aérien, fermeture partielle du ciel également en Syrie. Enfin, conséquence prévisible de la reprise de des attaques, les prix du pétrole repartent à la hausse. Le baril de Brent a bondi ce matin de 4% et dépasse désormais les 97 dollars.
2: On reste dans la région, Lina, avec ce bilan. Au moins 10 morts hier dans des frappes israéliennes sur la bande de Gaza.
0: Alors même que des discussions ont repris entre certains partis palestiniens ce week-end au Caire, en présence du Hamas et sans le Fatah. Les agressions israéliennes sur l'enclave palestinienne se poursuivent, et ce malgré le très théorique cessez-le-feu conclu en octobre dernier. Myriam Benrad est politologue et enseignante à l'université d'Exeter au Royaume-Uni. Elle revient pour nous sur l'étendue de la catastrophe humanitaire dans la bande de Gaza.
3: Déjà, il faut quand même dire que la notion de cessez-le-feu, il faut la prendre avec précaution parce que, comme je l'ai dit, en fait, les hostilités armées se poursuivent. On n'a pas de sortie du conflit. On n'est pas dans une phase post-conflit. Si on applique les schémas usuels de la résolution des conflits, on n'est pas du tout dans cette phase. On est encore dans une phase de violence de haute intensité, en réalité, avec, encore une fois, une aide humanitaire qui passe, mais toujours au goutte à goutte, par rapport aux besoins de la population. Et puis, bien sûr, oui, cette situation est catastrophique parce que, si vous voulez, dans le temps, j'ai parlé des destructions matérielles, j'ai parlé de la situation sanitaire qui est catastrophique. L'ordre public s'est totalement effondré. Il n'y a plus vraiment, si vous voulez, quoi que ce soit aujourd'hui. Il n'y a plus de garde-fous, quoi que ce soit, pour protéger cette population qui est exposée, en effet, à tout, non seulement à la poursuite des combats, mais aussi aux maladies. Bien sûr, la question des rongeurs, elle est anecdotique, mais enfin, elle montre quand même à quel point la situation est désastreuse, et en effet avec des populations qui, après avoir été déplacées massivement, aujourd'hui sont recluses dans des tentes.
0: La politologue et enseignante à l'université d'Exeter au Royaume-Uni, Myriam Benrad, elle répondait pour Média aux questions de Sophie Volatier.
2: Dans l'actualité internationale, Lina, une visite peu commune.
0: Celle de Xi Jinping en Corée du Nord. Le président chinois est arrivé à Pyongyang aujourd'hui pour une visite de 2 jours, après avoir loué l'amitié, je cite, « invincible » entre les deux pays. La première visite d'un président chinois en Corée du Nord depuis 2019, après le passage de Donald Trump, puis de Vladimir Poutine à Pékin. Il y a moins d'un mois, la Russie visait d'ailleurs ce matin par une frappe de drone ukrainienne contre un train en Crimée annexé, au moins un mort.
2: Et les dirigeants français, allemands et britanniques ont d'ailleurs apporté leur soutien hier à une proposition de Volodymyr Zelensky.
0: Un dialogue direct entre l'Ukraine et la Russie avec une participation active des États-Unis et de l'Europe, voilà le souhait du président ukrainien exprimé lors de cette réunion à Londres ce dimanche, après que celui-ci ait proposé à Vladimir Poutine de le rencontrer directement dans une lettre transmise la semaine dernière. Le président russe a répondu ne pas en voir l'intérêt tant que un accord pour mettre fin à la guerre n'aura pas été négocié en amont. Cette réunion à Londres hier, elle a eu lieu alors que l'Ukraine est en position favorable à la fois sur le terrain et au sein de la communauté internationale, et ce, malgré l'absence de soutien clair des États-Unis. C'est ce que nous explique Volodymyr Pozelsky, le président de l'ONG Ukraine is Europe. Et

0: et enseignant à l'INALCO.
1: Elle s'est adressée plutôt, à mon avis, au public russe et au public des gens européens, mais moi, personnellement, et beaucoup d'experts, j'étais, je reste très sceptique par rapport aux possibilités qu'ils ont de dialogue, de négociation avec le pouvoir russe actuel, avec Poutine. Mais si on part de ces négociations hypothétiques, évidemment, l'Ukraine aujourd'hui est en position beaucoup plus privilégiée, en position de force, on peut dire, par rapport déjà à ce qui s'est passé il y a un an, parce qu'il y a une conjoncture favorable de plusieurs facteurs. D'abord, le renforcement de l'aide européenne, avec des blocages de 90 milliards d'euros de l'Union européenne, après 30 milliards peut-être qui sera accordé par l'OTAN grâce au fait qu'il y a un changement de pouvoir en Hongrie. Et après l'Ukraine, vous savez aussi qu'elle a commencé les négociations d'adhésion à l'Union européenne. Ensuite, sur le plan de le rapport de force est beaucoup plus équilibré aujourd'hui entre la Russie et l'Ukraine, grâce à l'utilisation notamment des drones de moyenne et longue portée que les Russes appellent Martian 2.
0: Volodymyr Pozelsky, président de l'ONG Ukraine is Europe et enseignant à l'INALCO pour Médias.
2: Du sport et du Maroc pour refermer cette édition, Lina.
0: Et oui, puisque pour clôturer sa phase de préparation du côté des États-Unis, les Lions de l'Atlas ont neutralisé, se sont neutralisés, un but partout contre la Norvège. Les détails de la rencontre, c'est avec Monsef Zamrat.
3: Sous la chaleur américaine, les Lions d'Atlas ont bouclé leur préparation pour la Coupe du Monde 2026. À 15h, heure locale, au coup d'envoi de cette dernière répétition générale, une image a particulièrement retenu l'attention. La présence massive et inédite des supporters marocains venus en nombre afficher leur ferveur à quelques jours du début du Mondial. Opposés à une solide sélection norvégienne, les hommes de Mohamed Ouahbi ont été tenus en échec un partout au terme d'une rencontre disputée. Un but de Brahim Diaz et de l'autre un but de Haute-Garde. À l'issue du match, le sélectionneur marocain a dressé le bilan de cette phase de préparation.
4: On sort avec une bonne impression, malgré tout, parce qu'on n'a pas gagné, mais on a montré vraiment des très bonnes choses face à un très bon adversaire, on le savait. C'est à ça que ça sert de jouer contre des équipes comme ça. Et alhamdoulilah, on a fait un bon match. Après, il y a eu les changements. Vous savez, quand vous faites autant de changements, c'est difficile, même pour les joueurs. Donc, c'était important que nous, qu'on gère les temps de jeu de chacun, dans le contenu, dans le match, dans ce qu'on a proposé, dans l'identité de jeu qu'on a voulu mettre en place. Je suis très satisfait, tout en ayant encore des choses à améliorer, et qu'on puisse continuer, Inch'Allah, et commencer le premier match, parce que je pense que les joueurs sont prêts. On l'a montré aujourd'hui.
3: La sortie prématurée de Nusselma Zraoui, visiblement touché par une luxation d'épaule avant la sortie sur blessure en fin de première période de Abdeslamat Zelzouli. En tout, Mohamed Ouahbi a effectué 10 changements. Cette campagne de préparation s'achève sur des motifs de satisfaction. Une large victoire face au Buranti, 5-0, et à Madagascar, 4-0, puis de ce nul encourageant contre la Norvège. Les Lions d'Atlas abordent désormais le mondial avec confiance et détermination. Prochain rendez-vous, l'entrée en lice face au Brésil, ce sera le 13 juin prochain.
2: C'était Monsef Zamrat pour les précisions. Merci beaucoup Lina Taghi pour ce journal. On vous retrouve à 7h30 pour la prochaine édition.

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1: 7h20 sur Médien, merci d'être à l'écoute. Bon réveil, bienvenue dans Matin Info. Si vous nous rejoignez, on vient de finir une édition de Sport Matin. On continue de parler sport avec votre magazine. Comme tous les lundis, c'est Sport Hebdo.
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1: Sport Hebdo qui revient cette semaine sur la lourde défaite de la Tunisie avant le début de la Coupe du Monde. L'occasion de parler de l'arrivée d'Andoni Iraola sur le banc de Liverpool, mais aussi du retour de Serena Williams sur les courts de tennis. C'est un magazine signé Alice Alaïdine.
3: Pour son dernier match de préparation avant la Coupe du Monde, la sélection tunisienne s'est lourdement inclinée face à la Belgique sur ce score fleuve 5-0 lors d'une rencontre amicale disputée samedi à Bruxelles. Les Aigles de Carthage ont longtemps résisté grâce aux interventions de leur gardien Mounib Chamer, auteur de plusieurs arrêts décisifs en début de rencontre. Cependant, les erreurs défensives tunisiennes ont fini par coûter cher. À la 28e minute de jeu, Leandro Trossard a ouvert le score après s'être retrouvé seul face au gardien tunisien. Au retour des vestiaires, la Belgique a accentué sa domination. Charles de Ketler a doublé la mise de la tête à la 53e avant que Kevin De Bruyne ne porte le score à 3-0 à la 65e minute. La situation tunisienne s'est encore compliquée avec l'expulsion d'Ismaël Rabhi à la 62e pour un deuxième avertissement. Réduit à 10, les Tunisiens ont subi les dernières offensives belges. Dodi Lokebakio a profité d'une nouvelle erreur défensive pour inscrire le quatrième but avant que Nicolas Raski ne clôture le festival belge face à une défense tunisienne totalement dépassée. Cette lourde défaite constitue un sérieux avertissement à quelques jours de l'entrée en lice en Coupe du Monde. Sabri Lamouchi, le sélectionneur des Aigles de Carthage, en est conscient.
4: C'est une défaite qui fait mal, c'est une défaite qui ne tombe pas au bon moment avant de voyager pour Tunis, puis pour Mexique, et d'entamer la semaine prochaine la Coupe du Monde. Mais il faudra mettre d'autres ingrédients pour jouer en Coupe du Monde. Maintenant, la réalité des choses, elle se fait à la Coupe du Monde qui va commencer. Je ne peux pas être satisfait ni de la performance individuelle, ni du résultat. C'est un résultat qui me fait très mal, c'est un résultat qui ne me plaît pas du tout. La seule performance que je peux accepter, c'est peut-être celle d'Adama Rous, qui est dans un poste qui n'est pas le sien, a essayé et plutôt bien réussi contre un joueur qui est incontrôlable, qui est très performant. Après notre gardien, qui est certainement celui qui a touché le plus de ballons. On a pris 5 buts, comment je peux trouver des choses positives? S'il y a peut-être une chose positive, c'est qu'on n'a pas de blessés.
3: Le staff tunisien devra rapidement corriger les nombreuses lacunes défensives aperçues face à une sélection belge particulièrement réaliste et efficace, pour le plus grand bonheur de Rudy Garcia, le sélectionneur.
5: Je pense que la jauge de la confiance est pas loin du maximum. On voulait faire une bonne performance devant nos fans et tout s'est à peu près bien passé. En fait, on a quand même gagné 5-0, certes, mais on a mis 3 buts quand on a joué en 11 contre 10. Hein, donc il faut aussi ramener les choses tranquillement et sereinement. Maintenant, c'est quand même une bonne préparation pour la Coupe du Monde. On sait que cette équipe peut faire des belles choses à condition que, encore une fois, on soit pas qu'une équipe offensive et on soit une équipe qui défend à 11 et pas à 6. Comme ça nous est arrivé entre la 55e et la 60e minute.
3: Pour son premier match en Coupe du Monde, la Belgique va affronter l'Égypte alors que la Tunisie commencera face à la Suède. Et pendant que les préparatifs battent leur plein, les clubs s'activent sur le marché des transferts. La signature d'Andoni Iraola à Liverpool est désormais officielle. Les Reds ont annoncé jeudi dernier la signature du technicien espagnol pour 2 saisons. Iraola resté sur 3 saisons de belle facture avec Bournemouth, qui l'a emmené jusqu'à la 6e place de Premier League cette saison. À lui désormais de redresser des Reds décevants ces derniers mois, malgré de gros investissements. Il est cependant prêt à relever le défi.
6: Vous n'avez pas besoin de grand-chose pour être attiré par Liverpool. Liverpool, c'est Liverpool. Mais évidemment, l'ambiance, les supporters, le club, les joueurs, l'opportunité pour moi d'entraîner des joueurs de très haut niveau, la possibilité de me battre pour des titres, je pense qu'on ne peut pas faire plus attractif que ça. C'est difficile à trouver.
3: Iraola devra désormais renouer avec la ferveur d'Anfield Road pour ce qui sera le début d'une nouvelle ère symbolisée par le départ de l'Égypte. Mohamed Salah. Mais qu'est-il arrivé à Arina Sabalenka? Sans jouer son meilleur tennis, la Biélorusse menait 6-3 et 4-1 contre Diana Schneider en quart de finale de Roland-Garros. Elle a ensuite servi pour le match avant de s'écrouler de façon aussi spectaculaire que définitive en perdant les 10 derniers jeux de la partie. Touchée moralement, elle aimerait trouver des solutions à ses failles récurrentes. Lors de sa conférence de presse d'après-match, elle a avoué penser arrêter le tennis, mais qu'elle tentera de retrouver le moral pour rester sur le circuit. Et pendant ce temps-là, une légende de la discipline a fait son retour sur les courts. Après plusieurs mois de rumeurs, l'ex-numéro 1 mondial Serena Williams, lauréate de 23 titres du Grand Chelem, a acté en début de semaine son retour sur le circuit à 44 ans, en double du tournoi londonien du Queen's qui débute aujourd'hui. Absente du circuit depuis sa défaite au troisième tour de l'US Open en septembre 2022, Serena Williams revient sur le circuit près d'un an après sa sœur aînée Venus, qui avait repris le fil de sa carrière professionnel à 45 ans, c'était en juillet 2025.
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1: 7h28 sur Médien, dans quelques instants, un nouveau journal présenté par Lina Tagui, juste après la météo. Au Maroc, le temps sera partiellement nuageux, souvent ensoleillé sur le littoral entre Septa et Ouadlaou et le littoral entre Tiznit et Laayoune, ainsi que sur la moitié est du Haut-Atlas. Attention, on rappelle qu'une vague de chaleur importante va traverser le royaume jusqu'à au moins mercredi. Côté température, il fera 24 degrés à Rabat, 25 à Casablanca et Agadir. Vous aurez 26 degrés à Tanger, Safi et Essaouira, 27 degrés pour Laayoune, 1 degré de plus, 28 à Nador. Il fera 32 degrés déjà à Oujda, sous les nuages, 34 degrés attendus à Fès, 37 pour Marrakech, 38 à Errachidia et Bni Mellal, la maximale pour aujourd'hui. En Algérie, le temps sera ensoleillé sur le littoral et les zones proches à l'ouest de Ténès, ainsi que sur le centre-ouest du pays, partiellement nuageux à souvent clair ailleurs. Il y aura probablement de la pluie sur les Aurès et le Hogar. À Oran, vous aurez 26 degrés en ce lundi, 28 attendus à Alger, 29 degrés pour Béjaïa, 31 du côté de Annaba, 33 degrés à Tiaret sous le soleil. Il fera 34 à Constantine, 37 degrés à Chlef et Taman Rasset, 38 du côté de Rardaïa et Biskra. La maximale en Algérie, ce sera à Adrar avec 45 degrés. en Tunisie. Le temps sera nuageux à partiellement nuageux sur l'ensemble du pays, avec des précipitations possibles sur les reliefs du nord-ouest. Vous aurez 26 degrés aujourd'hui à Monastir, 27 à Djerba, 28 degrés pour Médine et Sousse, 29 degrés attendus à Tunis, Sfax, Gabès et Bizerte. Il fera 31 degrés à Kasserine, 32 pour Tabarka, 36 degrés du côté de Gafsa. La maximale en Tunisie, ce sera pour Tozeur avec 37 degrés. ...7h30 sur Médien. Lina Tagui est de retour avec moi en studio pour un nouveau journal. Rebonjour Lina.
10: Rebonjour Alicia, bonjour à toutes et à tous.
1: À la une ce lundi, c'est la grande oubliée des médias.
10: Alors que les frappes reprennent ce matin entre l'Iran et Israël, la guerre à Gaza continue dans l'ombre d'autres conflits. Malgré des attaques israéliennes incessantes et une situation humanitaire catastrophique, vous entendrez une experte.
1: C'est assez rare pour être souligné.
10: Xi Jinping est à Pyongyang. Le président chinois répond à l'invitation nord-coréenne. On vous explique les enjeux de cette rencontre dans cette édition. Nous serons en Tunisie également ce matin, où l'immigration irrégulière est au cœur des débats. Des dizaines de personnes ont manifesté ce week-end pour exprimer leur mécontentement en correspondance à venir. Enfin de la musique à la fin de ce journal. Le Festival des musiques sacrées du monde de Fès s'est refermé hier. L'occasion pour nous de revenir sur l'une des artistes qui a marqué cette 29e édition. Reportage en fin de journal.
1: Les gardiens de la Révolution affirment avoir frappé deux bases aériennes en Israël ce matin.
10: De nouveaux raids, alors que la nuit a été émaillée d'attaques réciproques entre les deux pays. Téhéran a frappé Israël hier en représailles d'une attaque israélienne sur la banlieue sud de Beyrouth.

0: d'attentats au Liban qui a fait au moins 2 morts. Depuis, les barrages de missiles se sont enchaînés. Ce matin à l'aube, Israël dit avoir frappé un site pétrochimique iranien. Téhéran, de son côté, affirme avoir visé, je cite, des groupes terroristes au Kurdistan irakien. Résultat, l'Irak a fermé son espace aérien, la Syrie a partiellement clôturé son ciel et la crainte d'un embrasement régional fait son retour après plus de 100 jours de guerre et un cessez-le-feu à peine respecté, pourtant en vigueur depuis le 8 avril dernier.
1: Et notez que Donald Trump se serait entretenu au téléphone avec Benjamin Netanyahu hier.
0: Le président des États-Unis avait déjà demandé à Israël de ne pas riposter aux attaques iraniennes afin que la signature d'un accord ne soit pas mise en péril. Réaction ce matin également de la chef de la diplomatie européenne. Le Moyen-Orient n'a pas besoin d'escalade, mais au contraire que les parties s'assoient à la table des négociations et parviennent à un accord, selon Kaja Kallas.
1: C'est une guerre qui fait de l'ombre à une autre.
0: Et oui, malgré le cessez-le-feu en vigueur depuis octobre dernier, la bande de Gaza est toujours soumise aux attaques israéliennes. Hier, au moins 10 personnes ont été tuées dans un nouveau raid sur l'enclave palestinienne. La situation humanitaire y est toujours catastrophique, mais le conflit entre l'Iran et les États-Unis et Israël a complètement éclipsé Gaza, comme nous le rappelle Myriam Benrad. Elle est politologue et enseignante à l'université d'Exeter au Royaume-Uni.
2: On a vu la guerre à Gaza relativement occultée, voire même, on peut le dire, oubliée par le début de la guerre avec l'Iran. C'était une crise, je pense, qui s'épuisait, qui était déjà, non pas en cours d'extinction, mais en cours d'oubli, parce que, bien sûr, les hostilités durent maintenant depuis près de 3 ans. Mais c'est vrai qu'il y a eu cette entrée en guerre contre l'Iran relativement spectaculaire. La réaction iranienne elle-même a été très spectaculaire. Donc ça a finalement relégué le dossier Gazaoui, comme d'autres dossiers avant. D'ailleurs, on pourrait aussi mentionner la Syrie à l'arrière-plan. Donc on a du mal à savoir ce qu'il se passe. La guerre se poursuit. Le front n'est pas refermé. La guerre se poursuit, comme au Liban, puisque Gaza est un front direct pour Israël, comme l'est le Sud-Liban.
0: La politologue et enseignante à l'université d'Exeter au Royaume-Uni, Myriam Benrad, elle répondait aux questions de Sophie Volatier pour Média. Plus à l'est, dans la région du Cachemire, administrée par le Pakistan, au moins 7 personnes sont mortes dans des affrontements entre des manifestants et la police ce lundi. Notez également que l'Inde affirme ce matin avoir expulsé près de 5000 ressortissants bangladais. Et puis, aux Philippines, le bilan s'alourdit, au moins 8 morts selon l'agence de gestion des catastrophes du pays après un puissant séisme de magnitude 7.8 qui a frappé ce matin le sud de l'archipel. La police dénombre déjà beaucoup de dégâts matériels et des alertes au tsunami ont résonné dans plusieurs pays du Pacifique ce lundi.
1: La Chine et la Corée du Nord unies par une amitié invincible.
0: Les mots de Xi Jinping, le président chinois est arrivé ce lundi à Pyongyang, capitale nord-coréenne, pour une visite de 2 jours, la première d'un dirigeant chinois depuis 2019. Kim Jong-un, qui souhaite s'affirmer sur la scène diplomatique et qui recherche donc des alliés. Les précisions sont signées Arnaud Dalmas.
3: À un point qu'une normalisation avec Washington ne semble plus être une priorité pour Pyongyang. Pour le dirigeant chinois, cette visite officielle de 2 jours dans le royaume ermite, surnom donné à la Corée du Nord, se présente comme une opération séduction. Près d'un mois après les venues des présidents américains et russes en terre chinoise, l'objectif pour Xi Jinping est entre autres de limiter le rapprochement entre Pyongyang et Moscou. L'alliance militaro-stratégique entre ces deux territoires est arrivée à un stade élevé, au point que la Corée du Nord a envoyé 14 à 15 000 soldats à la Russie en guise de soutien pour Moscou dans son opération à grande échelle contre l'Ukraine. Une chose est sûre, Kim Jong-un s'est affirmé depuis 2019. Le dirigeant s'est même affiché à Pékin aux côtés de Xi Jinping et Vladimir Poutine lors du défilé militaire du 80e anniversaire de la fin de la Seconde Guerre mondiale. Pyongyang multiplie aussi les essais de missiles balistiques, près de 300 depuis la prise de pouvoir de Kim Jong-un en 2011 et au moins 22 sur la seule année 2024. Avant la venue de Xi Jinping en terre nord-coréenne, la sœur de Kim Jong-un, Kim Yo-jong, très influente au sein du pouvoir, a affirmé que Pyongyang allait encore renforcer son arsenal nucléaire.
0: Les précisions d'Arnaud Delmas pour Média.
1: De retour dans notre région, Lina, on revient sur une manifestation en Tunisie ce week-end.
0: Oui, Alicia, plusieurs dizaines de personnes étaient rassemblées devant le siège du Haut Commissariat des Nations Unies, pour les réfugiés à Tunis ce samedi. Ils souhaitaient exprimer leurs préoccupations face à l'immigration irrégulière dans le pays. La question migratoire continue de susciter de vives tensions en Tunisie. Ce mouvement intervient donc dans un contexte marqué par des débats politiques et législatifs de plus en plus plus intense autour de cette question. Les détails, c'est avec notre correspondante à Tunis, Yosra Belriria.
4: Des slogans appelant à un contrôle plus strict de l'immigration irrégulière et au départ des migrants en situation non régulière ont été scandés devant le siège du Haut Commissariat des Nations Unies pour les réfugiés, auberge du lac à Tunis. Les manifestants affirment vouloir attirer l'attention sur ce qu'ils considèrent comme une aggravation des défis sociaux, économiques et sécuritaires liés à la présence croissante de migrants subsahariens en situation irrégulière dans plusieurs régions du pays. Le rassemblement intervient également dans un contexte de débat politique autour de la nationalité tunisienne. Une proposition de loi déposée récemment à l'Assemblée des représentants du peuple vise à modifier plusieurs dispositions du Code de la nationalité en renforçant les conditions de naturalisation et en limitant certains mécanismes d'acquisition automatique de la nationalité. Tarek Mehdi, député au Parlement, nous explique.
5: L'objectif est de limiter autant que possible le nombre d'étrangers ayant accédé au territoire tunisien de manière irrégulière, sans aucun contrôle, ainsi que celui de leurs descendants. Il s'agit des personnes que nous croisons aujourd'hui dans nos rues. Nous faisons face à des phénomènes de mendicité, à des comportements qui provoquent de graves troubles, à des incidents violents, des braquages, des vols, de la prostitution et à la propagation de maladies sexuellement transmissibles.
4: Cette mobilisation intervient alors que les autorités tunisiennes poursuivent les opérations de retour volontaire. Selon les chiffres communiqués cette semaine, plus de 4500 migrants ont déjà bénéficié de programmes de rapatriement vers leur pays d'origine depuis le début de l'année, avec une accélération des départs au cours des dernières semaines. Yusra Belkhiria, depuis Tunis, pour Midi 1.
1: On referme cette édition dans le Royaume, Lina, avec un peu de musique, ça adoucit les mœurs, on en a bien besoin.
0: Oui, puisque le festival des musiques sacrées du monde de Fès s'est refermé hier, Alicia. Cette 29e édition a continué d'explorer différentes palettes des musiques traditionnelles sacrées du monde. L'occasion pour nous de revenir sur la performance de l'artiste pakistanaise Sanam Marvi, qui a ravi le public avec ses chants soufis. C'était samedi soir, Marianne Garnier y était. Récit.
6: C'est sous les applaudissements que Sanam Marvi et ses quatre musiciens font leur entrée sur scène, vêtus de sari noir. La voix de la chanteuse soufie s'élève alors, puissante, comme si elle voulait toucher les étoiles. Les mélodies sont issues de textes sacrés venus du subcontinent indo-pakistanais. Elles racontent l'amour, les séparations ou encore les retrouvailles. En dépit de la barrière de la langue, le Sindhi, le public se laisse entraîner par ses rythmes, Sanam Marvi explique.
7: Le langage est différent, mais tout le monde peut comprendre la musique soufie à travers le monde. Tout le monde peut le sentir et se connecter grâce au rythme notamment.
6: Dans le public, plusieurs personnes font partie de la communauté indo-pakistanaise. Mozovali est venu spécialement de Grande-Bretagne pour assister à ce spectacle.
5: Je suis un grand fan de Sanam Marvi. Elle est fantastique. Son inspiration, sa musique, son soufisme, tout est fantastique.
6: D'autres personnes, moins familières de ce genre, ont aussi été touchées par ses chants.
8: Ah, je m'appelle Silver et je viens de Bretagne, en France. Et je trouve que c'est effectivement extraordinaire. Ça vous pénètre par la peau, par le cœur, ça vous fait battre. Vous avez envie de rentrer en transe.
6: Un défi est relevé donc pour la chanteuse, considérée comme une des voix majeures du chant soufi contemporain. Marianne Garnier, depuis le Festival des musiques sacrées du monde de Fès, pour Média.
1: Un peu de musique donc pour refermer cette édition. Merci à vous de nous avoir écoutés. Merci Lina pour ce journal. On vous retrouve à 8h30 pour la prochaine édition. Il est 7h passé de 41 minutes sur Média 1. C'est le moment de retrouver la revue de presse de Tariq Lahabi.
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1: Bonjour Tariq Lahabi.
11: Bonjour Alicia, bonjour à tous.
1: Aujourd'hui, Tariq, on parle de la visite du pape Léon XIV en Espagne, visite qui suscite un large écho dans la presse internationale.
11: Oui, le Washington Post qui met en avant tout d'abord le discours du pape qui appelle à dépasser les clivages politiques et idéologiques et dénonce aussi les simplifications stériles et la montée des discours de haine. El País adopte une lecture, disons, plus institutionnelle et insiste sur la volonté de rapprochement entre l'Église et le gouvernement de Pedro Sanchez malgré les divergences sur l'avortement, l'euthanasie ou encore l'immigration. Selon El País, la visite symbolise un moment de rééquilibrage.

0: L'équilibrage entre pouvoir politique et autorité morale dans un pays marqué par la sécularisation rapide de la société. Tout cela alors que le South China Morning Post met l'accent, lui, sur la dimension globale du message papal qui dépasse l'Espagne pour s'adresser à un monde traversé par les tensions géopolitiques. Le journal hongkongais souligne que le pape critique la polarisation numérique et politique et appelle à une vision plus humaniste des relations internationales.
1: Au Maroc, Tariq, au Maghreb, pardon, le Maroc consolide son statut de fournisseur clé et de partenaire privilégié de l'économie espagnole.
0: Oui, une étude espagnole souligne en effet l'importance stratégique des intrants marocains pour l'économie ibérique, le 360 titres. Matière première, le Maroc, cœur des dépendances stratégiques espagnoles. Le site souligne que les phosphates, l'acide phosphorique et plusieurs matières premières marocaines sont devenus indispensables à des secteurs clés de l'économie espagnole, notamment l'agriculture et l'agroalimentaire. Selon le site, cette situation confirme la place du Maroc comme fournisseur stratégique et partenaire économique incontournable de l'Espagne. Le journal Echo met en avant, lui, le Maroc, partenaire stratégique de l'Espagne, une ascension commerciale fulgurante. Le média qui insiste sur la diversification réussie des exportations marocaines et aussi sur la montée en puissance du royaume comme tout premier partenaire africain de l'Espagne.
1: En Tunisie, ce sont les accidents de la route qui font la une alors que la presse dénonce un bilan toujours plus lourd.
0: Oui, dans le journal La Presse, depuis le début de l'année, 520 morts, plus de 2400 blessés dans les accidents de la route. Un journal qui adopte un ton d'alerte, qui insiste sur l'hécatombe routière et met en avant la responsabilité des autorités dans le retard des réformes. La Presse souligne la nécessité d'un système de surveillance automatisé et intelligent et d'une révision du code de la route, tout en rappelant que les jeunes représentent 52% des victimes. Un Tuniscope publie plus de 2500 accidents depuis 2000 années, un bilan qui choque. Le site relaie les appels à renforcer les mécanismes de contrôle routier. Enfin, la majorité des médias tunisiens se limitent en tout cas à relayer les chiffres et les déclarations officielles sans enquêter suffisamment sur les causes structurelles, état des infrastructures, contrôle technique des véhicules, corruption éventuelle ou efficacité des campagnes de prévention.
1: Et puis en Algérie, c'est cette vague de mauvais temps qui fait l'actualité. Les journaux du pays mettent en garde contre les perturbations attendues.
0: Oui, tout à fait, Alicia. Dans Algérie 360, le BAC 2026, alerte pluie et orage. Le site établit un lien direct entre les intempéries et aussi le bon déroulement de l'examen, soulignant les craintes de perturbations pour les candidats et les familles. Le traitement de la presse repose essentiellement sur une logique d'alerte et de prévention et le média insiste sur la vigilance des citoyens face au risque des crues soudaines, de difficultés de circulation ou aussi de baisse de visibilité sur les routes. Les articles donnent des bulletins officiels sans approfondir pour autant les conséquences concrète sur l'organisation du BAC, les dispositifs de protection civile mobilisés ou encore les capacités des infrastructures à faire face à d'éventuelles inondations.
1: Merci beaucoup Tariq Labi pour ce tour complet de la presse internationale et maghrébine.
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1: C'est à présent le moment de retrouver votre image du jour sur Médien. Des gradins pleins à craquer, la terre ocre du terrain et au centre du cours Philippe Châtrier, un homme tout sourire. D'une main, il tient la lourde coupe des mousquetaires, le trophée qui récompense chaque année le vainqueur de Roland-Garros. De l'autre, il lève le poing dans un geste victorieux. Cet homme, c'est Alexander Zverev, le joueur allemand de 29 ans, numéro 3 mondial, qui vient de décrocher son premier titre en Grand Chelem. Un exploit sportif qui éclipse bien souvent tout le reste pour les journalistes et commentateurs sportifs et donc pour le public. Pourtant, Alexander Zverev n'est pas qu'un athlète, c'est avant tout un homme violent. Deux de ses anciennes compagnes l'accusent de violence physique et psychologique. Il y a d'abord Brenda Patea, ex-compagne du joueur avec qui elle a eu un enfant, qui l'accuse de l'avoir violemment plaqué contre un mur et étranglé lors d'une dispute en 2020. Après une condamnation en première instance à 450 000 euros d'amende, la jeune femme avait finalement abandonné ses poursuites pour coups et blessures contre Alexander Zverev en 2024 et avait dû accepter un accord à l'amiable en appel. Même si la justice n'a pas officiellement condamné le joueur pour ses violences, il a tout de même dû s'acquitter d'une amende de 200 000 euros. Mais le témoignage le plus glaçant sur le tennisman, c'est sans aucun doute celui d'Olga Sharipova. La joueuse russe avait été la première à révéler les violences d'Alexander Zverev. Des violences physiques dont la jeune femme a raconté plusieurs épisodes, comme cette nuit de 2019 où Alexander Zverev lui aurait cogné la tête contre un mur avant de la jeter sur leur lit et de l'étouffer à l'aide d'un oreiller, à tel point qu'Olga raconte avoir eu peur pour sa vie. Des violences psychologiques aussi, comme c'est souvent le cas dans ce type de relation toxique qui repose sur l'emprise du conjoint violent sur

0: sa victime. Selon le témoignage d'Olga Sharipova, si elle tentait de mettre fin à sa relation avec Alexander Zverev, il la poursuivait, la harcelait par message, appel, contactait ses proches. Un contrôle total accompagné d'humiliations et donc de violences physiques qui ont poussé la jeune femme à tenter de mettre fin à sa vie en s'injectant l'insuline du joueur atteint de diabète de type 1. « J'étais morte à l'intérieur », raconte la jeune femme. « J'essayais de me suicider, je voulais mourir parce que je n'en pouvais plus. » À son réveil, le joueur lui reproche sa tentative de suicide. Il m'a dit « Pourquoi tu m'as fait ça? Si tu meurs dans ma chambre, j'aurai de gros problèmes. » Le joueur l'aurait accusé à nouveau avant de la frapper et de lui dire « Tu aurais dû mourir, mais pas dans ma chambre, va mourir dans la rue, je ne veux plus m'occuper de toi. » Voilà l'homme que les médias sportifs acclament depuis hier, saluant un triomphe tardif pour un athlète qui a longtemps attendu de remporter un grand chelem. Des éloges qui occultent totalement donc les accusations contre le joueur au prétexte de dissocier l'homme de l'athlète. Pourtant, la violence de l'homme est présente aussi chez l'athlète, puisqu'Alexander Zverev est connu pour ses accès de colère dans lesquels il détruit des raquettes et s'en prend régulièrement au siège de l'arbitre. Mais le circuit, comme la presse spécialisée, se sont bien vite détournés de cet aspect de la personnalité d'Alexander Zverev.
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0: 7h passées de 48 minutes, merci d'être avec nous dans Matin Info. C'est maintenant le moment de refaire un point sur l'actualité sportive. C'est le retour de Sport Matin. Sport Matin qui vous est présenté aujourd'hui par Alice Alaheddine. Bonjour Ali.
2: Bonjour Alicia, bonjour à tous.
0: Alors le début de cette édition nous envoie aux États-Unis, Ali, où la sélection marocaine a disputé son dernier match amical avant le début du mondial.
2: Un nul et de bonnes conclusions à tirer pour conclure sa préparation avant la Coupe du Monde. Le Maroc a fait match nul un partout contre la Norvège à Harrison dans le New Jersey. Brahim Diaz a ouvert le score mais Martino Degarde a remis la Norvège à niveau en seconde période. Retour sur cette soirée américaine avec Monsef Zamrat.
3: Sous la chaleur américaine, les Lions d'Atlas ont bouclé leur préparation pour la Coupe du Monde 2026. À 15h, heure locale, au coup d'envoi de cette dernière répétition générale, une image a particulièrement retenu l'attention. La présence massive et inédite des supporters marocains venus en nombre afficher leur ferveur à quelques jours du début du Mondial. Opposés à une solide sélection norvégienne, les hommes de Mohamed Ouahbi ont été tenus en échec. Un partout au terme d'une rencontre disputée, un but de Brahim Diaz et de l'autre un but de Haute-Garde. À l'issue du match, le sélectionneur marocain a dressé le bilan de cette phase de préparation.
4: On sort avec une bonne impression, malgré tout, parce qu'on a, pas gagné, mais on a montré vraiment des très bonnes choses face à un très bon adversaire, et on le savait. C'est un sac sincère de jouer contre des équipes comme ça. Et alhamdoulilah, on a fait un bon match. Après, il y a eu les changements. Vous savez, quand vous faites autant de changements, c'est difficile, même pour les joueurs. Donc, c'était important que nous, qu'on gère les temps de jeu de chacun, dans le contenu, dans le match, dans ce qu'on a proposé, dans ce qu'on a, dans l'identité de jeu qu'on a voulu mettre en place. Je suis très satisfait tout en ayant encore des choses à améliorer et qu'on puisse continuer Inch'Allah et commencer le premier match parce que je pense que les joueurs sont prêts et on l'a montré aujourd'hui.
3: La sortie prématurée de Nusser Mazraoui, visiblement touché par une luxation de l'épaule avant la sortie sur blessure en fin de première période de Absamat Zelzouli. En tout, Mohamed Ouahbi a effectué 10 changements. Cette campagne de préparation s'achève sur des motifs de satisfaction. Une large victoire face au Buranti 5-0 et à Madagascar 4-0, puis de ce nul en encourageant contre la Norvège. Les Lions d'Atlas abordent désormais le mondial avec confiance et détermination. Prochain rendez-vous, l'entrée en lice face au Brésil, ce sera le 13 juin prochain.
2: Un match donc qui sera très suivi au Maroc pour l'entrée en lice des Marocains en Coupe du Monde. À noter que lors de cette opposition face à la Norvège, Ayoub Boadi a une nouvelle fois été titularisé. Le joueur du LOSC satisfait du niveau affiché par les Lions.
5: C'est notre dernier match avant le début de la compétition face à une belle équipe de la Norvège, hein, avec des bons joueurs, tout le monde connaît leur belle équipe. Sortir sur un match nul, je pense que c'est quelque chose de positif parce qu'on a montré des belles choses. Maintenant, à nous de confirmer par la suite pour la Coupe du Monde le plus important. C'est-à-dire que c'est comme si on était à domicile. Hein. On a vu que le stade était rouge avec que des Marocains, donc forcément ça nous fait chaud au cœur et ça nous donne encore plus d'énergie et d'envie pour se donner sur le terrain. On verra de toute façon le match contre le Brésil, hein. Donc à ce moment-là qu'on pourra agir si on est prêt ou pas, mais ce qui est sûr c'est qu'on a bien travaillé et qu'on va tout donner pour la compétition.
2: Voilà donc Ayoub Bouadier, le Maroc prêt pour la Coupe du Monde. Les Lions d'Atlas se tournent désormais vers la préparation du premier match de poule face au Brésil. C'est à suivre samedi.
0: D'autres sélections ont également bouclé leur préparation pour la Coupe du Monde, Ali.
2: Oui, avec en tête la Croatie après sa défaite face à la Belgique. Le demi-finaliste de la dernière Coupe du Monde s'est rassuré avant le Mondial. Succès 2-1 face à la Slovaquie grâce à des buts de Luka Modric et de Mario Pasalic. Les Croates débutent leur Coupe du Monde face à l'Angleterre avant d'enchaîner avec le Panama et le Ghana. Le Danemark a également battu l'Ukraine 2-1 et l'Équateur a corrigé le Guatemala 3-0. Enfin, la Jordanie de Jamal Slami a perdu 2-0 face à la Colombie. Et puis cette nuit, l'Espagne sera opposée au Pérou.
0: Et dans le reste de l'actualité, Florentino Pérez a été réélu président du Real Madrid.
2: Oui, le grand patron du Real Madrid reste à sa place. Pérez, qui avait convoqué des élections présidentielles, a été réélu président du club de la capitale espagnole. Il a largement devancé son opposant Enrique Riquelme, 65% contre 35%. Ce résultat entérine le retour de José Mourinho sur le banc du Real, ainsi que les signatures d'Ibrahima Konaté et de Denzel Dumfries.
0: Et puis du côté du tennis, Alexander Zverev tient enfin son premier titre du Grand Chelem.
2: Ouais, il l'a attendu si longtemps, il le tient enfin. L'Allemand a dominé Flavio Chioboli hier dans une finale de Roland-Garros étrange, très décousue. Zverev a toutefois tenu son rang en 5-7 et plus de 4 heures de jeu, même si son adversaire pourra nourrir quelques regrets sur son inconstance du jour. Le numéro 3 mondial est enfin au sommet en majeur. Enfin, dernier mot de golf, l'Américain Poston a remporté hier le Memorial Tournament au play-off après un quatrième tour très serré au club Muirfield Village à Dublin dans l'état américain de l'Ohio. À 33 ans, Poston remporte son quatrième titre sur le circuit PGA. Poston, leader après les trois premiers tours, a laissé filer une avance de 4 coups au dernier tour, mais a réussi un birdie sur le dernier trou pour forcer le play-off. Les 5 golfeurs ont partagé la tête à égalité avant que Poston et Gerard ne se détachent, avec l'Américain Wyndham Clark et qui complète le podium, et son compatriote Sam Burns, en plus de l'Anglais Tommy Fleetwood qui se partage la 4e place de ce classement.

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1: En Afrique de l'Ouest, le temps sera ensoleillé au-dessus de Dakar, où vous aurez 27 degrés en ce lundi. Il fera 30 degrés à Abidjan avec des averses. Vous aurez des orages du côté de Lagos aujourd'hui avec un mercure à 30 degrés. 30 degrés également pour Conakry sous les nuages. 36 degrés attendus à Ouagadougou avec un ciel partiellement couvert. Il fera 37 degrés du côté de Bamako avec des orages attendus cet après-midi. En Afrique centrale, des orages dispersés également au-dessus de Yaoundé, où le thermomètre indiquera 28 degrés. Vous aurez 31 du côté de Douala sous les averses, 32 pour Kinshasa sous les nuages. Il fera 34 degrés à Bangui, 36 à Libreville, 41 degrés attendus à N'Djamena aujourd'hui, la maximale dans la région. En Afrique australe et de l'Est, vous aurez 22 degrés seulement à Johannesburg avec un ciel partiellement couvert. Il fera 26 du côté de Nairobi avec un ciel clair cet après-midi. Et puis la maximale dans cette zone, ce sera pour Addis Abeba avec un thermomètre à 26 degrés.
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1: Ce lundi, c'est la grande oubliée des médias.
3: Alors que les frappes reprennent ce matin entre l'Iran et Israël, la guerre à Gaza continue dans l'ombre d'autres conflits. Malgré des attaques israéliennes incessantes et une situation humanitaire catastrophique, vous entendrez une experte.
1: C'est assez rare pour être souligné.
3: Xi Jinping est à Pyongyang. Le président chinois répond à l'invitation nord-coréenne. On vous explique les enjeux de cette rencontre dans cette édition. Nous serons en Tunisie également ce matin où l'immigration irrégulière est au cœur des débats. Des dizaines de personnes ont manifesté ce week-end pour exprimer leur mécontentement en correspondance à venir. Enfin de la musique à la fin de ce journal. Le Festival des musiques sacrées du monde de Fès s'est refermé hier. L'occasion pour nous de revenir sur l'une des artistes qui a marqué cette 20e.

0: 39e édition. Reportage en fin de journal.
1: Les gardiens de la Révolution affirment avoir frappé deux bases aériennes en Israël ce matin.
0: De nouveaux raids, alors que la nuit a été émaillée d'attaques réciproques entre les deux pays. Téhéran a frappé Israël hier en représailles d'une attaque israélienne sur la banlieue sud de Beyrouth au Liban, qui a fait au moins deux morts. Depuis, les barrages de missiles se sont enchaînés. Ce matin à l'aube, Israël dit avoir frappé un site pétrochimique iranien. Téhéran, de son côté, affirme avoir visé, je cite, des groupes terroristes au Kurdistan irakien. Résultat, l'Irak a fermé son espace aérien, la Syrie a partiellement clôturé son ciel et la crainte d'un embrasement régional fait son retour après plus de 100 jours de guerre et un cessez-le-feu à peine respecté, pourtant en vigueur depuis le 8 avril dernier.
1: Et notez que Donald Trump se serait entretenu au téléphone avec Benjamin Netanyahu hier.
0: Le président des États-Unis avait déjà demandé à Israël de ne pas riposter aux attaques iraniennes afin que la signature d'un accord ne soit pas mise en péril. Réaction ce matin également de la chef de la diplomatie européenne. Le Moyen-Orient n'a pas besoin d'escalade, mais au contraire que les parties s'assoient à la table des négociations et parviennent à un accord, selon Kaja Kallas.
1: C'est une guerre qui fait de l'ombre à une autre.
0: Et oui, malgré le cessez-le-feu en vigueur depuis octobre dernier, la bande de Gaza est toujours soumise aux attaques israéliennes. Hier, au moins 10 personnes ont été tuées dans un nouveau raid sur l'enclave palestinienne. La situation humanitaire y est toujours catastrophique, mais le conflit entre l'Iran et les États-Unis et Israël a complètement éclipsé Gaza, comme nous le rappelle Myriam Benrad. Elle est politologue et enseignante à l'université d'Exeter au Royaume-Uni.
2: On a vu la guerre à Gaza relativement occultée, voire même, on peut le dire, oubliée par le début de la guerre avec l'Iran. C'était une crise, je pense, qui s'épuisait, qui était déjà, non pas en cours d'extinction, mais en cours d'oubli, parce que, bien sûr, les hostilités durent maintenant depuis près de 3 ans. Mais c'est vrai qu'il y a eu cette entrée en guerre contre l'Iran relativement spectaculaire. La réaction iranienne elle-même a été très spectaculaire. Donc ça a finalement relégué le dossier Gazaoui, comme d'autres dossiers avant. D'ailleurs, on pourrait aussi mentionner la Syrie à l'arrière-plan. Donc on a du mal à savoir ce qu'il se passe. La guerre se poursuit, le front n'est pas refermé. La guerre se poursuit, comme au Liban, puisque Gaza est un front direct pour Israël, comme l'est le Sud-Liban.
0: La politologue et enseignante à l'université d'Exeter au Royaume-Uni, Myriam Benrad, elle répondait aux questions de Sophie Volatier pour Média. Plus à l'est, dans la région du Cachemire, administrée par le Pakistan, au moins 7 personnes sont mortes dans des affrontements entre des manifestants et la police ce lundi. Notez également que l'Inde affirme ce matin avoir expulsé près de 5000 ressortissants bangladais. Et puis, aux Philippines, le bilan s'alourdit, au moins 8 morts selon l'agence de gestion des catastrophes du pays, après un puissant séisme de magnitude 7.8 qui a frappé ce matin le sud de l'archipel. La police dénombre déjà beaucoup de dégâts matériels et des alertes au tsunami ont résonné dans plusieurs pays du Pacifique ce lundi.
1: La Chine et la Corée du Nord unies par une amitié invincible.
0: Les mots de Xi Jinping, le président chinois est arrivé ce lundi à Pyongyang, capitale nord-coréenne, pour une visite de 2 jours, la première d'un dirigeant chinois depuis 2019. Kim Jong-un, qui souhaite s'affirmer sur la scène diplomatique et qui recherche donc des alliés. Les précisions sont signées Arnaud Dalmas.
3: À un point qu'une normalisation avec Washington ne semble plus être une priorité pour Pyongyang. Pour le dirigeant chinois, cette visite officielle de 2 jours dans le royaume ermite, surnom donné à la Corée du Nord, se présente comme une opération séduction. Près d'un mois après les venues des présidents américains et russes en terre chinoise, l'objectif pour Xi Jinping est entre autres de limiter le rapprochement entre Pyongyang et Moscou. L'alliance militaro-stratégique entre ces deux territoires est arrivée à un stade élevé, au point que la Corée du Nord a envoyé 14 à 15 000 soldats à la Russie en guise de soutien pour Moscou dans son opération à grande échelle contre l'Ukraine. Une chose est sûre, Kim Jong-un s'est affirmé depuis 2019. Le dirigeant s'est même affiché à Pékin aux côtés de Xi Jinping et Vladimir Poutine lors du défilé militaire du 80e anniversaire de la fin de la Seconde Guerre mondiale. Pyongyang multiplie aussi les essais de missiles balistiques, près de 300 depuis la prise de pouvoir de Kim Jong-un en 2011 et au moins 22 sur la seule année 2024. Avant la venue de Xi Jinping en terre nord-coréenne, la sœur de Kim Jong-un, Kim Yo-jong, très influente au sein du pouvoir, a affirmé que Pyongyang allait encore renforcer son arsenal nucléaire.
0: Les précisions d'Arnaud Delmas pour Média.
1: De retour dans notre région, Lina, on revient sur une manifestation en Tunisie ce week-end.
0: Oui, Alicia, plusieurs dizaines de personnes étaient rassemblées devant le siège du Haut Commissariat des Nations Unies

0: pour les réfugiés à Tunis ce samedi. Ils souhaitaient exprimer leurs préoccupations face à l'immigration irrégulière dans le pays. La question migratoire continue de susciter de vives tensions en Tunisie. Ce mouvement intervient donc dans un contexte marqué par des débats politiques et législatifs de plus en plus intenses autour de cette question. Les détails, c'est avec notre correspondante à Tunis, Yosra Belriria.
1: Des slogans appelant à un contrôle plus strict de l'immigration irrégulière et au départ des migrants en situation non régulière ont été scandés devant le siège du Haut Commissariat des Nations Unies pour les réfugiés, auberge du lac à Tunis. Les manifestants affirment vouloir attirer l'attention sur ce qu'ils considèrent comme une aggravation des défis sociaux, économiques et sécuritaires liés à la présence croissante de migrants subsahariens en situation irrégulière dans plusieurs régions du pays. Le rassemblement intervient également dans un contexte de débat politique autour de la nationalité tunisienne. Une proposition de loi déposée récemment à l'Assemblée des représentants du peuple vise à modifier plusieurs dispositions du Code de la nationalité en renforçant les conditions de naturalisation et en limitant certains mécanismes d'acquisition automatique de la nationalité. Tarek Mehdi, député au Parlement, nous explique.
2: L'objectif est de limiter autant que possible le nombre d'étrangers ayant accédé au territoire tunisien de manière irrégulière, sans aucun contrôle, ainsi que celui de leurs descendants. Il s'agit des personnes que nous croisons aujourd'hui dans nos rues. Nous faisons face à des phénomènes de mendicité, à des comportements qui provoquent de graves troubles, à des incidents violents, des braquages, des vols, de la prostitution et à la propagation de maladies sexuellement transmissibles.
1: Cette mobilisation intervient alors que les autorités tunisiennes poursuivent les opérations de retour volontaire. Selon les chiffres communiqués cette semaine, plus de 4500 migrants ont déjà bénéficié de programmes de rapatriement vers leur pays d'origine depuis le début de l'année, avec une accélération des départs au cours des dernières semaines. Youssef Belkhiria, depuis Tunis, pour Midi 1.
3: On referme cette édition dans le Royaume, Lina, avec un peu de musique, ça adoucit les mœurs, on en a bien besoin.
0: Oui, puisque le festival des musiques sacrées du monde de Fès s'est refermé hier, Alicia. Cette 29e édition a continué d'explorer différentes palettes des musiques traditionnelles sacrées du monde. L'occasion pour nous de revenir sur la performance de l'artiste pakistanaise Sanam Marvi, qui a ravi le public avec ses chants soufis. C'était samedi soir, Marianne Garnier y était, récit.
4: C'est sous les applaudissements que Sanam Marvi et ses quatre musiciens font leur entrée sur scène, vêtus de sari noir. La voix de la chanteuse Soufi s'élève alors, puissante, comme si elle voulait toucher les étoiles. Les mélodies sont issues de textes sacrés venus du subcontinent indo-pakistanais. Elles racontent l'amour, les séparations ou encore les retrouvailles. En dépit de la barrière de la langue, le Sindhi, le public se laisse entraîner par ses rythmes. Sanam Marvi explique.
5: Le langage est différent, mais tout le monde peut comprendre la musique soufi à travers le monde. Tout le monde peut le sentir et se connecter grâce au rythme notamment.
4: Dans le public, plusieurs personnes font partie de la communauté indo-pakistanaise. Mozo Vali est venu spécialement de Grande-Bretagne pour assister à ce spectacle.
2: Je suis un grand fan de Sanam Marvi. Elle est fantastique. Son inspiration, sa musique, son soufisme, tout est fantastique.
4: D'autres personnes, moins familières de ce genre, ont aussi été touchées par ses chants.
6: Ah, je m'appelle Silver et je viens de Bretagne, en France. Et je trouve que c'est effectivement extraordinaire. Ça vous pénètre par la peau, par le cœur, ça vous fait battre. Vous avez envie de rentrer en transe.
4: Un défi est relevé donc pour la chanteuse, considérée comme une des voix majeures du chant soufi contemporain. Marianne Garnier, depuis le Festival des musiques sacrées du monde de Fès, pour Médi 1.
3: Un peu de musique donc pour refermer cette édition. Merci à vous de nous avoir écoutés. Merci Lina pour ce journal. On vous retrouve à 8h30 pour la prochaine édition. 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
1: 8h15 sur Médien, merci d'être à l'écoute de Matin Info. Comme chaque matin, c'est l'heure pour nous de retrouver notre invité de la rédaction. Aujourd'hui, on parle du Proche-Orient qui s'embrase une fois de plus. Hier, l'armée israélienne a mené de nouvelles frappes sur la banlieue sud de Beyrouth, au Liban, en dépit de la trêve renouvelée il y a tout juste 6 jours. En représailles, l'Iran a lancé des salves de missiles vers Israël qui riposte aujourd'hui en bombardant directement le territoire iranien. Une reprise des hostilités qui fait craindre le retour d'une escalade globale, alors que l'Iran menace de reprendre aussi ses frappes de représailles dans toute la région et conditionne ses propres pourparlers de paix avec les États-Unis à la fin de l'offensive israélienne au Liban. Alors, quelle est la position des États-Unis dans ce conflit, alors où la relation entre le président américain et le premier ministre israélien se tend? Quelle paix pour le Liban pris en étau entre Israël et le Hezbollah pro-iranien? Où en sont les négociations côté libanais mais aussi iranien? Pour tenter de répondre à ces questions, nous recevons ce matin Agnès Levallois, présidente de l'IREMO, l'Institut de recherche et d'études Méditerranée et Moyen-Orient. Agnès Levallois, bonjour.
2: Bonjour.
1: Merci d'être avec nous ce matin, matinée particulièrement agitée donc au Proche-Orient, comme je le disais il y a quelques instants, avec une donc très nette reprise des hostilités. Force est donc de constater que la médiation américaine et le dernier cessez-le-feu qui était signé à Washington la semaine dernière, eh bien, n'auront pas su empêcher la reprise des frappes, que ce soit sur la banlieue sud de Beyrouth, mais donc aujourd'hui également sur Israël. Ma première question pour vous, Madame Levallois, ce sera concernant la banlieue sud de Beyrouth. Est-ce que vous pouvez nous dire quelle est la valeur réelle, la valeur stratégique réelle de ce territoire? Est-ce que vous pouvez nous expliquer quel type d'infrastructure le Hezbollah posséderait encore dans cette zone qui justifierait l'acharnement israélien particulièrement sur cette partie de la ville?

0: Alors, ce que l'on sait aujourd'hui, c'est que de nombreuses infrastructures du Hezbollah qui étaient dans la banlieue sud, cette banlieue qui est un fief du Hezbollah, de nombreuses infrastructures ont déjà été détruites par Israël lors de la guerre qui avait été lancée, je le rappelle, en septembre 2024, et puis avec la reprise de la guerre plus récemment. Donc, les infrastructures ont été détruites, mais Israël considère qu'il doit en rester encore, et c'est toujours la question dans les argumentaires développés par Israël de savoir exactement quelle est la part de la réalité de ces infrastructures qui resteraient. On peut quand même émettre quelques doutes quand on voit déjà la violence des bombardements qui ont atteint cette partie de la capitale libanaise. Il reste forcément des membres de Hezbollah dans ce quartier, ce grand quartier de Beyrouth. Mais est-ce que cela justifie de continuer à poursuivre les bombardements? J'ai l'impression quand même que dans cette volonté d'Israël de continuer à bombarder la banlieue sud, c'est plutôt une façon de continuer à dire que Israël, comme il l'a fait dans la bande de Gaza, comme il le fait à Beyrouth et au Liban maintenant depuis des mois et des mois, c'est de dire que Israël considère qu'il peut à tout moment intervenir quand il estime qu'il doit le faire, sans avoir forcément de vrais arguments, j'allais dire militaires, pour justifier ces opérations, qui est une façon aussi de mettre la pression, une pression très forte sur le gouvernement libanais, dans le cadre des négociations qui ont été lancées par Washington entre le Liban et Israël.
1: Au-delà de ces bombardements sur Beyrouth, est-ce que vous pourriez revenir, s'il vous plaît, sur la situation dans le sud du pays? Et je pense notamment à ce qui concerne la présence actuellement de l'armée israélienne sur le territoire libanais. Est-ce que, selon vous, il faut s'attendre à ce que l'armée de Tel Aviv, elle poursuive son avancée vers le fleuve Zahrani? Et peut-être au-delà, à l'heure actuelle, la zone occupée par l'armée israélienne représente déjà presque un tiers du territoire libanais.
0: Alors là, c'est vrai que, comme d'habitude, enfin, il est toujours très difficile de savoir exactement quelles sont les intentions d'Israël. Au départ, on disait que la bande que voulait sécuriser, pour reprendre l'expression d'Israël, c'était une bande de territoire importante, mais jusqu'au fleuve Litani. Maintenant, on voit que les ambitions vont au-delà. Ça rappelle évidemment la stratégie qui avait été celle d'Israël en 1982, lors d'une invasion précédente israélienne. À l'époque, les Israéliens étaient arrivés jusqu'à Beyrouth, je le rappelle, et qui avait dû en partir ensuite après les terribles massacres contre les camps palestiniens de Sabra et Shatila, suite à une mobilisation internationale très forte. Aujourd'hui, le cas de figure est un peu différent, puisqu'il n'y a aucune réaction internationale. Et donc, face à cette absence totale de réaction qui contraindrait Israël à arrêter d'avancer, on peut craindre aujourd'hui qu'effectivement, Israël, qui avait peut-être au départ l'objectif d'aller jusqu'au Litani, aille jusqu'au fleuve Zahrani, face à l'absence totale, c'est ça qui est le plus frappant, de réaction. Et donc, Israël aujourd'hui considère que il fait absolument ce qu'il veut, comme il veut, quand il veut au Liban, et il le fera d'autant plus que les négociations qui ont lieu actuellement entre l'Iran et les États-Unis inquiètent fortement le gouvernement de Netanyahou, qui ne veut pas de négociations et qui, pendant que les négociations avancent, eh bien, continue à pilonner le Liban, ce qui évidemment complique la négociation entre les Iraniens et les Américains, puisque les Iraniens lient la situation au Liban à la situation du conflit entre Washington et Téhéran, donc contre ce pays. Et donc Netanyahou profite de cette situation pour lui dire qu'il n'y a aucun rapport à faire entre la guerre au Liban et la guerre contre l'Iran, alors que pour les Iraniens, et on l'a vu dans l'attitude de l'Iran hier, de bombarder Israël, qui était une riposte au bombardement israélien contre Beyrouth. Donc, on a deux terrains qui sont évidemment liés, mais que Israël veut absolument dissocier, et en voulant les dissocier comme il le fait en bombardant le Liban, complique la négociation de Washington avec les Iraniens.
1: Alors justement, pour revenir sur ces négociations entre Washington et Téhéran, ça m'amène à vous poser la question, quel est l'état aujourd'hui de la relation entre Benjamin Netanyahou et Donald Trump, le président américain? Est-ce qu'on peut dire que cette relation, elle est tendue pour de bon? On a vu Donald Trump critiquer notamment les frappes israéliennes sur la banlieue sud en jugeant

0: qu'elle pourrait être plus chirurgicale. Est-ce que pour vous, ça y est, les tensions sont actées et peut-être définitives entre les deux alliés jusqu'à présent ?
1: Non, je ne dirais absolument pas ça. Bien sûr qu'il y a de la tension, bien sûr que l'attitude de Netanyahou complique la tâche de Trump. Il y a des tensions. On voit Trump qui régulièrement, passez-moi l'expression, mais pique des coups de sang contre Netanyahou parce que Netanyahou lui complique la tâche. Tout ça, c'est clair, c'est vrai, c'est évident. Mais la relation reste de toute façon extrêmement solide, ce qui ne veut pas dire qu'il n'y a pas de crise, hein. La crise est là, mais je n'irai absolument pas jusqu'à parler de rupture entre ces deux alliés. Leurs liens sont beaucoup trop forts pour qu'on puisse parler de rupture. Maintenant, la question qui se pose, jusqu'à quel point Trump va vouloir reprendre la main face à Netanyahou, parce qu'en fait, tous les deux sont coincés. Trump ne veut pas apparaître comme dépendant du bon vouloir des Israéliens, et Netanyahou ne veut pas apparaître comme un vassal des États-Unis, puisque l'on sait qu'il y a certains membres de sa coalition gouvernementale qui considèrent qu'il est inacceptable que ce soit Washington qui accorde une marge de manœuvre militaire aux Israéliens. Donc tous les deux sont un peu coincés dans leur relation pour ne pas apparaître le vassal de l'autre. Alors évidemment, celui qui a quand même plus de cartes entre les mains, c'est Trump, parce que c'est Trump qui donne les moyens militaires aussi à Israël de réagir. Donc jusqu'où Trump va-t-il aller? Ça, on va l'observer, j'imagine, dans les heures à venir.
0: Est-ce que, selon vous, il ne faut pas tout de même s'inquiéter de... vous mentionnez le fait que les États-Unis ont tout de même un levier, puisque c'est eux qui fournissent les armes, mais est-ce qu'aujourd'hui, c'est encore un moyen de pression suffisant pour interrompre les opérations israéliennes? Je pense notamment au fait que récemment, le Pentagone a relevé son niveau de menace attribuée aux renseignements israéliens, avec des tentatives de mise sur écoute de hauts responsables américains, notamment Steve Witkoff. Est-ce que face à ce type d'infiltration, on ne peut pas s'inquiéter peut-être d'une perte de contrôle des États-Unis sur Israël?
1: Alors, je ne pense pas qu'on puisse aller jusqu'à une perte de contrôle, mais en tous les cas, ça va miner un peu plus la relation avec la question de la confiance, qui est quand même une question essentielle en termes de coopération, en particulier militaire et de renseignement. Donc, c'est vrai que s'il est avéré que Israël essaye d'infiltrer et de surveiller les communications des plus hauts responsables américains, évidemment que ça, passez-moi là encore l'expression, ça fait désordre et c'est absolument terrible. Mais je crois qu'il ne faut pas sous-estimer les intérêts communs entre Israël et les États-Unis, et on aurait tendance finalement à vouloir espérer de cette manière pour arrêter cette guerre terrible dans l'ensemble de ce Moyen-Orient, qu'il y ait une vraie crise entre les deux pour que les Américains tapent du poing sur la table et disent à Israël maintenant ça suffit. Et en espérant ainsi mettre un terme à ces différentes guerres, puisque comme vous le savez, on a une guerre sur différents terrains, différents fronts. Mais je crois qu'il ne faut pas se laisser prendre par ce souhait que l'on pourrait avoir, parce que ça viserait à mettre un terme à la guerre, en raison de ces intérêts tellement importants et structurants, si je puis dire, qui existent entre les deux alliés. Mais tout ça, je le répète, ne veut pas dire qu'il n'y a pas de tension, de crise, hein. Elle existe, elle est réelle, mais il ne faut peut-être pas, à ce stade, dans tous les cas encore, la surinterpréter.
0: Merci beaucoup, Agnès Levallois. Je rappelle que vous êtes présidente de l'IREMO, l'Institut de Recherche et d'Études Méditerranée Moyen-Orient. Merci d'avoir répondu à notre invitation ce matin.
1: Merci à vous.
0: 8h passées de 26 minutes sur Médien. Dans quelques instants, le retour de l'information. Restez avec nous.
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2: 8h28 sur Médien, dans un instant, un nouveau journal qui vous sera présenté par Lina Tagui. Juste avant ça, on fait un point sur les couleurs du ciel. Au Maroc, le temps sera partiellement nuageux, à souvent ensoleillé sur le littoral entre Septa et Ouedlaou et le littoral entre Tiznit et Laayoune, ainsi que sur la moitié est du Haut Atlas. Attention, on rappelle qu'il y a une forte vague de chaleur qui va traverser le royaume jusqu'à au moins mercredi. Côté température, il fera 24 degrés à Rabat, 25 attendu à Casablanca et Agadir, 26 degrés pour Tanger et Safi, ainsi que Essaouira, 27 degrés du côté de Laayoune, 1 degré de plus, 28 à Nador. Il fera 34 degrés à Fès, 37 pour Marrakech, 38 à Rachidia Ibn Melal. En Algérie, le temps sera ensoleillé sur le littoral et les zones proches à l'ouest de Ténès, ainsi que sur le centre-ouest du pays, avec de la pluie probablement sur les Aurès et le Hogar. Il fera 26 degrés à Oran, 28 à Alger, la capitale, 29 degrés pour Béjaïa, 31 du côté de Annaba. Il fera 37 à Chlef et Tamanrasset, 38 à Rardaïa et Biskra, 45 degrés, la maximale, ce sera pour Adrar. En Tunisie, le temps sera nuageux à partiellement nuageux sur l'ensemble du pays, avec des précipitations possibles sur les reliefs du nord-ouest. Il fera 26 degrés du côté de Monastir, 27 à Djerba, 28 pour Mednine et Sousse, 29 degrés à Tunis, Sfax, Gabès et Bizerte, toutes sous les nuages. Vous aurez 31 degrés à Kasserine, 32 à Tabarka, 36 à Gafsa, 37 degrés pour Tozeur, la maximale. h 30 sur Médien, l'heure d'un nouveau journal. Et je suis donc rejointe pour l'occasion en studio par Lina Tagir. Bonjour Lina.
3: Bonjour Alicia, bonjour à toutes et à tous.
2: À la une, la reprise des hostilités entre l'Iran et Israël ce matin.
3: Alors même que les incursions et les attaques israéliennes sur la bande de Gaza se poursuivent, on fera le point depuis la Palestine dans un instant. La guerre également en Ukraine. Volodymyr Zelensky propose une rencontre avec Vladimir Poutine. Hier, le président ukrainien était à Londres auprès de ses alliés pour consolider leur soutien. Analyse à venir. Au Maroc, c'est une bonne nouvelle pour l'économie du royaume. Les marchés frontières mondiaux se portent bien. Pas de panique, on vous explique de quoi il s'agit dans cette édition.
2: Et puis c'est un clap de fin pour le Festival des musiques sacrées du monde de Fès.
3: C'était hier, la soirée de clôture de cette 29e édition avec un concert de Sami Youssouf aux côtés de Nabil Amman que l'on vous fait vivre avec notre reporter qui était sur place. Musique à la fin de ce journal.
2: À la une donc ce lundi, de nouveaux missiles tirés depuis l'Iran vers Israël.
3: La nuit a été particulièrement mouvementée avec des échanges de frappes entre Téhéran et Tel Aviv depuis hier soir. Le régime iranien a frappé Israël ce dimanche en représailles d'une attaque israélienne sur la banlieue sud de Beyrouth au Liban. Malgré un appel de Donald Trump à ne pas riposter, Tel Aviv a tout de même répondu et a notamment frappé un site pétrochimique iranien ce matin. Avec cette reprise flagrante des hostilités, c'est toute la région qui est sous la menace d'un embrasement. L'Iran dit également avoir frappé, je cite, des groupes terroristes au Kurdistan irakien. Résultat, l'Irak a fermé son espace aérien, la Syrie a réduit le sien. Au Yémen, les rebelles houthis revendiquent eux une attaque de missiles contre Israël et annoncent ce matin interdire la navigation des navires israéliens en mer Rouge. Une escalade après plus de 100 jours de conflit et malgré un cessez-le-feu fantôme pourtant en vigueur depuis le 8 avril dernier.
2: Et un autre cessez-le-feu qui n'est pas respecté dans la région, c'est celui dans la bande de Gaza.
3: Signé en octobre dernier, la trêve entre le Hamas et Israël est continuellement violée. Hier encore, l'armée israélienne a fait au moins 10 morts dans une nouvelle attaque sur l'enclave palestinienne. La population civile s'entasse dans 40% du territoire seulement et Tel Aviv annonce désormais le bouclage total de la bande de Gaza pour, je cite, des raisons sécuritaires dans le cadre de la guerre avec l'Iran. Les précisions depuis la Palestine, c'est avec Valérie Ferron.
4: Plus de 2 millions d'enfants et d'adultes de la bande de Gaza sont à nouveau totalement coupés du monde, la puissance occupante israélienne ayant fermé les quelques points de passage qui permettaient l'entrée en quantité infime d'aide humanitaire. Ce bouclage total coïncide avec une intensification des bombardements israéliens. Le chef d'état-major israélien a rendu visite hier aux troupes stationnées dans les 60% de la bande de Gaza, où elles consolident leur présence, et Yael Zamir a déclaré que la ligne jaune est sécuritaire et permet de passer à l'offensive quand cela est nécessaire, affirmant que l'objectif reste le même, le désarmement du Hamas sur le terrain. Cela se traduit par la poursuite de la guerre totale israélienne contre les populations civiles qui s'entassent le long de la côte et sont visées par des bombardements de plus en plus meurtriers qui ont fait hier une quinzaine de morts et des dizaines de blessés. En Palestine, Valérie Ferron pour Média.
3: Dans le reste de l'actualité internationale, le bilan s'alourdit aux Philippines. Au moins 8 morts selon l'agence de gestion des catastrophes du pays après un puissant séisme de magnitude 7,8 qui a frappé ce matin le sud de l'archipel. La police dénombre déjà beaucoup de dégâts matériels et des alertes au tsunami ont résonné dans plusieurs pays du Pacifique ce lundi. Et puis Xi Jinping accueilli en grande pompe ce matin en Corée du Nord. Pour la première fois depuis 2019, un dirigeant chinois est en visite à Pyongyang, une visite rare donc de 2 jours, en amont de laquelle Pékin a vanté une amitié invincible entre les deux pays dans un contexte de rapprochement entre la Corée du Nord et la Russie.
2: L'actualité de ce lundi, c'est aussi la Russie hein, sur le front ukrainien où on recense au moins un mort dans une frappe de drone ukrainien sur un train en Crimée annexée.
3: Et toujours pas de résolution du conflit en vue. La semaine dernière, Volodymyr Zelensky a proposé une rencontre en face à face avec Vladimir Poutine, proposition balayée d'un revers de main par le Kremlin qui dit ne pas y voir d'intérêt tant qu'aucun accord n'a été négocié. Hier, le président ukrainien était aux côtés de ses alliés lors d'une réunion à Londres. Les dirigeants français, allemands et britanniques ont apporté leur soutien à la proposition de dialogue direct portée par Volodymyr Zelensky. Mais avec les aides des alliés, Kiev dispose désormais de l'armée la plus puissante d'Europe. Mais l'Ukraine a toujours besoin du soutien de Paris, de Berlin et de Londres, ce qui explique la tenue de cette réunion. Je vous propose d'écouter à ce propos Volodymyr Polzelski, président de l'ONG Ukraine is Europe et enseignant à l'INALCO.
5: Lors de son concret d'aujourd'hui, c'est le président Zelensky qui s'est exprimé, on ne connaît pas les résultats, mais s'est exprimé avant la rencontre, que l'Ukraine toujours a besoin donc, de renforcement de ses capacités de défense antiaérienne, parce que la Russie bombarde de manière sauvage, pas seulement les infrastructures militaires, mais les infrastructures civiles. On a vu avec le bombardement du site de combustible nucléaire usé. Et ensuite, on ne peut pas survivre sans l'aide des États européens, et aussi ce qui est très important, que le Royaume-Uni, quand même, est une puissance très importante pour l'Ukraine, parce qu'on a une coopération depuis plusieurs années. On sait que Zelensky a de très bonnes relations avec Keir Starmer et aussi avec le roi Charles. Donc, c'est très important pour l'Ukraine d'entretenir ces relations et on compte sur la France, sur le Royaume-Uni et l'Allemagne pour continuer la guerre.
3: Volodymyr Polzelski, président de l'ONG Ukraine is Europe et enseignant à l'INALCO, il répondait aux questions de Sophie Volatier pour Média. L'Europe toujours, un mot de l'Arménie pour vous dire que le parti au pouvoir, celui de l'actuel Premier ministre Nikol Pachinian, a largement remporté les élections législatives de ce dimanche. C'est ce qui ressort en tout cas des premiers résultats publiés ce lundi. Une élection, on le rappelle, à valeur de test pour le gouvernement arménien qui opère une réorientation de sa politique vers les alliés occidentaux.
2: À la une, dans notre royaume, un classement qui donne un petit coup de boost à l'économie nationale.
3: Le Maroc est troisième au niveau des marchés frontières mondiaux. C'est un classement érigé par S&P Dow Jones. C'est une entreprise spécialisée en indices boursiers. Et cette position, elle reflète donc la progression du marché financier marocain et la montée en puissance de ses entreprises. Comprenez bien, les marchés frontières regroupent les économies dont les marchés boursiers n'ont pas encore atteint le statut des marchés.

0: marchés émergents. Le royaume se place derrière l'Argentine et le Vietnam, mais est largement en tête des pays africains. Abdelatif Komat, économiste et professeur à l'université Hassan Thani de Casablanca, nous explique pourquoi ce classement stimule l'économie marocaine.
1: Elle booste l'économie marocaine parce qu'elle lui permet tout d'abord, bien évidemment, l'attrait fait de l'investissement international qui lui permet justement de financer. Vous savez que les places financières, lorsqu'elles sont dynamiques, ça veut dire que c'est un signe de financement de la croissance économique. Et bien évidemment, le Maroc, dans la dynamique qu'il connaît aujourd'hui en termes d'investissement, en termes de projets stratégiques, il a besoin d'une place financière très active, aussi bien, je dirais, pour booster l'économie, mais également, surtout, pour développer ce statut d'une plateforme, qu'il soit financière, qu'il soit économique, que je le Maroc, entre l'Afrique, entre l'Europe, entre l'Asie. Et le fait qu'on ait une place financière solide, c'est un gage encore, je dirais, de la dynamique que connaît notre économie.
0: L'analyse de l'économiste et professeur à l'université Hassan Thani de Casablanca, Abdelatif Komat, pour Mehdi.
2: On reste au Maroc pour refermer cette édition avec de la musique spirituelle et onirique.
0: Une musique enchanteresse, Alicia, sur laquelle se sont refermés les rideaux du Festival des musiques sacrées du monde de Fès hier soir pour le dernier concert. Sami Youssouf était aux côtés de Nabila Mann notamment. Alors quel bilan tirer de cette 29e édition ? Marianne Garnier était sur place, elle nous raconte.
3: Plus de 160 artistes, environ 18 concerts concentrés sur 4 jours et un public au rendez-vous, le festival de Fès a une nouvelle fois tenu ses promesses. Salima Hamoujit, coordinatrice générale de la fondation Esprit de Fès, témoigne.
4: Ça a été l'occasion durant ces 4 jours intensifs de mettre en avant en fait les différentes approches spirituelles et culturelles autour de l'artisanat, de la musique, des malmin et surtout cette notion de transmission. En tout cas pour nous c'est une réussite à partir du moment où les festivaliers sont au rendez-vous.
3: Alain Weber, le directeur artistique du festival, se dit aussi satisfait de cette édition.
5: On a eu d'abord des très beaux spectacles à Bamakina. On a un peu innové dans certains domaines. Puis on a retrouvé aussi un peu l'ambiance de la Médina. Fès rayonne de sa culture et de son histoire encore plus quand il y a ce festival. Voilà.
3: Du côté du public, le bilan est aussi positif.
6: J'adore le festival de Fès. C'est un mélange de gens incroyables. Nous sommes allés à un concert ce matin à Dar Adil. Le chanteur, un Indien, était superbe.
7: C'était incroyable, ça a touché mon âme, c'était très inspirant. Les derviches, c'était incroyable comment cela touche nos âmes, ce que ça nous fait ressentir.
3: Le fait que le festival ait lieu au Maroc et à Fès en particulier fait aussi partie des points forts pour le public international, comme le raconte Samuel.
8: Je trouve que le cadre s'y prête particulièrement bien. Il y a quelque chose de très mystique, justement, de très spirituel ici. L'architecture, évidemment, aide beaucoup. Et je trouve que c'est un écrin merveilleux pour le festival, en fait.
3: L'année prochaine, promis d'être riche, ce sera la 30e édition. Marianne Garnier, depuis le Festival des musiques sacrées du monde de Fès, pour Médire.
2: Et c'est donc à Fès qu'on referme cette édition. Merci beaucoup Lina Tagui pour ce journal. On pourra vous retrouver d'ici une vingtaine de minutes sur notre antenne Afrique pour un nouveau point d'information, cette fois sur l'actualité du continent. 8h passées de 41 minutes sur Médien. Après l'actualité internationale, il est l'heure de parler actualité sportive. C'est le retour de Sport Matin.

0: Alice Alaïdine est de retour en studio pour cette deuxième partie de Sport Matin. Rebonjour Ali.
1: Rebonjour Alicia, bonjour à tous.
0: Le début donc de cette édition nous envoie aux États-Unis puisque la sélection marocaine a disputé hier son dernier match amical avant le début du mondial.
1: Oui, un nul et de bonnes conclusions à tirer pour conclure sa préparation avant la Coupe du Monde. Le Maroc a fait match nul, un but partout contre la Norvège à Harrison hier dans le New Jersey. Brahim Diaz a ouvert le score, mais Martin Ødegaard, côté norvégien, a rétabli la parité. Retour sur ce match de préparation pour le Maroc avec Monsef Samrat.
2: Sous la chaleur américaine, les Lions d'Atlas ont bouclé leur préparation pour la Coupe du Monde 2026. À 15h, heure locale, au coup d'envoi de cette dernière répétition générale, une image a particulièrement retenu l'attention. La présence massive et inédite des supporters marocains venus en nombre afficher leur ferveur à quelques jours du début du mondial. Opposés à une solide sélection norvégienne, les hommes de Mohamed Ouahbi ont été tenus en échec. Un partout au terme d'une rencontre disputée, un but de Brahim Diaz et de l'autre un but de Ødegaard. À l'issue du match, le sélectionneur marocain

0: Marocain adresser le bilan de cette phase de préparation.
1: On sort avec une bonne impression, malgré tout, parce qu'on a, on a pas gagné, mais on a montré vraiment des très bonnes choses face à un très bon adversaire, on le savait. C'est à ça que ça sert de jouer contre des équipes comme ça. Et alhamdoulilah, on a fait un bon match. Après, il y a eu les changements. Vous savez, quand vous faites autant de changements, c'est difficile, même pour les joueurs. Donc, c'était important que nous, qu'on gère les temps de jeu de chacun, dans le contenu, dans le match, dans ce qu'on a proposé, dans ce qu'on a, dans l'identité de jeu qu'on a voulu mettre en place. Je suis très satisfait, tout en ayant encore des choses à améliorer, et qu'on puisse continuer, Inch'Allah, et commencer le premier match, parce que je pense que les joueurs sont prêts. On l'a montré aujourd'hui.
0: La sortie prématurée de Nusser Mazraoui, visiblement touché par une luxation de l'épaule avant la sortie sur blessure en fin de première période de Abdessamad Zelzouli. En tout, Mohamed Ouahbi a effectué 10 changements. Cette campagne de préparation s'achève sur des motifs de satisfaction. Une large victoire face au Buranti, 5-0, et à Madagascar, 4-0, puis de ce nul en encourageant contre la Norvège. Les Lions d'Atlas abordent désormais le mondial avec confiance et détermination. Prochain rendez-vous, l'entrée en lice face au Brésil, ce sera le 13 juin prochain.
2: Voilà, ça sera donc samedi, ce match face au Brésil. Les Marocains qui ont conclu donc en New Jersey ce match face à la Norvège, qui a connu une nouvelle fois la titularisation du numéro international marocain Ayoub Bouhadi, le joueur du LOSC, satisfait du niveau affiché par les Lions face à une équipe solide.
3: C'était notre dernier match avant le début de la compétition, face à une belle équipe de la Norvège, hein, avec des bons joueurs, tout le monde connaît leur belle équipe. Sortir sur un match nul, je pense que c'est quelque chose de positif, parce qu'on a montré des belles choses. Maintenant, à nous de confirmer par la suite pour la Coupe du Monde, le plus important. C'est-à-dire que c'est comme si on était à domicile. Hein. On a vu que le stade était rouge, avec que des Marocains, donc forcément, ça nous fait chaud au cœur et ça nous donne encore plus d'énergie et d'envie pour se donner sur le terrain. On verra de toute façon contre le match contre le Brésil, hein. Donc à ce moment-là qu'on pourra agir si on est prêt ou pas, mais ce qui est sûr, c'est qu'on a bien travaillé et qu'on va tout donner pour la compétition.
2: Voilà donc Ayoub Bouhadi et le Maroc prêts pour la Coupe du Monde. Les Lions de l'Atlas se tournent désormais vers la préparation du premier match de poule face au Brésil. C'est donc à suivre samedi.
4: Et d'autres sélections ont également bouclé leur préparation pour la Coupe du Monde, Ali.
2: Oui, avec la Croatie qui, après sa défaite face à la Belgique, s'est rassurée avant le Mondial. Succès 2-1 face à la Slovaquie grâce à des buts de Luka Modric et de Mario Pasalic. Les Croates débutent leur Coupe du Monde face à l'Angleterre avant d'enchaîner avec le Panama et le Ghana. Le Danemark a également remporté son duel face à l'Ukraine 2-1 et l'Équateur a corrigé le Guatemala 3-0. Enfin, la Jordanie de Jamal Slami a perdu 2-0 contre la Colombie. Ce soir, la France sera opposée à la Corée du Nord, ou plutôt à l'Irlande du Nord, alors que cette nuit, l'Espagne affronte le Pérou.
4: Et dans le reste de l'actualité, Florentino Pérez a été réélu président du Real Madrid.
2: Le grand patron du Real Madrid reste à sa place. Pérez, qui avait convoqué des élections présidentielles, a été réélu président de la capitale, du club de la capitale espagnole. Il a largement devancé son opposant Enrique Riquelme, 65% contre 35. Ce résultat entérine le retour de José Mourinho sur le banc du Real Madrid, ainsi que les signatures d'Ibrahima Konaté et de Denzel Dumfries.
4: Et puis tennis, Alexander Zverev tient enfin son premier titre du Grand Chelem.
2: Oui, l'Allemand aura longtemps couru derrière cette consécration. Le voilà donc sacré à Porte d'Auteuil. L'Allemand a dominé Flavio Cioccolini hier dans une finale de Roland-Garros étrange et très décousue. Zverev a toutefois tenu son rang en 5-7 et plus de 4 heures de jeu, même si son adversaire pourra nourrir quelques regrets sur son inconstance du jour. Le numéro 3 mondial est enfin au sommet en majeur. Enfin, le golf, l'américain JT Poston a remporté hier le Memorial Tournament au Playoff après un quatrième tour très serré au club du Muirfield Village à Dublin, dans l'état américain de l'Ohio. À 33 ans, Poston remporte son quatrième titre sur le circuit PGA. Poston, leader après les trois premiers tours, a laissé filer une avance de 4 coups au dernier tour, mais a réussi un birdie sur le dernier trou pour forcer le Playoff. Cinq joueurs ont partagé la tête à égalité avant que Poston et Gerard ne se détachent, avec l'Américain Wyndham Clark qui complète le podium et son compatriote Sam Burns et l'Anglais Tommy Fleetwood qui se partagent la quatrième place. Voilà, c'est la fin de cette édition de Sport Matin. Avant de vous quitter, on passe à la question, le pourquoi du mondial.
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2: Et aujourd'hui, on s'intéresse aux nouvelles règles. Avant le début du mondial, la FIFA introduit des changements majeurs dans les lois de jeu. Pourquoi ? Élément de réponse avec Hakim Zabi.
6: L'objectif affiché est clair, rendre les rencontres plus fluides, limiter les pertes de temps, décourager certaines simulations ou exagérations destinées à casser le rythme du match et renforcer l'efficacité de l'assistance pour un football.

football plus dynamique et un mondial spectaculaire. Les nouveautés les plus marquantes. L'instauration d'un délai de 5 secondes pour effectuer certaines remises en jeu. En cas de dépassement du temps imparti, une sanction sera appliquée. La possession du ballon sera accordée à l'équipe adverse et tout engagement retardé pourra se transformer en corner pour l'équipe adverse. En cas de changement, les joueurs remplacés devront quitter le terrain dans un délai de 10 secondes. Sinon, le remplaçant devra patienter pendant une minute, voir son équipe évoluer à 10. Le traitement des blessures aussi. Tout joueur recevant des soins sur la pelouse devra rester temporairement en dehors du terrain après la reprise du jeu.

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4: 8h49 sur Média, merci d'être à l'écoute. Bon réveil en ce lundi matin, c'est l'heure pour nous de faire un point sur l'actualité économique, c'est la Story Echo. Story Echo qui vous est présenté comme tous les jours par l'ingratable Oumar Baldé. Bonjour Oumar.
5: Bonjour Alicia Miami.
4: Alors ce matin Oumar, on parle transport aérien avec ce constat. Le trafic mondial s'est replié pendant le mois d'avril en raison de la guerre au Moyen-Orient.
5: Oui, ce trafic mondial s'est replié en effet de 3,4% en avril dernier, soit pendant une partie de la guerre au Moyen-Orient. Et ce constat est fait par l'IATA, l'association internationale du transport aérien. L'IATA, je rappelle, qui regroupe la plupart des compagnies aériennes du monde. L'IATA actuellement en congrès à Rio de Janeiro au Brésil, eh bien, fait savoir que cette baisse est due en grande partie à la chute de 46% du trafic aérien dans la région Moyen-Orient. Et il faut dire que les hostilités qui sont reparties depuis hier entre l'Iran et Israël ne sont pas une bonne nouvelle chez ces deux belligérants, mais aussi en Irak et en Syrie, on commence déjà à fermer une partie ou la totalité de l'espace aérien.
4: Et globalement, Oumar, c'est toute l'année 2026 qui s'annonce plutôt très morose pour les compagnies aériennes.
5: Les compagnies aériennes devront certes transporter plus de monde. L'IATA prévoit 5,1 milliards de passagers pour 2026. Tout ceci va contribuer effectivement à augmenter le chiffre d'affaires des compagnies, mais... Pour ce qui est des bénéfices, on s'attend à une baisse de moitié, soit 23 milliards de dollars en 2026 contre 45 milliards l'année dernière. Là aussi, les compagnies du Moyen-Orient seront les plus touchées, elles qui sont habituellement les plus rentables au monde. Eh bien, évidemment, tout ceci s'explique par des prix du kérosène qui ont doublé depuis le début de la guerre et malheureusement, tout ceci se répercute sur les prix des billets d'avion qui atteignent aussi des sommets.
4: Et en attendant, le torchon brûle entre les compagnies aériennes et les constructeurs d'avions.
5: Oui, ce trafic... Oui, effectivement, les compagnies aériennes se plaignent des retards de livraison d'avions. Les carnets de commandes comptent 18 000 appareils en attente de livraison, selon l'IATA. L'IATA qui parle aussi de manque de plus de 5 000 appareils économes en carburant. Ces retards, combinés aux taxes et à la flambée des prix du kérosène, placent le transport aérien dans une situation peu enviable et qui risque fort de créer à nouveau un certain désamour avec les passagers, car encore une fois, il faut le noter, cette facture de toutes ces turbulences sera supportée par les voyageurs.
4: Une mauvaise nouvelle, hein, quelques semaines seulement du début des vacances d'été. Merci beaucoup Oumar Baldé pour ses explications donc, sur l'état du transport aérien aujourd'hui. Il est 8h52 sur Média, ne partez pas tout de suite, Matin Info revient après cette courte pub.

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3: Avec vous, Lina Tagui, bonjour à toutes et à tous. C'est à la une sur notre continent ce week-end. Coup d'éclat à Dakar. Ousmane Sonko a été reconduit à la tête du PASTEF. C'était samedi soir. Un nouveau gage de confiance pour le président de l'Assemblée qui n'est plus Premier ministre. Résultat de divergence avec son protégé ou ancien protégé, l'actuel chef de l'État. Alors si le parti, le PASTEF, fait désormais partie de l'opposition, eh bien, les cas de Bassirou Diomaye-Faye et des ministres issus du PASTEF qui ont choisi de rester au sein du gouvernement restent en suspens. La rupture entre les deux hommes forts du Sénégal, eh bien là, mais Sonko semble résolument tourné vers l'avenir, à savoir la prochaine présidentielle. Le congrès du PASTEF s'est tenu dans un contexte très particulier, miné par les divisions. Et maintenant qu'Ousmane Sonko est toujours aussi populaire et qu'il est président de l'Assemblée, eh bien peut-il cohabiter tranquillement avec le chef de l'État? Peuvent-ils s'en entendre, eh bien, ils n'ont pas vraiment le choix, selon Aliou Ntine, fondateur de l'Africa Jom Center. Écoutez.
4: C'est possible parce que, bon, Sonko a quand même dit à plusieurs reprises qu'il n'est pas là pour censurer le gouvernement. Il va accompagner, il l'a dit. Donc, je pense que la majorité des DG sont de Sonko sont encore, avec le gouvernement. Donc, tout ça fait que, bon, il y a un équilibre qui est un peu là. Et je pense que personne n'a intérêt à déstabiliser le Sénégal dans le contexte actuel. Hein. Je pense que les Sénégalais sont très fatigués. Il y a un certain nombre de signaux qui montrent déjà que, bon, on est en train d'atteindre les limites, hein, parce que les délestages de l'électricité sont des signaux qui reviennent. Ça fait belle lurette qu'on n'a pas eu des problèmes de délestage au Sénégal. Donc, tout ça fait que, du côté de Diomaye comme de Sonko, ils ont tous intérêt à faire attention, parce que s'il y a un discrédit, c'est un discrédit qui va les frapper tous les deux.
3: Voilà les précisions d'Aliou Ntine, fondateur de l'Africa Jom Center. Il répondait aux questions Sophie Volatier pour Médian. Direction le Mali à présent, à Bamako, où l'approvisionnement du carburant inquiète au vu de la guerre, bien sûr, au Proche-Orient et au Moyen-Orient. Le blocage du détroit d'Ormuz impacte toutes les économies à travers le monde. En coulisses, des pressions ont été orchestré pour perturber l'approvisionnement en carburant, déstabiliser les circuits de distribution. Et à terme, c'est la population qui paye le prix fort. Le constat sur le terrain est un peu plus nuancé. Le Mali tient le coup. Les infrastructures aussi tiennent. Et face à cette asphyxie de l'économie, donc la population se montre solidaire. L'État se dit déterminé à répondre par la résilience.

0: France. Charles Bacco, notre envoyé spécial au Mali, a fait le constat dans plusieurs stations d'essence. Il a rencontré des conducteurs de camions-citernes, des motocyclistes et des conducteurs de bus. Son reportage.
1: À Bamako, dans les stations de service de la capitale, les pompes tournent, les fils sont fluides et les réservoirs se remplissent.
2: Nous avons du carburant, ça nous soulage vraiment.
3: Le carburant est disponible pratiquement partout ici au Mali, dans les points de vente. Il n'y a pas de difficultés. À un moment, il y a eu des difficultés. Les autorités ont mis en place des systèmes qui ont permis que vraiment tout le monde arrive à avoir du carburant aussi dans les points de vente. Dans les stations, aussi bien que dans les points de vente, aussi bien dans les bouteilles des petits détaillants dans les quartiers.
1: Sur le terrain, la rupture n'a pas eu lieu et pour beaucoup de Maliens, c'est un signal fort, celui d'un État qui tient, anticipe et d'une population qui garde confiance malgré les turbulences.
3: Le peuple est très conscient, le peuple est très sensible. Nous allons tout faire pour accompagner nos autorités.
4: Les autorités se sacrifient pour que la population puisse avoir le carburant en temps normal et en temps réel.
1: Une confiance qui s'exprime aussi à l'échelle régionale. L'Alliance des États du Sahel dit transformer cette guerre économique en accélérateur de son autonomie énergétique et commerciale. Une souveraineté qui, aujourd'hui à Bamako, se vérifie à la pompe. Charles Bacco à Bamako pour Média.
0: Voilà qui vient refermer cette synthèse de l'actualité. Merci à vous de l'avoir suivi. Je vous souhaite une excellente journée à l'écoute de Média 1.
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1: Bonjour à toutes et à tous, vous êtes avec Alicia Mihami. À la une ce lundi, l'escalade militaire qui prend de l'ampleur au Proche-Orient. Israël a mené de nouvelles frappes aériennes contre l'Iran aujourd'hui. Des explosions ont ainsi été entendues à Téhéran et dans les villes de Tabriz et Isfahan. Selon l'armée israélienne, ces frappes ont ciblé des sites de lancement de missiles ainsi que des infrastructures liées au secteur de l'énergie. Des attaques menées en représailles aux deux vagues de missiles lancées par l'Iran contre le territoire israélien ce dimanche. Des attaques présentées par le régime d'Hezbollah comme des tirs d'avertissement après le bombardement par Israël de la banlieue sud de Beyrouth au Liban hier. Ce lundi, les échanges de missiles se poursuivent donc dans le ciel du Proche-Orient avec de nouvelles salves lancées par Israël et plusieurs fortes explosions entendues au-dessus de la ville de Jérusalem ce matin. Face à cette reprise des hostilités, les espaces aériens de l'Iran, d'Israël, de l'Irak et de la Syrie sont tous partiellement fermés depuis hier soir et jusqu'à nouvel ordre. Israël toujours qui ferme les points de passage vers la bande de Gaza. C'est une annonce du COGAT, l'organe du ministère israélien de la Défense chargé des affaires civiles. Une décision justifiée par les autorités israéliennes par des raisons sécuritaires, en raison des missiles lancés par l'Iran. Une fermeture qui n'aura soi-disant pas d'impact sur la situation humanitaire dans l'enclave palestinienne, selon le COGAT. Pour rappel, hier encore, l'armée israélienne a mené d'importants bombardements qui ont fait au moins 10 morts dans l'enclave palestinienne, où un cessez-le-feu est pourtant censé être en place depuis le mois d'octobre. Ce matin, la Chine s'est dit profondément préoccupée devant la situation dans la région et appelle toutes les parties à respecter leur engagement en faveur d'un cessez-le-feu et à maintenir la dynamique des négociations pour parvenir le plus rapidement possible à une trêve globale et durable. Fin de citation. La Chine, toujours avec cette visite rare, celle du président Xi Jinping en Corée du Nord. Cette visite de deux jours, la première depuis 2019, est placée sous le signe de l'amitié invincible entre Pyongyang et Pékin, à l'heure où la Corée du Nord se rapproche fortement de la Russie. En mot de la France à présent, où Patrick Bruel a été placé en garde à vue ce matin. Selon les informations données par le parquet de Nanterre, le chanteur français accusé de viol et d'agression sexuelle par 13 femmes a été placé en garde à vue dans le cadre de l'enquête ouverte pour des faits d'agression sexuelle et de tentative de viol sur 3 femmes. Des faits commis entre 1997 et 2001, auxquels viennent s'ajouter une dénonciation officielle provenant des autorités belges et portant sur des faits de viol et d'agression sexuelle commis en 2010 à Bruxelles. Un mot de météo au Maroc pour refermer ce flash avec cette vague de chaleur attendue d'aujourd'hui à mercredi. La Direction générale de la météorologie a émis un bulletin de vigilance orange pour les régions d'Errachidia, Zagora, Tata, Assazag, Esmara, Boujdour, Aswerd et Oued Ed Dahab. Attention donc à ces températures estimées entre 41 et 44 degrés. Pensez à rester hydraté et évitez de sortir aux heures les plus chaudes de la journée. C'est la fin de ce flash. Merci à vous de l'avoir suivi. Restez à l'écoute sur Médien.
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4: Le dossier que nous ouvrons aujourd'hui pourrait servir de scénario à un film pour Jean Gabin. Un Jean Gabin en vieux paysan toscan qui s'appellerait Giuseppe Battistini et qui aurait eu deux fils. Le fils aîné s'appelait Silvano. C'était un garçon sec, robuste, au visage osseux et simple. En 1952, il en eut assez de l'existence terne et dure dans les collines. Il embrassa son père et sa mère et s'embarqua pour l'Australie. Si j'ai de la chance, je vous appellerai. Sinon, je vous enverrai ce que je pourrai de temps en temps. Il faut que je fasse ma vie et que je pense aussi à mon petit frère Pietro. 4 ans plus tard, Silvano donne de bonnes nouvelles. Il gagne bien sa vie comme chauffeur de camion et il a rencontré une fille, Luisa De Jono, et il va peut-être l'épouser. Hélas! Une autre lettre sèche et officielle, celle-là, parvient peu après au village. Elle annonce que Silvano a disparu. Sans doute est-il mort. Un mystère entoure sa fin. Le dossier de ce que l'on appellera l'affaire Jono-Battistini est ouvert. Il est ouvert, mais bien maigre. Le corps de Silvano n'a jamais été retrouvé, Louisa Desjonneaux ne peut donner aucun renseignement. En Toscane, le vieux père Giuseppe et le jeune frère discutent interminablement. L'un et l'autre sentent que derrière les communiqués laconiques de l'ambassade et de la police internationale, il y a une sombre histoire. Ils pensent que leur devoir est de la découvrir. Alors Pietro, le jeune frère, trouve à s'embaucher là-bas et part à son tour. Il entre dans la communauté fermée et hostile des Italiens de la petite ville australienne où son frère s'était fixé. Il prend contact prudemment avec les parents de Louisa Desjonneaux, les amis et les camarades de Silvano. Mais son histoire s'achève tragiquement. On découvre un jour son cadavre dans le port de McDonald. C'est là que le dossier de l'affaire Jonot-Battistini va mériter d'être choisi par Jacques-Antoine pour figurer parmi les dossiers extraordinaires de la police. Mais pour une raison tout à fait inattendue. C'est que ce dossier, une fois ouvert, ce n'est pas la police qui va le refermer, mais le vieux père Giuseppe Battistini, et vous allez le voir de quelle manière.

Donc, chers amis, les deux fils Battistini sont morts en Australie. Le premier, alors qu'il tentait avec succès d'y faire sa vie. Le second, alors qu'il cherchait à connaître le secret de la disparition du premier. Bien sûr, l'ambassade d'Italie en Australie, stimulée par le vieux Battistini, harcèle la police australienne. Mais les indices sont maigres. En ce qui concerne le premier fils, Silvano, elle retrouve, bien entendu, la plupart des gens qu'il a connus, notamment les membres de la petite colonie italienne de McDonald's, mais se heurte à une véritable conspiration du silence. Le corps de Silvano ne sera jamais découvert, et au début de l'affaire, sa mort n'est qu'une supposition. On a découvert, un matin, sa voiture, près d'une plage. La clé de contact y était encore. Dans la boîte à gants, un paquet de cigarettes entamées, les papiers de la voiture et des bricoles sans intérêt. Sur le siège arrière, son imperméable. Impossible d'imaginer qu'il se soit noyé en se baignant ou qu'il ait été surpris par la marée, car il faisait trop froid pour se baigner et il est fort douteux qu'il se soit promené sur la plage sans son imperméable, car il pleuvait. Par contre, il se pourrait qu'il ait emmené une autre personne avec lui, et peut-être une femme, car on a trouvé des cendres qui ne provenaient pas des cigarettes de Silvano et un mégot tout près de la voiture qui portait des traces de rouge à lèvres. Enfin, il semble bien qu'une voiture se soit arrêtée quelque temps derrière la voiture de Silvano. On aurait sans doute pu en apprendre beaucoup plus si la pluie et les badauds qui ont rôdé autour de la voiture avant l'arrivée de la police n'avaient pas complètement brouillé les traces des pas dans le sable. En ce qui concerne la mort tragique de Pietro, elle est à la fois beaucoup plus claire, bien que tout aussi mystérieuse. Le corps a été découvert par hasard. Une dragueuse suceuse qui aspirait la vase dans le port a révélé sa présence. Il était ficelé comme un saucisson et alourdi de deux grosses pierres. L'autopsie a révélé qu'il avait été tué de plusieurs coups de couteau avant d'être immergé. L'assassinat était très récent et on a même pu déterminer le type d'arme dont s'étaient servis les meurtriers, car il semblerait bien qu'il y ait eu au moins deux assassins d'après la direction et la hauteur des coups qui lui ont été portés. Il s'agit de lames minces et longues, probablement de ces couteaux à cran d'arrêt à la mode sicilienne. Mais je vous l'ai dit, il y a un McDonald's d'une petite colonie italienne et beaucoup d'autres Italiens dans toute la région. Est-ce par solidarité, est-ce par peur? Peut-être pour les deux raisons à la fois. Personne ne parle. Et bien que la police australienne dispose d'un moyen de contrainte assez puissant, le non-renouvellement des permis de travail, l'enquête piétine. On propose au vieux père Giuseppe Battistini de rapatrier le corps de Pietro, son plus jeune fils. Il refuse. Le rapatriement se ferait à ses frais et le vieux Battistini a besoin d'argent. C'est qu'en effet, tout en pleurant ses deux fils disparus, pesant un à un les maigres résultats de l'enquête que lui communique l'ambassade, le vieux Giuseppe passe ses longues soirées d'hiver dans sa ferme misérable à préparer minutieusement une expédition en Australie. Vous allez voir, chers amis, que c'est une étonnante histoire. Imaginez ce vieillard de 66 ans, grand, massif, noueux, toujours silencieux, au visage dur. Je vous le redis, en voyant sa photo, on pense à Jean Gabin. Ce sera son premier voyage, non seulement à l'étranger, mais même en dehors de sa province où les 12 collines sont couronnées de bosquets de cyprès. Il a déjà renoncé au cigare toscan, ce redoutable et odorant luxe des pauvres. Il a écourté les séances dans l'auberge du village. Je ne mangerai pas s'il le faut pour ramasser l'argent dont j'ai besoin. Je chercherai un bateau, je travaillerai à bord s'il le faut, mais j'irai. Je veux voir en face les gens qui étaient autour de mes fils. Je découvrirai leurs assassins. Une vieille femme, toute ridée, écoute craintivement ces paroles. C'est l'épouse du vieux Giuseppe Battistini. Il ne connaît pas le fin fond de l'histoire, mais il sait que désormais, son devoir est net. Puisque les deux garçons sont morts, il faut qu'il prenne la relève. Qu'il tourne le dos à la maison de toujours au milieu des cyprès. Qu'il s'embarque vers le continent inconnu, et qu'il aille, lui, découvrir la vérité et, s'il le faut, venger son sang. Déjà curieusement rassemblés dans un coin de la pièce, trois éléments que le vieux semble considérer comme indispensables pour cette expédition. Une bicyclette, une paire de bottes, vieux souvenir volé à l'armée allemande, et un mystérieux petit paquet soigneusement enveloppé dans du papier sombre.

Au printemps 1958, à la nuit tombante, paraît donc sur la route qui traverse la plaine en direction d'un faubourg de McDonald's en Australie, un vieillard à bicyclette. Un pareil équipage est plutôt exceptionnel dans ce pays et il fait se retourner les rares gens qu'il croise. Cet homme, bien entendu, c'est Battistini. Sur le porte-bagages de sa bicyclette, une grosse valise indique qu'il vient de fort loin. Et son équipement est des plus singuliers, avec son béret délavé, son blouson usé, son pantalon gris rayé comme on porte au mariage, et ses bottes allemandes. Méticuleusement, il appuie sa bicyclette contre le premier mur. Il entre dans la première maison pour en ressortir presque aussitôt et demande en italien aux gens qu'il regarde comme une bête curieuse, « Luisa Giono. » Où est Luisa Giono? Giuseppe n'est pas arrivé là par hasard. Il a soigneusement épluché les rapports de police et il est convaincu que Luisa De Giono, dont Silvano lui avait parlé dans ses lettres en termes chaleureux, est la cheville de toute l'affaire. D'ailleurs, la police australienne l'a pensé aussi et si elle a apparemment abandonné cette piste, faute de preuves, elle n'en continue pas moins à exercer sur Luisa et ses proches une surveillance discrète. On peut être à la fois un rustique vieillard et un homme intelligent. Giuseppe, pour ne pas attirer l'attention à son arrivée sur la terre australienne, a déclaré venir en touriste pour un mois seulement. Et depuis, il a pris grand soin d'éviter d'entrer en contact avec la police de la région. Luisa De Giono. Où est Luisa De Giono? Répète le vieux Giuseppe. Dans ce faubourg, tout le monde, ou presque, est italien, donc tout le monde a compris. Mais les gens se détournent au lieu de lui répondre. On voit même un jeune homme s'éloigner discrètement, disparaître dans l'ombre en courant vers la maison du vieux et farouche De Giono. De Giono est né, frère de cette Luisa que cherche le vieillard. De porte en porte, Giuseppe Battistini, fatigué, misérable, son vélo à la main, cherche la maison de Luisa car elle a déménagé. Mais à chaque porte, c'est un visage fermé, un dos qui se tourne. Autant avoir commerce avec un spectre plutôt qu'avec cet homme-là. Enfin, lorsque la nuit tombe, le vieillard pense avoir trouvé la maison de Luisa. Il frappe à la porte et attend. Luisa semble habiter l'unique étage de cette maison isolée, entretenue dans un état de propreté rigoureuse. Il a parcouru 20 000 km, traversé en bicyclette un quart de l'Australie. Il a rusé avec tous les douaniers pour passer son mystérieux petit paquet enveloppé de papier sombre. Tout ceci pour enfin frapper à cette porte. Luisa, surprise d'une visite aussi tardive, demande avant d'ouvrir, « Qui est là ?» C'est le père de Silvano. Il y a un long silence. Giuseppe frappe encore. Alors, tremblante sans doute, Luisa tourne la poignée de la porte. Mais pendant ce temps, à la sortie de la ville, De Giono aîné, le plus vieux des frères De Giono, propriétaire d'un grand bazar, fait débarrasser la table, sortir sa vieille et l'un de ses vendeurs qui demeure chez lui, puis il décroche le téléphone. Dans un appartement de McDonald's, à 40 km de là, le plus jeune des frères De Giono se lève du fauteuil où il écoutait la radio pour répondre au téléphone. Après avoir entendu quelques mots seulement, il salue sa femme et s'en va. De Giono aîné raccroche aussi. Il est arrivé en Australie bien avant la guerre. Il a fait venir successivement ses deux frères et sa jeune sœur Luisa. Celle-ci, qui est arrivée en 1952, presque en même temps que Silvano, ne s'est pas encore assimilée. Malgré le tablier à fleurs, elle est encore une paysanne italienne pauvre et digne. D'ailleurs, elle parle trop mal l'anglais pour tenir la caisse du bazar de son frère aîné. Elle a 34 ans, et sans être vraiment jolie, elle est encore fraîche et brune, sans un cheveu gris. Le vieux Giuseppe et la jeune femme sont restés quelques instants face à face, puis il est entré dans la maison. Ils n'ont rien osé se dire tout d'abord. Le premier mot vient de Luisa, qui offre une chaise et du café. Pendant ce temps, De Giono aîné attend ses frères, les sourcils froncés, bourrant lentement sa pipe, ramassant de ses gros doigts les bras de tabac qui tombent sur la table,
levant le nez vers la fenêtre chaque fois qu'une voiture approche sur la route. Dans la maison de Louisa, le vieux Giuseppe a regardé autour de lui. Un enfant vit dans cette maison, qui peut avoir 5 ou 6 ans, si l'on en croit quelques jouets qui traînent et quelques vêtements qui sèchent. Vous avez aimé mon fils ? Demande le vieux. Comme la jeune femme hésite à répondre, il répète. Répondez-moi. Je suis sûr que vous l'avez aimé. Louisa, pâle, presque terrorisée, acquiesce d'un signe de tête. Est-ce que vous l'aimez encore ? Louisa répond encore affirmativement d'un signe de tête. Le vieux regarde autour de lui encore une fois. C'est votre enfant ? Demande-t-il en montrant les vêtements qui sèchent. Oui, répond Louisa. Fille ou garçon ?

0: garçon. En vérité, tout cela, le vieux Giuseppe le sait par les rapports de police. De même qu'il sait que l'enfant serait né d'un père également italien, maçon à McDonald's, en 1952, aujourd'hui établi à Sydney. Mais il a vu l'homme. Et bien que celui-ci ait confirmé les faits, Giuseppe n'a pas été convaincu. Et voilà pourquoi il a préféré poser les questions lui-même à Louisa. Il voulait savoir comment elle répondrait. « Je peux voir l'enfant ?» Louisa esquisse un geste, comme si elle voulait barrer la porte de la chambre. Mais Giuseppe s'approche, décidé à l'écarter. Elle renonce, avec un soupir de résignation. Le vieux entre donc dans la chambre. Mais pendant ce temps, une voiture à toute vitesse saute sur les cailloux et fait siffler ses pneus dans les ornières durcies sur la petite route qui vient de McDonald's. Le vieux Giuseppe s'est penché sur le lit du petit garçon. Il le regarde longuement et murmure « Silvano ». Quand il se redresse pour regarder Louisa, son visage est encore plus sombre et plus dur. C'est son fils, n'est-ce pas ? Louisa fait de la tête des signes de dénégation, mais Giuseppe devine en elle plus que de l'inquiétude, presque de l'affolement. Alors il insiste. « Si, c'est son fils. Je le reconnais bien. Non, non, je vous assure. » « Pourquoi Silvano ne vous a pas épousé ?»« Il est parti. » »« Une autre femme ?»« Oui. » Alors le vieux s'assoit pesamment sur une chaise. Il a tout compris. Louisa, debout devant lui, se tait quelques secondes, puis demande « On vous a vu entrer ici ?»«
1: Oui. » »«
0: Alors il faut partir. » Le vieux têtu fait « Non » de la tête. « Si, il faut partir, je vous en supplie, partez. Il n'y a plus rien à faire, partez. Vous ne pouvez plus rien changer, alors partez !» Pendant ce temps, dans la rue, où la nuit est maintenant tombée, trois hommes marchent vers la maison de Louisa. Ce sont les trois frères de Jono, le plus vieux marche en tête. Le vieux Giuseppe Battistini est toujours assis sur sa chaise. Je vous l'ai dit, il a tout compris. Oh, c'était pas difficile. Son fils s'est mal conduit, c'est sûr. Il a fait un enfant à cette Louisa, puis il est parti. Alors les frères de Jono, chatouilleux sur le terrain de l'honneur, et qu'on lui a dépeint comme des hommes farouches, sinon des brutes, l'ont tué. Pour détourner les soupçons de la police, ils ont supprimé le mobile de l'assassinat en payant ce maçon italien pour qu'il se déclare être le père de l'enfant. Lorsque Pietro est venu en Australie, il a bien fallu le tuer aussi lorsqu'il découvrit la vérité. Maintenant, ce devrait être le tour de Giuseppe. C'est sans doute pour cela que la pauvre Louisa répète « Je vous en supplie, partez !» Le vieux qui tourne le dos à la porte répond toujours « Non » de la tête. Alors la porte s'ouvre. Les trois frères de Jono pénètrent en silence pour la refermer derrière eux. Louisa voit ses frères avec des yeux agrandis d'épouvante et sans dire un mot d'un mouvement imperceptible de la tête, elle fait comprendre au vieux Giuseppe le danger qui le menace. Puis, elle le prend par le bras et le force à se lever pour le conduire à la porte. Mais les trois frères de Jono s'interposent. Giuseppe Battistini, debout, ne bouge pas. Louisa demande à ses frères de sortir. Mais ceux-ci se sont concertés. Ils savaient qu'elle essaierait d'intervenir. Ils pensent que c'est de la faiblesse, que ce n'est qu'une femme, et qu'il faut agir malgré elle. C'est grâce au compte-rendu du retentissant procès qui suivit et aux journaux de l'époque que nous avons pu reconstituer les éléments de cette affaire. Nous laissons donc aux journalistes la responsabilité du dialogue mélodramatique qui, selon eux, s'instaure entre Louisa, la pauvre femme paisible et digne, devenue subitement méconnaissable, écarlate, les yeux durs, la voix sourde, et les trois frères de Jono. « Laissez-le, dit-elle, je vous hais. »« Ce sont des chiens, dit le plus jeune des frères de Jono. »« Et vous êtes des loups, répond Louisa. »« On ne peut pas faire autrement, répond l'autre jeune frère de Jono. » Puis, furieux à son tour, de Jono aîné intime à Louisa l'ordre de se taire, en lui rappelant que c'est le seul droit qui lui reste. C'était le devoir des hommes de venger son honneur, et maintenant, c'est leur devoir de préserver la vie.

de la famille par tous les moyens, comme c'est son devoir à elle, d'élever son enfant. Mais, pour que cet enfant, justement, ne soit pas témoin de ce qui va se passer, le vieux fait ouvrir par le plus jeune des trois frères la porte de la cave et l'on jette sur les marches le vieux Giuseppe Battistini, qui n'a même pas esquissé un geste de défense. La porte s'est refermée sur Giuseppe, qui se relève faiblement dans l'obscurité sur les marches de l'escalier. Au moment où il tombait, il a entendu crier Luisa et comprend qu'elle se jetait sur l'un de ses frères. Mais maintenant que la porte s'est refermée, il n'entend plus que les éclats confus d'une violente discussion. Sans doute, les trois hommes essaient-ils de convaincre leur sœur, à moins qu'ils ne tiennent une sorte de conseil ou qu'ils éloignent l'enfant qui a dû se réveiller. Le vieux descend les marches et va s'asseoir sur une caisse. Soudain, il entend un bruit étrange. Dans la nuit, sur sa droite, il devine un soupirail. Et devant ce soupirail, on jette des fagots et des pelletées de terre pour l'obstruer. Pour étouffer ses cris, sans doute. Aucun doute. Ces hommes sont décidés à lui faire payer de sa vie le crime de son fils et sa curiosité à lui. Alors le vieux met la main dans une poche intérieure et sort le petit paquet de papier sombre. Soudain, la lumière s'allume. La clé tourne dans la serrure. La porte de la cave s'ouvre en raclant le sol. Le vieux voit d'abord l'ombre de leurs jambes bouger sur le mur blanchi à la chaux. Puis, ses jambes s'agitent, font bientôt un petit balai sur les marches de l'escalier. Enfin, précédant ses deux frères, le vieux Degenot apparaît tout entier, la tête baissée pour passer sous la voûte. Giuseppe Battistini, qui recule jusqu'au mur, semble arracher quelque chose à l'objet sorti du papier sombre qu'on distingue mal dans l'obscurité. Les trois hommes sont maintenant groupés au bas des marches. Le vieux Degenot s'est figé en voyant Battistini. Puis, il a un geste de recul, mais ses frères, derrière lui, n'ont pas tout de suite compris et lui barrent involontairement la route. Quand ils veulent s'enfuir, il est trop tard. Le vieux Battistini a lancé sa grenade, et comme il l'a tenue en main jusqu'à la dernière seconde, elle explose dans l'escalier avant d'avoir touché les marches. Lorsque la fumée est dissipée, Giuseppe Battistini quitte le fond de la cave, passe devant le vieux Degenot inerte et monte les marches sans même jeter un regard sur les deux frères blessés qui le regardent passer avec des yeux agrandis de stupeur. Giuseppe ayant succombé à un cancer pendant sa détention préventive, il n'y aura qu'un procès d'assises, encore n'aura-t-il pas le retentissement qu'on pouvait en attendre, car il y manquera les deux vedettes, Degenot aîné étant mort sur les marches de l'escalier de la cave. Luisa Degenot, d'abord inquiétée pour complicité et non dénonciation d'assassinat, fera l'objet d'un non-lieu grâce aux déclarations que fera Giuseppe avant de mourir et au témoignage de ses frères qui permirent d'établir que Degenot aîné avait exercé sur elle une terrifiante contrainte. Quant aux deux frères Degenot, après avoir avoué leur participation au crime, ils essayèrent par la suite de se décharger le plus possible sur leur aîné, mais on saura par eux comment est mort Silvano. Ils réussirent à convaincre Luisa de l'emmener auprès de cette plage. Là, ils le tuèrent et l'emmenèrent dans la malle arrière de leur voiture jusqu'à une falaise où ils le jetèrent à la mer. On ne retrouva jamais le corps, sans doute les requins se chargèrent-ils de le faire disparaître. Leurs avocats n'auront aucune peine à obtenir les circonstances atténuantes en démontrant d'abord qu'ils étaient deux êtres faibles, complètement dominés par la terrible personnalité de Degenot aîné. Il y eut ensuite des couplets délirants sur le code de l'honneur propre à certaines populations de l'Italie du Sud, qui constituent en soi une loi très ancienne qu'il est difficile pour des gens d'intelligence médiocre de concilier avec nos lois modernes. Mais le plus émouvant de cette histoire, c'est que Luisa, fâchée avec ses frères, vit maintenant en Italie, dans le village même de Giuseppe Battistini, car c'est auprès de la vieille Madame Battistini qu'elle choisit d'élever son fils, qui, ainsi, faute d'avoir un père, eut au moins une grand-mère.

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2: Bonjour à toutes et à tous, vous êtes avec Alice et Mihami. À la une ce lundi, l'escalade militaire qui prend de l'ampleur au Proche-Orient. Israël a mené de nouvelles frappes aériennes contre l'Iran aujourd'hui. Des explosions ont ainsi été entendues à Téhéran et dans les villes de Tabriz et Isfahan. Selon l'armée israélienne, ces frappes ont ciblé des sites de lancement de missiles ainsi que des infrastructures liées au secteur de l'énergie. Des attaques menées en représailles aux deux vagues de missiles lancées par l'Iran contre le territoire israélien ce dimanche. Des attaques présentées par le régime d'Hezbollah comme des tirs d'avertissement après le bombardement par Israël de la banlieue sud de Beyrouth au Liban hier. Ce lundi, les échanges de missiles se poursuivent donc dans le ciel du Proche-Orient avec de nouvelles salves lancées par Israël et plusieurs fortes explosions entendues au-dessus de la ville de Jérusalem ce matin. Face à cette reprise des hostilités, les espaces aériens de l'Iran, d'Israël, de l'Irak et de la Syrie sont tous partiellement fermés depuis hier soir et jusqu'à nouvel ordre. Israël toujours qui ferme les points de passage vers la bande de Gaza. C'est une annonce du COGAT, l'organe du ministère israélien de la Défense chargé des affaires civiles. Une décision justifiée par les autorités israéliennes par des raisons sécuritaires en raison des missiles lancés par l'Iran. Une fermeture qui n'aura soi-disant pas d'impact sur la situation humanitaire dans l'enclave palestinienne selon le COGAT. Pour rappel, hier encore, l'armée israélienne a mené d'importants bombardements qui ont fait au moins 10 morts dans l'enclave palestinienne où un cessez-le-feu est pourtant censé être en place depuis le mois d'octobre. Ce matin, la Chine s'est dit profondément préoccupée devant la situation dans la région et appelle toutes les parties à respecter leur engagement en faveur d'un cessez-le-feu et à maintenir la dynamique des négociations pour parvenir le plus rapidement possible à une trêve globale et durable. Fin de citation. La Chine, toujours avec cette visite rare, celle du président Xi Jinping en Corée du Nord. Cette visite de deux jours, la première depuis 2019, est placée sous le signe de l'amitié invincible entre Pyongyang et Pékin, à l'heure où la Corée du Nord se rapproche fortement de la Russie. En mot de la France à présent, où Patrick Bruel a été placé en garde à vue ce matin. Selon les informations données par le parquet de Nanterre, le chanteur français accusé de viol et d'agression sexuelle par 13 femmes a été placé en garde à vue dans le cadre de l'enquête ouverte pour des faits d'agression sexuelle et de tentative de viol sur 3 femmes. Des faits commis entre 1997 et 2001, auxquels viennent s'ajouter une dénonciation officielle provenant des autorités belges et portant sur des faits de viol et d'agression sexuelle commis en 2010 à Bruxelles. Un mot de météo au Maroc pour refermer ce flash avec cette vague de chaleur attendue d'aujourd'hui à mercredi. La direction générale de la météorologie a émis un bulletin de vigilance orange pour les régions d'Errachidia, Zagora, Tata, Assazag, Esmara, Boujdour, Aswerd et Oued Ed Dahab. Attention donc à ces températures estimées entre 41 et 44 degrés. Pensez à rester hydraté et éviter de sortir aux heures les plus chaudes de la journée. C'est la fin de ce flash. Merci à vous de l'avoir suivi. Restez à l'écoute sur Midi 1.
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1: Et c'est un plaisir de vous retrouver pour On en parle en ce début de journée, début de semaine. J'espère que tout se passe à merveille pour vous. Notre ami Hicham à la réalisation, restez avec nous. Je vous donne le petit programme du jour, juste après une petite pause musicale. Je vous propose Meghan Trainor, Made You Look. Excellente écoute.

sur Médias au programme aujourd'hui dans On en parle. On parlera tout d'abord de la règle de 18h30 qui peut apparemment vous aider à calmer votre anxiété. On parlera également alimentation et plus précisément du déficit calorique et pourquoi vous ne perdez pas de poids même justement en déficit calorique d'après les experts. Je vous dirai tout. Ça sera pour la deuxième partie dans On en parle. Sinon, on parlera également de shot d'huile d'olive. Donc à jeun, on avait parlé de cette tendance il y a quelques temps, mais cette fois on va voir ensemble comment mettre en place quelques astuces justement qui vous permettront de profiter des bienfaits du shot d'huile d'olive, donc le matin à jeun d'après des spécialistes. Sinon, notre invitée du jour, c'est Jihan Goumis, elle est cofondatrice et directrice du centre Meet Me After School, un centre de soutien scolaire et de loisirs. On parle aujourd'hui de préparation vacances, comment justement préparer les vacances pour les tout-petits entre loisirs, activités et apprentissage. Elle répondra à toutes nos questions, elle sera en direct avec nous à partir de 11h. Voilà donc pour le programme du jour, restez avec nous, en attendant c'est Bruno Mars qui prend la relève avec 24K Magic. Excellente écoute.

de déficit calorique et plus précisément pourquoi vous ne perdez pas de poids d'après un expert. Alors si vous surveillez vos calories mais la balance ne bouge plus, des spécialistes expliquent pourquoi justement le type d'aliment consommé peut avoir autant d'importance que le nombre de calories. Quand on veut perdre du poids, le fameux déficit calorique revient partout. Le principe est assez simple, consommer moins de calories que ce que le corps dépense dans la journée afin qu'il aille puiser dans ses réserves. Alors sur le papier, ça fonctionne. D'ailleurs, le déficit calorique reste aujourd'hui l'une des bases de la perte de poids. Mais alors pourquoi certaines personnes mangent moins sans voir la balance bouger? Selon plusieurs experts, le problème ne vient pas forcément du nombre de calories consommées. En réalité, la qualité des aliments jouerait aussi un rôle énorme pour le docteur Matthew Weiner, qui est directeur d'une célèbre clinique au Tucson Medical Center. Réduire ses calories peut permettre de perdre du poids au début. Mais à un moment, simplement manger moins ne suffit plus forcément. Il faut changer le type d'aliments consommés et se concentrer davantage sur la qualité des calories que sur leur quantité. En réalité, toutes les calories n'ont pas le même effet sur le corps. La nutritionniste Kerry Gans explique par exemple que les aliments très sucrés ou ultra transformés sont digérés rapidement. Résultat, la sensation de faim revient beaucoup plus vite. Et à l'inverse, les aliments riches en fibres, comme les fruits, les légumes, les légumineuses ou les céréales complètes, calent davantage et aident à rester rassasié plus longtemps. C'est d'ailleurs ce qui peut expliquer certaines stagnations, même en déficit calorique. Si l'alimentation reste composée d'aliments peu rassasiants, le corps et l'appétit peuvent vite compliquer les choses. Alors que faut-il faire? Pas forcément manger encore moins. D'après les experts, il vaut mieux miser sur des aliments plus nutritifs. Il y a une différence entre manger du pain blanc et des céréales complètes. La valeur nutritionnelle rassasie beaucoup plus longtemps. L'idée n'est donc pas de tomber dans une restriction extrême, mais plutôt de composer des repas qui tiennent vraiment au corps. Plus de fibres, plus de protéines, moins d'aliments ultra transformés. Souvent, ça permet naturellement de moins manger sans avoir constamment faim et donc de relancer la perte de poids plus sereinement. Voilà ce qu'on pouvait dire donc du déficit calorique et plus précisément la raison pour laquelle vous ne perdez pas de poids, même en déficit calorique, d'après les experts, bien évidemment. Restez avec nous, on se retrouve dans un tout petit moment. Je vous propose Tyla pour Chanel. Très très belle écoute.

J Balvin sur Média comme convenu pour cette suite d'En en parle. On parle désormais de cette règle baptisée règle de 18h30 qui peut apparemment vous aider à calmer votre anxiété. Alors difficile de faire taire le flot intérieur qui nous envahit parfois au moment le moins adéquat, pendant la journée de travail, au moment du coucher par exemple, comme on appuierait sur un bouton on-off. Mais cette méthode toute simple apparemment on pourrait bien nous soulager. Alors que dans la journée, le rythme et les interactions laissent peu de répit à notre cerveau pour ruminer. Une fois le soir venu, les pensées en boucle ont tout le loisir de nous envahir, un travers qui peut gâcher notre temps de repos, mais aussi nos moments privilégiés en famille ou entre amis. Alors ce que la règle de 18h30 peut faire pour vous, alors les ruminations du quotidien, les décisions à prendre, les conversations entre collègues, les to-do list à rallonge sont associées à une moins bonne qualité de sommeil, un endormissement plus difficile et un blocage proche de l'état d'alerte mentale. C'est ce qu'a démontré une méta-analyse menée par des chercheurs anglais et publiée en décembre 2020 déjà dans Health Psychology Review. Heureusement, certaines approches psychologiques proposent des outils simples, à l'instar de la règle de 18h30, issue des thérapies cognitivo-comportementales, qui aide à composer avec les pensées nous faisant souffrir quand il n'est pas forcément possible de les supprimer purement et simplement. Dans le cas des pensées envahissantes, l'idée est d'établir une stratégie contre-intuitive mais efficace pour leurrer le cerveau qui tolère mieux les pensées stressantes lorsqu'il sait qu'elles seront traitées à un moment donné. En donnant un cadre défini à ces ruminations, on leur donne la possibilité d'exister, mais seulement quand on le décide. Le reste du temps, elles doivent se faire oublier et nous laisser en paix, et apparemment ça marche, puisque une analyse réalisée par l'université de Cambridge et publiée cette fois en 2025 dans Psychological Medicine a prouvé que les TCC étaient capables de diminuer significativement les pensées répétitives négatives, en particulier la rumination et l'inquiétude. Alors comment l'appliquer, cette règle de 18h30? En attribuant un créneau précis à vos pensées négatives, vous éviterez qu'elles ne s'imposent à un moment inopportun pour vous, notamment au cours de la soirée ou quand il est l'heure de dormir. La règle est simple. Chaque jour à 18h30, vous vous consacrez à prendre en considération ce qui vous pèse. Pourquoi cette heure-ci et pas une autre? Parce qu'elle marque symboliquement une forme, on va dire, de clôture à la journée de travail, de représentation, et reste suffisamment éloignée de l'heure du coucher pour ne pas perturber le sommeil. On réserve donc 20 à 30 minutes à cette tâche, ce qui vous donnera l'occasion de coucher à l'écrit vos sources d'inquiétude, comme pour les sortir de votre tête. Et vous pourrez explorer ces dernières en essayant, dans un premier temps, de distinguer celles que vous pouvez résoudre de celles qui échappent à votre contrôle. Viendra ensuite le moment où vous tenterez de trouver des solutions. Hors de ce créneau précis, quand une pensée angoissante vous traversera, vous la noterez rapidement et vous direz « j'y réfléchirai à 18h30 ». Au fil du temps, les adeptes de cette méthode qui semble banale se rendent compte qu'ils ou elles sont parvenus à réduire la fréquence et l'intensité des ruminations, et à la clé un sentiment rassurant et très satisfaisant de contrôle sur vos pensées anxieuses. Voilà ce qu'on pouvait dire de cette règle très sympathique d'ailleurs, baptisée la règle de 18h30 pour calmer votre anxiété. Restez avec nous, on se retrouve dans un tout petit moment. Je rappelle que dans un tout petit moment également, on parlera cette fois de shots d'huile d'olive et comment justement profiter au maximum de ces bienfaits avec trois astuces de nutritionniste à mettre en place. Et sinon, on parlera également préparation de vacances avec notre invité du jour. Restez donc avec nous pour ne rien rater de tout ça. En attendant, bien sûr, qui dit on en parle, dit également de la musique. On essaye de faire plaisir à tout le monde. Et cette fois, je vous propose un très très bon son signé The Weeknd pour Save Your Tears. Excellente écoute et surtout restez avec nous pour la suite d'On en parle.

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2: Belle journée à l'écoute de Midi 1 avec vous, Arnaud Dalmas. Une explosion entendue à Téhéran. L'origine n'est pour l'instant pas connue. Les locaux du ministère des Affaires étrangères ont tremblé d'après des sources locales. En réaction aux tirs iraniens contre son territoire, Israël dit avoir frappé des systèmes de défense en Iran. De son côté, Téhéran a ciblé un complexe pétrochimique en Israël. Une reprise des hostilités aura des conséquences sur les pourparlers avec Washington, selon le porte-parole de la diplomatie iranienne. Concernant la reprise des hostilités au Moyen-Orient, Pékin s'est dit ce matin profondément préoccupé. Pendant ce temps, le président chinois entame une visite en Corée du Nord, visite de 2 jours pour Xi Jinping, une première depuis 2019 en terre nord-coréenne pour un président chinois. Xi Jinping a été accueilli en grande pompe avec une vaste cérémonie de bienvenue. Une fanfare militaire a aussi joué les hymnes nationaux des deux pays. Ce déplacement intervient moins d'un mois après la réception en Chine des présidents américains et russes Donald Trump et Vladimir Poutine. L'Ukraine, toujours au cœur des tractations. D'après la chef de la diplomatie de l'Union européenne, Kaja Kallas, l'UE discute sur la manière d'utiliser les 6,6 milliards d'euros destinés à rembourser les pays qui ont militairement aidé Kiev. À ce propos, Budapest a levé son veto, fruit de la victoire aux législatives mi-avril du nouveau Premier ministre hongrois, Peter Magyar. Ce dimanche, le président ukrainien était à Londres pour une réunion avec les têtes pensantes de la coalition des volontaires. Le chef d'État français Emmanuel Macron, le chancelier allemand Friedrich Merz et le premier ministre britannique Keir Starmer. Paris, Berlin et Londres ont soutenu la proposition du président ukrainien pour un dialogue direct entre Kiev et Moscou. Le chef de l'Organisation mondiale de la santé est en Ouganda, deuxième pays le plus touché par l'épidémie d'Ebola, déclaré il y a 3 semaines en République démocratique du Congo. En Ouganda, 19 cas ont été recensés, dont 2 décès. Sur X, le chef de l'OMS a loué le bon travail de Kampala dans la lutte contre l'épidémie. Dans la région australe, près de 500 cas ont été recensés ce week-end par l'OMS. Et un mot de sport, le Maroc a fait match nul hier soir contre la Norvège, 1-0. Dernier match de préparation avant la Coupe du Monde de football qui démarre jeudi. Le Norvégien Martin Ødegaard a égalisé en fin de rencontre. Les joueurs de Mohamed Warby avaient ouvert le score par Brahim Diaz dès la 8e minute de jeu. C'est la fin de ce flash, merci à vous de l'avoir suivi. 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
5: Suite d'On en parle, bienvenue à vous. Dans un tout petit moment, on parlera shot d'huile d'olive à jeun le matin avec ses 3 astuces de nutritionniste pour profiter de tous ses bienfaits. En attendant, Dua Lipa et Troye Sivan pour Physical, c'est tout de suite.

Très bon remix de Hips Don't Lie de Shakira sur Média. Ensuite, dans N'en parle comme prévu, on parle donc de cette tendance shot d'huile d'olive à jeun le matin avec cette fois ces trois astuces de nutritionnistes pour profiter de tous ces bienfaits. On sait, l'huile d'olive, c'est un aliment de base du régime méditerranéen et l'une des sources les plus précieuses de vitamines et d'antioxydants que nous puissions consommer. Les nombreuses propriétés et qualités de l'huile d'olive extra vierge sont universellement connues, considérées comme un élixir de jouvence riche en antioxydants, en vitamines. C'est une bonne graisse essentielle à inclure quotidiennement dans un régime alimentaire sain et comme condiment pour de nombreux types de plats. Cependant, et peu de gens le savent, on peut également en consommer à jeun. Voilà, plusieurs personnes ont tenté l'expérience et apparemment c'est immédiatement devenu une habitude qu'ils ont décidé de conserver. Alors l'huile d'olive, rappelons-le, c'est une graisse monoinsaturée composée de triglycérides dont les acides gras les plus présents, donc 62% sont l'acide oléique, l'acide linoléique et l'acide palmitique, l'acide stéarique. Elle est également riche en antioxydants et en polyphénol, en vitamine E, en phytoamidon et en squalène, ainsi qu'en provitamine A. Ses propriétés en font un aliment essentiel pour la santé dès l'enfance, au cours de laquelle elle contribue à la formation notamment du cerveau. Elle soutient également le système immunitaire, elle agit sur le cholestérol, réduit le risque de maladies cardiovasculaires et constitue un puissant agent anti-âge en agissant sur les radicaux libres. L'huile d'olive est également riche en hydroxytrisol, des substances aux propriétés anticancéreuses, et enfin elle possède des propriétés anti-inflammatoires qui en font un allié en cas d'arthrose et de douleurs articulaires ou rhumatismales. Alors selon une étude publiée dans le Journal of the American College of Cardiology, la consommation quotidienne de 2 cuillères à soupe d'huile d'olive, soit 7 grammes, est associée à une réduction du risque de maladies cardiovasculaires, pulmonaires et neurodégénératives, voire de mortalité si l'on remplace d'autres sources de graisse comme le beurre et la margarine par l'huile d'olive. Donc voilà, côté bienfait, elle combat le diabète, elle est bonne pour le cœur, elle réduit l'hypertension artérielle, contrôle le cholestérol, renforce le système immunitaire, prévient les maladies neurodégénératives, combat notamment l'arthrite, elle lutte contre les radicaux libre et le vieillissement cellulaire. Elle favorise la longévité, elle a des effets anti-âge, nourrit la peau, les cheveux, favorise la digestion, augmente également les niveaux de sérotonine dans le cerveau, ce qui permet de lutter contre la dépression. Elle aide à garder la ligne si elle est utilisée dans des bonnes quantités, à remplacer les condiments moins sains, et elle améliore également l'absorption des vitamines A, E, D et K et des minéraux comme le calcium et le magnésium. Pour ce qui est de cette prise de shot d'huile d'olive le matin à jeun, à part tous les avantages qu'on vient de citer, la consommation d'huile d'olive en général pendant les repas, d'une ou deux cuillères à soupe le matin à jeun, présente des avantages particuliers. Elle protège l'estomac, améliore la digestion, améliore le transit intestinal, détoxifie le foie et aide à absorber les vitamines et les minéraux que nous prenons immédiatement après. Donc, comment prendre de l'huile d'olive le matin, déjà à jeun, pour tirer le meilleur parti de la consommation d'huile d'olive? Dès le réveil, attendez une demi-heure avant de prendre votre petit déjeuner. La constance est récompensée, les résultats bénéfiques sur la santé sont visibles sur la peau et s'obtiendront au fil du temps. Vous pouvez la consommer avec du pamplemousse, si on le voit souvent pris avec du citron sur les réseaux sociaux. Les experts recommandent plutôt avec du jus de pamplemousse, c'est moins irritant et intéressant pour la détox du foie. Le pamplemousse est une excellente source de vitamine C, de flavonoïdes et d'autres composés antioxydants. En plus de soutenir le système immunitaire, le jus d'agrumes éveille le système digestif en stimulant la production de bile en prime. Il agit comme un diurétique naturel favorisant l'élimination des toxines. Et consommé à jeun, le jus d'agrumes et l'huile d'olive stimulent le métabolisme, favorise la digestion et contribue à l'hydratation du corps. Attention toutefois aux interactions possibles du pamplemousse avec de nombreux médicaments, notamment ceux contre le cholestérol, l'hypertension, certains anxiolytiques, puisqu'il peut augmenter ou diminuer les effets de certains traitements. Il est formellement conseillé de se renseigner auprès de son médecin. Et enfin, la bonne quantité, 100 g d'huile d'olive
apporte 900 calories en lipides. Alors une cuillère à soupe d'huile d'olive qui correspond à 8 à 10 grammes fournit environ 80 kilocalories. La quantité d'huile d'olive recommandée par jour dans le cadre d'une alimentation saine pour une personne de poids normal menant une vie active est de 40 grammes par jour, soit 4 cuillères à soupe. Et si l'on veut prendre de l'huile d'olive à jeun le matin, il est donc conseillé de se limiter à une ou deux cuillères à soupe au maximum en fonction de sa forme physique et de la volonté ou non d'utiliser de l'huile dans ses plats au cours de la journée. Côté contre-indication, il n'y en a pas en particulier, si ce n'est qu'il faut faire attention à la quantité consommée en cas de surpoids ou de régime hypocalorique. Mais bien sûr, on demande toujours l'avis de son médecin si on a des doutes. Et puis voilà, on choisit bien sûr une huile d'olive de très bonne qualité. Quelle que soit d'ailleurs la manière dont vous consommez l'huile d'olive, il est conseillé de toujours la choisir extra vierge et de la meilleure qualité possible. Voilà ce qu'on pouvait dire donc de ces astuces à mettre en place pour profiter de tous les bienfaits du shot d'huile d'olive le matin à jeun. Restez avec nous, Maroon 5, Sugar, c'est ce que je vous propose. Très belle écoute.

TikTok sur Média. Ensuite, on en parle si vous venez à peine de nous rejoindre. Petit stop capillaire. Si vos cheveux ne poussent pas assez vite, pas de panique. Je vous donne quelques conseils et soins qui pourront vous être bien utiles. Alors tout d'abord, le massage crânien. Geste simple et rapide. Il vous suffira d'effectuer des pressions légères et des mouvements circulaires sur l'ensemble de votre cuir chevelu. Ça va permettre d'activer la circulation sanguine et de favoriser les échanges entre les vaisseaux et le bulbe capillaire. Petite astuce pour accélérer la repousse, massez votre crâne pendant 4 minutes tous les jours pendant une semaine. Résultat assuré. Ensuite, les huiles végétales comme l'huile de ricin, de moutarde, qui sont excellentes pour la croissance capillaire. Dans la même lancée, le bain d'huile. Pour plus d'efficacité, on procède à des bains d'huile végétale une à deux fois par semaine, mélangés par exemple de l'huile de moutarde à de l'huile d'olive, très hydratante pour les cheveux. Répartissez le tout sur vos racines et vos longueurs. Laissez poser les huiles.

d'huile toute une nuit en enveloppant votre chevelure pour ne pas tacher les draps, bien sûr. C'est à vous de voir ensuite. Et l'huile essentielle de menthe poivrée également, véritable coup de fraîcheur et de boost. Pour le cuir chevelu, la menthe poivrée aura une action sur la pousse des cheveux, mais évincera également le problème des pellicules et des démangeaisons. On dilue cette huile essentielle avec parcimonie dans votre préparation, donc dans votre bain d'huile, et respectez rigoureusement les précautions d'usage. Les huiles essentielles ne doivent être consommées ni par les femmes enceintes, ni par les enfants, ni par toute autre personne susceptible d'y faire une réaction. Après le rinçage de votre shampoing ou d'après shampoing à l'eau tiède, diminuez encore un peu la température de l'eau et passez une dernière fois vos cheveux sous le jet froid. Ce dernier geste permettra de sceller les écailles du cheveu et de le rendre plus brillant et d'activer la micro-circulation qui, comme vous le savez maintenant, aidera votre crinière à pousser. Voilà ce qu'on pouvait dire brièvement de ces petites astuces à mettre en place qui vous permettront de faire pousser, on va dire, vos cheveux plus vite et plus rapidement. Restez avec nous, on se retrouve dans un tout petit moment pour la suite d'On en parle. Je vous propose Imagine Dragons pour Believer. Excellente écoute.

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1: Belle journée à l'écoute de Média avec vous, Arnaud Dalmas. Une explosion entendue à Téhéran. L'origine n'est pour l'instant pas connue. Les locaux du ministère des Affaires étrangères ont tremblé d'après des sources locales. En réaction aux tirs iraniens contre son territoire, Israël dit avoir frappé des systèmes de défense en Iran. De son côté, Téhéran a ciblé un complexe pétrochimique en Israël. Une reprise des hostilités aura des conséquences sur les pourparlers avec Washington, selon le porte-parole de la diplomatie iranienne. Concernant la reprise des hostilités au Moyen-Orient, Pékin s'est dit ce matin profondément préoccupé. Pendant ce temps, le président chinois entame une visite en Corée du Nord, visite de 2 jours pour Xi Jinping, une première depuis 2019 en terre nord-coréenne pour un président chinois. Xi Jinping a été accueilli en grande pompe avec une vaste cérémonie de bienvenue. Une fanfare militaire a aussi joué les hymnes nationaux des deux pays. Ce déplacement intervient moins d'un mois après la réception en Chine des présidents américains et russes Donald Trump et Vladimir Poutine. L'Ukraine, toujours au cœur des tractations. D'après la chef de la diplomatie de l'Union européenne, Kaja Kallas, l'UE discute sur la manière d'utiliser les 6,6 milliards d'euros destinés à rembourser les pays qui ont militairement aidé Kiev. À ce propos, Budapest a levé son veto, fruit de la victoire aux législatives mi-avril du nouveau Premier ministre hongrois, Peter Magyar. Ce dimanche, le président ukrainien était à Londres pour une réunion avec les têtes pensantes de la coalition des volontaires. Le chef d'État français Emmanuel Macron, le chancelier allemand Friedrich Merz et le premier ministre britannique Keir Starmer. Paris, Berlin et Londres ont soutenu la proposition du président ukrainien pour un dialogue direct entre Kiev et Moscou. Le chef de l'Organisation mondiale de la santé est en Ouganda, 2e pays le plus touché par l'épidémie d'Ebola, déclaré il y a 3 semaines en République démocratique du Congo. En Ouganda, 19 cas ont été recensés, dont 2 décès. Sur X, le chef de l'OMS a loué le bon travail de Kampala dans la lutte contre l'épidémie. Dans la région australe, près de 500 cas ont été recensés ce week-end par l'OMS. Et un mot de sport, le Maroc a fait match nul hier soir contre la Norvège, 1-0. Dernier match de préparation avant la Coupe du Monde de football qui démarre jeudi. Le Norvégien Martin Ødegaard a égalisé en fin de rencontre. Les joueurs de Mohamed Warpi avaient ouvert le score par Brahim Diaz dès la 8e minute de jeu. C'est la fin de ce flash, merci à vous de l'avoir suivi. 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

Troisième et dernière partie d'On en parle. Si vous venez à peine de nous rejoindre, dans un tout petit moment, on parlera préparation des vacances avec notre invitée du jour, Jihan Goumis. Elle est cofondatrice et directrice du centre Meet Me After School, un centre de soutien scolaire et de loisirs à Tanger. Elle sera en direct avec nous donc pour nous parler de cette très très belle thématique. D'ici là, Jennifer Lopez, If You Had My Love, c'est ce que je vous propose.

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1: Et nous y sommes, comme convenu, nous sommes en direct avec notre invitée du jour, Jihan Goumis. Elle est notamment cofondatrice et directrice du centre Meet Me After School, un centre de soutien scolaire et de loisirs ici à Tanger, pour parler aujourd'hui de préparation des vacances. Jihan Goumis, bonjour.
2: Bonjour Karima.
1: Comment
2: merci
1: ça va?
2: Très bien, merci.
1: Un plaisir de te recevoir, Jihan, aujourd'hui. Discuter de vacances, ça fait du bien au moral déjà. Beaucoup de parents peuvent se poser cette question. Est-ce que les vacances sont vraiment faites pour déconnecter ou est-ce qu'il faut, d'après toi, garder quelques habitudes d'apprentissage?
2: Alors, c'est une question très importante que tu me poses, Karima, parce que c'est vrai qu'on a tendance à vouloir déconnecter pendant les vacances et certains parents ont tendance aussi à vouloir faire travailler leurs enfants pendant l'été.
1: Ouais.
2: Moi, je dirais que c'est une question d'équilibre. Il faut être capable d'occuper les enfants de manière intelligente. Mais surtout, il faut comprendre un point très important. C'est que l'apprentissage, on a tendance, nous, en tant qu'adultes, à l'associer à l'apprentissage scolaire.
1: Ouais.
2: Mais une fois que l'année est finie, une fois qu'il n'y a plus de devoirs, il n'y a plus de contrôle, l'apprentissage, c'est aussi l'apprentissage de la vie. C'est-à-dire que l'enfant, il apprend aussi au quotidien, à travers

0: un voyage, à travers une sortie. Il apprend en jouant aussi, à travers des jeux de société. Mmh. Et ça, voilà, c'est un point qu'on a tendance parfois à minimiser.
1: C'est vrai, ça ne se limite pas qu'aux devoirs finalement et aux manuels scolaires, mais l'enfant peut apprendre de différentes façons. Et justement, en parlant d'apprentissage, on connaît le fameux fléau des écrans pour les enfants. Comment est-ce qu'on peut les occuper sans justement tomber dans ce piège des écrans toute la journée, peut-être à des doses logiques et raisonnables, il n'y a pas de souci, ce n'est pas grave, mais éviter justement le piège des écrans toute la journée et pendant toutes les vacances.
0: Et en fait, c'est exactement ça. Tu as utilisé le bon mot, c'est le dosage. Mmh. C'est-à-dire que tout est une question de dosage. Déjà, je pense que c'est important de se dire que les écrans aujourd'hui font partie intégrante de notre vie et qu'il faut l'accepter. Ouais. Donc, il ne faut pas chercher à combattre l'accès aux écrans parce que pour un enfant, regarder un film ou un dessin animé de temps en temps pendant les vacances, c'est une source de plaisir, c'est un bon moment et je pense qu'il faut lui laisser ce moment, c'est important. Mais c'est une question d'équilibre. C'est comme quand on mange, hein, on mange sucré-salé, c'est une question d'équilibre pour que ça soit sain. Et les écrans, c'est pareil. C'est-à-dire que quand les enfants ne sont pas occupés, très naturellement, on les oriente vers les écrans et c'est justement tout ce qu'il faut combattre, c'est que l'écran ne doit pas être le moyen d'occupation de l'enfant toute la journée. Mmh. Donc comment on fait ? En fait, si l'enfant il a des activités qui lui sont proposées, donc ça peut être à l'extérieur ou à l'intérieur, mmh. si on cherche à l'occuper à travers tout plein de choses, hein, ça peut être un exemple très très simple, faire un gâteau. Voilà, moi je sais que pendant les vacances, je vais faire des gâteaux, je vais faire avec mes filles, mmh. ça va les occuper, je vais les impliquer. En fait, à partir du moment où l'enfant il est partie prenante de l'activité, où il est engagé dans l'activité, il est occupé. Et naturellement, il va s'éloigner de l'écran. Voilà, donc c'est vraiment une question d'équilibre. Et c'est vrai que le problème de l'écran, il se pose encore plus pour les ados, parce que les écrans aujourd'hui, c'est pour les ados, c'est les réseaux sociaux. Ouais. C'est une partie de leur vie sociale aujourd'hui pour les ados.
1: C'est vrai.
0: Donc on ne peut pas les couper non plus, on ne peut pas leur couper l'accès à ces écrans. Mmh. Donc voilà, c'est une question de bon équilibre.
1: Mmh. Et de dosage également, comme tu l'as si bien dit, Jihan, justement. La cuisine, notre enfant par exemple nous aide à préparer un gâteau, etc. Quelles autres activités est-ce qu'on peut mettre en place qui permettent d'apprendre tout en s'amusant pendant les vacances ?
0: Alors, moi je dirais toutes. J'ai cité l'exemple du gâteau. Ouais. Parce que moi, c'est vrai qu'à titre personnel, je l'ai fait beaucoup aussi. Et mes filles, elles adorent le fait d'être impliquées, d'avoir cette responsabilité. Ouais. Et puis, tu vois, quand tu fais un gâteau, eh ben, y a la notion de mesure, il y a la notion d'autonomie, c'est de responsabilité. Mmh. Donc voilà. Et en plus, quand ils le mangent à la fin, ils sont encore plus contents.
1: La fierté.
0: Voilà. Mais au-delà du gâteau, ça peut être le voyage, ça peut être la sortie culturelle, visiter un endroit. Ça peut être le jeu de société pour développer le sens de la logique de l'enfant. Mmh. Ça peut être aussi un temps mort, un temps piscine, plage, pour profiter aussi, se créer des souvenirs, parce que c'est aussi une partie, c'est aussi un moment important de se créer des souvenirs et de passer bons moments en famille.
1: Bien sûr.
0: Voilà, donc c'est vraiment un package, mais l'idée, c'est de se dire, l'enfant, il doit être partie prenante de son activité. Mmh. Et encore plus pour les grands. Pour les ados, ils doivent être responsabilisés. Donc, s'engager dans un sport, s'engager dans une activité, développer un projet. Mais l'idée, c'est de se dire aussi qu'il y a des summer camps. Nous, par exemple, chez Meet Me After School, c'est la cinquième année qu'on va organiser le summer camp. Voilà, le summer camp, aujourd'hui, ce sont des choses qui sont de plus en plus demandées auprès du public, des parents, parce qu'on cherche à occuper les enfants. Et il ne faut pas oublier un point important, c'est qu'en été, les journées sont très longues. Donc,
1: c'est vrai. Donc, et les parents travaillent aussi. Ils ont beau prendre une semaine ou deux de vacances, mais le reste de l'été, ils travaillent. Donc, c'est compliqué de les occuper tout le temps.
0: Exactement. Exactement. Donc, carrément, moi, je veux juste pour terminer pour la réponse à cette question. Aussi, il ne faut pas chercher à combattre l'ennui. C'est-à-dire que parfois, on voit l'ennui comme la bête noire. C'est interdit. L'enfant ne doit pas s'ennuyer. Mmh. Parfois, on est dans le. On veut absolument que l'enfant il soit occupé toute la journée. Mais non. Un enfant aujourd'hui qui s'ennuie, c'est aussi un enfant qui va laisser place à sa créativité.
1: Exactement.
0: C'est-à-dire que de temps en temps, dire à l'enfant, non, tu ne vas pas regarder la télé et ok, on va sortir tout à l'heure ou on fera ça tout à l'heure, mais là, tu vas aller dans ta chambre. Qu'est-ce qu'il va faire, l'enfant ? Eh bien, il va forcément trouver quelque chose à faire. Il va prendre ses feutres, il va prendre un jeu.
1: C'est vrai.
0: construire quelque chose, peut-être des Legos, peut-être. Mais voilà. Et là, il va faire appel à sa créativité et à son sens de l'initiative.
1: Ouais.
0: Et je pense que c'est important.

0: chance de temps en temps, il y a ces temps morts aussi, sur l'emploi du temps de l'enfant.
1: C'est vrai que c'est important, l'ennui,
0: voilà,
1: ça leur permet...
0: C'est pas interdit pour un enfant de s'ennuyer, il faut laisser place à l'ennui.
1: Exactement, exactement. Ça permet, comme tu l'as dit, de développer son imagination, sa créativité, c'est très important. Et il trouvera par lui-même justement des moyens de s'occuper des activités. Généralement, on s'attend vers le créatif, donc c'est une excellente chose. Et côté, cette fois, Jihan, acquis scolaire, comment est-ce qu'on peut aider l'enfant, surtout à partir d'un certain âge, à justement conserver ses acquis scolaires durant l'été, sans pour autant leur mettre la pression ou leur donner l'impression d'être encore à l'école? Encore une fois, j'imagine que c'est question de dosage, mais comment est-ce qu'on peut mettre en place cet équilibre? Jihan?
0: Alors, moi,
1: je croyais qu'on t'avait perdu.
0: Oui, tu m'entends?
1: Oui, là c'est bon, excellent.
0: Oui, pardon.
1: Pas de soucis.
0: Donc je disais, il y a un mot que j'aime beaucoup, moi, c'est la régularité.
1: Mmh.
0: Voilà, la régularité, c'est, pour moi, c'est la clé du succès dans la scolarité de l'enfant. Et ça, je le dis beaucoup aussi à nos clients toute l'année. Un enfant qui est régulier, c'est un enfant qui a plus de chances de réussir. C'est-à-dire que moi, je préfère la régularité face à l'intensité, d'accord ? Je vais être plus concrète. Quelqu'un qui prend son cahier de vacances, peut-être 3 fois l'été, mais qui va faire 3 fois 2 heures, ça sera peut-être moins efficace qu'un enfant qui va faire peut-être 10 minutes de lecture tous les jours. Pourtant, 10 minutes, ce n'est pas grand-chose sur une journée.
1: C'est vrai.
0: Mais 10 minutes tous les jours de lecture, c'est énorme. Parce que l'enfant, il va travailler sa lecture, il va enrichir son vocabulaire et surtout, il va garder l'effort régulier. Ça peut être la lecture. Aujourd'hui, ça peut être demain un petit exercice de calcul mental. Mais il n'y a pas besoin de faire 1 heure de travail ou 2 heures. C'est les vacances, ils ont aussi besoin de déconnecter. Mais du coup, il faut que ça soit fait finement. C'est pour ça que, voilà, moi, je pense que 10 minutes un peu tous les jours, c'est bien.
1: C'est excellent.
0: Sans que ça soit... sans que ça fasse trop scolaire.
1: C'est vrai que régularité et intensité, vaut mieux choisir la régularité que l'intensité,
0: voilà.
1: Effectivement. Et justement, dans cette même lancée, quels sont juste les défis, on va dire, ou les petits projets qui peuvent stimuler leur curiosité et leur autonomie pendant les vacances que les parents peuvent mettre en place dans ce sens?
0: Oui. Alors, donc, en ce sens, il faut engager les enfants. Après, moi, je trouve qu'aujourd'hui, on a des enfants et des jeunes ados qui sont très chargés. C'est-à-dire qu'ils arrivent en fin d'année, ils sont quand même très fatigués. Et ça, il faut se le dire.
1: Ouais.
0: Ils ont des emplois du temps maintenant qui sont de plus en plus chargés. Il y a l'école, il y a l'extrascolaire, il y a les devoirs, les examens. À cela, on rajoute souvent le sport, les activités extrascolaires, les loisirs et très souvent, le soutien scolaire. Donc, on a des enfants en fin d'année qu'il faut pousser, encourager, mais on a en face de nous parfois une résistance. Parce que l'enfant, il est fatigué, il veut déconnecter. Comme nous, adultes, maintenant, ils veulent déconnecter eux aussi.
1: Bien sûr.
0: Donc, il faut trouver, à mon avis, des sources de curiosité. Des choses qui vont, ils vont développer leur curiosité, mais ils vont surtout s'engager. Donc, pour les ados, ça peut être la pratique d'un sport. Voilà, quelque chose que je ne fais pas toute l'année,
1: d'accord,
0: mais la découverte d'un nouveau sport, ou à contrario, quelque chose que j'aime bien, je veux le faire encore plus. Voilà. Ça peut être des associations pour les plus grands, ça peut être les engager sur des projets. Je ne sais pas, si on a un voyage de famille, quand ils sont plus grands, on peut leur dire, ok, bah, tu vas préparer, c'est toi qui vas préparer le voyage. Ça, c'est idyllique, mais en fait, ce qu'il faut retenir, c'est qu'il faut que l'enfant il soit engagé. Il ait cette notion de responsabilité.
1: Ouais.
0: Après, pour les plus jeunes, il faut les occuper. Et c'est pour ça que moi, j'en reviens toujours au summer camp. Pour les plus jeunes, les summer camps, s'ils sont bien pensés et que les activités sont bien variées, généralement, on occupe intelligemment le temps des enfants. Il faut de l'atelier créatif, il faut du sport, il faut du jeu, il faut aussi jouer avec d'autres enfants. Et là, on mélange tout type d'apprentissage. Et ça, c'est génial. Mais l'apprentissage, en fait, chez l'enfant, dès lors que le cerveau il est actif, l'enfant il est en apprentissage. Et c'est ça aussi ce qu'il faut se dire. C'est pour ça que moi j'ai insisté tout à l'heure avec la coupure avec le scolaire.
1: Ouais.
0: Et c'est pas parce qu'on est en vacances que le cerveau il s'arrête.
1: Bien sûr.
0: L'enfant, dès lors qu'il est actif, son cerveau il fonctionne. Il développe sa curiosité, voilà. Il va découvrir une nouvelle ville, il va aller au marché, on peut l'emmener avec nous au marché, des choses qu'on fait pas par exemple toute l'année.
1: Ouais.
0: Si on va faire des courses, on va emmener l'enfant et en fait il va apprendre. Le calcul, le vocabulaire, il va découvrir des nouvelles choses, il va travailler sa curiosité. Parce que c'est vrai que le problème des écrans aujourd'hui, c'est l'accès à une source de plaisir très facilement. On n'a plus la notion de l'effort et on ne travaille plus la motricité.

0: cité.
1: C'est vrai.
0: Donc, du coup, voilà, il faut voilà, trouver des sources d'occupation pour travailler tout ça.
1: Mmh. Et justement, dans ce sens, Jihan, je suppose que tout ce qui est voyage, sortie ou activité du quotidien, comme ceux que tu viens de citer, amener peut-être l'enfant au marché, etc., ça peuvent devenir de véritables occasions d'apprentissage pour les enfants. Donc, des fois, il suffit juste voilà, de petits moments comme ça pour permettre à l'enfant d'apprendre de nouvelles choses, sans pour autant rentrer dans la case du scolaire, etc.
0: Exactement. En fait, il faut se dire que les vacances, c'est tout simplement c'est l'occasion d'apprendre autrement. C'est-à-dire que on va plus être dans le cours de maths, on va plus être dans le scolaire. Les cahiers sont dans le cartable, mais c'est développer la curiosité de l'enfant, son sens de la logique, son sens du numérique, mais différemment.
1: Ouais.
0: Et aussi quand même. Les vacances, c'est aussi fait pour se créer des souvenirs. Et ça, c'est important aussi pour l'équilibre de l'enfant. C'est-à-dire que quand il va à la piscine ou à la plage, c'est des moments en famille, c'est des moments avec les cousins et les cousines. Ça aussi, c'est important pour un équilibre sain. Donc, c'est un bon dosage de tout ça. Voilà. Mais je pense que vraiment, les mots-clés, c'est l'équilibre.
1: Mm-hmm.
0: Il faut être capable d'occuper les enfants de manière intelligente.
1: Bah en tout cas, Jihan Goumis.
0: Et voilà, parfois ça va du comme je l'ai dit.
1: Je pense qu'il y a un petit décalage entre entre ma voix et la tienne. C'est pour ça qu'on a du mal à se capter au bon moment. Mais en tout cas, Jihan, merci beaucoup d'avoir été mon invité aujourd'hui, de nous avoir apporté tous ces éclairages et toutes ces informations. Et on se dit à très bientôt, Inch'Allah, pour un autre sujet.
0: Inch'Allah, avec grand plaisir. Merci beaucoup Karima pour l'invitation. Très bonne journée.
1: Au revoir Jihan. Ciao, ciao. Restez avec nous avant de vous quitter. Je vous propose Taylor Swift, The Fate of Ophelia. Très belle écoute.

Taylor Swift, The Fate of Ophelia sur Média. C'est sur ces beaux airs que se referme On en parle. Merci beaucoup d'avoir partagé ce petit moment avec nous. Je vous souhaite une excellente suite des programmes à l'écoute de Média. Je vous retrouve demain à partir de 10h du matin pour On en parle. D'ici là, je vous laisse avec Kelly Rowland et Nelly pour Dilemma. Très belle écoute.

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1: Bonjour à toutes et à tous, vous êtes avec Sophie Volatier. À la une en cette mi-journée, c'est une première depuis le cessez-le-feu du 8 avril dernier. Des frappes iraniennes et israéliennes ont repris cette nuit. Les deux parties s'accusent mutuellement d'avoir violé en premier la trêve. On fait le point, ce sera dès le début de cette édition. La bande de Gaza, à nouveau privée d'aide humanitaire, et ce alors que les frappes israéliennes, là aussi, se poursuivent encore et toujours sur l'enclave palestinienne. Correspondance dans cette édition. Au Maroc, quel bilan tiré des épreuves régionales du bac qui se sont déroulées la semaine dernière? Les chiffres sur la fraude sont attendus avec impatience. On a posé la question au chef de la division des examens et des concours du ministère de l'Éducation nationale. Démonstration de force diplomatique aujourd'hui en Corée du Nord. Kim Jong-un reçoit le président chinois Xi Jinping. Les enjeux de cette visite, ce sera dans ce journal. On sera aussi au Kosovo où des élections législatives anticipées ont eu lieu hier. Et le parti du Premier ministre sortant est en net recul. Correspondance à venir. Clap de fin hier au Maroc du Festival des musiques sacrées de Fès. Alors que retenir de cet événement qui a illuminé la ville spirituelle du royaume, et ce pendant 3 jours? Reportage de l'une des envoyées spéciales de Médias sur place. Et puis sur un tout autre sujet, un autre bilan en fin de journal, celui du match amical qui a opposé le Maroc à la Norvège hier soir aux États-Unis. Ce sera avec Monsef Zamrat. Voilà, vous avez le programme. On se retrouve dans moins d'une heure pour développer l'ensemble de ces titres.
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0: Bienvenue à toutes et à tous. Ma femme d'aujourd'hui va réaliser très très tôt dans sa vie, dès l'enfance, dès même la petite enfance, que les femmes ont besoin de cet espace pour se retrouver avec elles-mêmes. Et c'est ce qu'elle va finir par concrétiser quelques années plus tard. On y va pour l'aider.
1: Mehdi 1, Yasmine, femme d'aujourd'hui.
0: Fadela Saïd, bonjour.
2: Bonjour Yasmine.
0: Merci beaucoup d'être ma femme d'aujourd'hui. Écoutez, le plaisir est vraiment partagé, d'autant plus qu'à chaque fois qu'on a pu échanger par message, j'avais une petite signature à la fin qui a fini par titiller ma curiosité, parce que vous signez toujours Fadela Saïd au cœur calme.
2: Effectivement, oui.
0: Ok.
2: C'est le nom, en fait, de l'espace qu'on a ouvert ici en France. Et c'est vrai que c'est important pour moi toujours de signer avec ce cœur-là. Le nom, certes, mais surtout avec le petit cœur, qui pourrait paraître anodin, mais qui en fait ne l'est pas du tout, parce qu'il y a un vrai besoin d'ouvrir les cœurs, en fait. Et c'est pour ça que j'insiste avec cette signature-là.
0: Alors, est-ce que vous pouvez nous raconter l'histoire ? Comment tout ça a commencé ? Est-ce que c'est d'abord le besoin d'ouvrir votre propre cœur à vous ?
2: Ah oui, bah inévitablement, oui. Ça commence toujours par soi.
0: Par soi, hein. Ouais.
2: Oui. Donc moi, dans mes débuts, je suis une petite fille qui est issue d'une famille nombreuse. Je suis la sixième de cette famille. Et puis, très tôt, en fait, je perds mon frère aîné et qui décède d'un cancer généralisé des os. Donc, si vous voulez, ça.

0: Ça m'a très, très vite choquée. Enfin, on est petit, on ne comprend pas ce qui se passe. Et puis, ben, on est dans une grande famille, puis ben, c'est le chamboulement total. Donc, c'est le chamboulement total. Et puis, ben, je commence très vite, en fait, à me poser plein de questions, à dire, mais qu'est-ce qui se passe? La vie, c'est ça. Ça ne doit pas être que ça. Il ne doit pas y avoir que de la tristesse, des non-dits, de la souffrance. Donc, ça démarre comme ça, en fait. Parce que, ben, principalement, si vous voulez, dans notre culture, en fait, moi, je suis d'origine marocaine. Et très souvent, en fait, il y a beaucoup de tabous, il y a beaucoup de choses ben, qu'il ne faut pas dire, qu'il faut cacher, qu'il ne faut surtout pas montrer.
1: Le
0: Et
1: deuil
0: puis, ben,
1: par également
0: oui, notamment par rapport au
1: au
0: deuil.
1: deuil, oui.
0: Voilà, c'est, faut surtout pas montrer qu'on est blessé, il faut surtout pas montrer que la personne, ben, elle compte pour nous, elle est partie, il s'est passé des choses. En tout cas, moi, à mon niveau, ça a été un déclencheur, en fait. Le décès de mon frère a été un déclencheur parce qu'inévitablement, ça a impacté sur ma mère. Donc, ma mère qui est hypersensible, très empathique. Donc, c'est là que tout a commencé pour moi. C'est-à-dire que j'avais 5 ans. Donc, c'est pour dire à quel point on peut être conscient très tôt. Et moi, c'est déjà là qu'est née cette envie de faire quelque chose pour les femmes.
1: Incroyable. Surtout à l'âge de 5 ans, justement, avoir cette sensibilité, cette empathie, cette voilà, c'est cette connexion avec la douleur de la mère. Mais à cet âge-là, est-ce que vous saviez déjà ce qui se passait? Vous étiez capable de comprendre ce qui se passait?
0: Pas du tout, pas du tout. Ben déjà, bon, ben ça a généré chez moi, ne serait-ce que pour moi, déjà des souffrances. Ben on est petit, enfin, j'ai des frères et sœurs bon, plus âgés, moins âgés, qui ont vécu dans un certain environnement. Mes parents, ben, à la base, sont pas nés en France non plus. Donc, il y a plein de paramètres à prendre en compte. Donc, moi, à ce moment-là, je suis perdue. Je suis complètement perdue. Et je me dis, ben, il y aura forcément quelque chose à faire. Et puis, ben, on essaye comme on peut, en fait, quand on est petit. On essaye de se trouver des repères, parce qu'à ce moment-là, moi, j'ai une maman qui est complètement absente, dépressive même. Un papa qui est complètement absent aussi, à sa manière. Donc, ben, là, on se dit, ben, il va falloir que tu trouves des ressources. Donc, ça commence comme ça.
1: Ça
0: En tout
1: commence
0: cas,
1: comme ça.
0: c'est
1: Ça
0: comme
1: commence
0: ça que
1: comme
0: ça a
1: ça.
0: commencé.
1: Alors, par rapport justement à ce deuil familial, est-ce que vous avez fini
0: Oui.
1: par tous le faire ou pas?
0: Bah, par la force des choses, oui. Par la force des choses, parce que si vous voulez, il y a toujours des précurseurs dans une famille, il y a toujours soit des éclaireurs, enfin, on l'est de toute manière chacun les uns pour les autres à sa façon. Donc, dès qu'il y en a un qui entame
1: Un
0: un travail
1: travail.
0: sur lui-même,
1: Ouais.
0: inévitablement, ça va impacter sur les autres. À moins vraiment que voilà, chacun prenne une direction totalement différente, mais ce n'était pas le cas chez nous, parce qu'il y a vraiment une hypersensibilité collective. D'où la difficulté de ce travail, c'est qu'on est tous comme ça. On a tous différents degrés de sensibilité, et ce qui rend la tâche, entre guillemets, qui est super intéressante et enrichissante, mais en même temps difficile.
1: Mais ce qui est incroyable, c'est que vous dites en fait, très jeune, j'ai senti que voilà, je pouvais faire quelque chose pour les femmes. C'est pas pour vous en fait que vous avez eu envie de faire quelque chose, mais c'est pour les autres, pour les femmes.
0: Bah parce que j'ai compris qu'inévitablement, ça impacterait aussi pour moi. C'est-à-dire qu'à partir du moment où je voyais ce qui se passait, je me suis dit, mais même toi, il va falloir que tu t'en sortes et il va falloir passer par là, en fait. Et c'est ce qui fait que bah, ce que je propose aujourd'hui, bah, ça me touche directement et c'est ce qui me permet moi aussi d'accompagner et de transmettre autour de moi. Je fais partie du projet, en fait, si vous voulez. Je suis pas, je suis directement concernée, si vous voulez.
1: Oui, absolument. C'est ça qui est. Alors, justement, ça, c'est ce qu'on se dit dans la tête de la petite fille de 5 ans, 6 ans. Mais après, à quel moment ça devient vraiment réel et concret?
0: Bah concrètement, moi, ça va être. Bon, je parle pas après des autres chocs personnels hein, que j'ai pu avoir. Ça, c'est après on continue, on grandit avec, etc. Mais concrètement, c'est plus quand j'ai commencé à travailler en entreprise, en fait, où j'ai commencé à occuper différents postes pour essayer de me trouver, trouver ma place professionnellement, où je me suis dit, mais il y a un souci parce qu'en fait, quand tu vas travailler, tu fais le travail qu'on te demande de faire.

0: Mais tu fais aussi une autre tâche, c'est-à-dire que je me suis rendu compte qu'en rentrant chez moi, j'étais épuisée. J'étais complètement fatiguée. Je me disais, mais il y a un truc là-dessous, c'est pas normal. Et bah, c'est là qu'en fait, je me suis dit, il y a quelque chose à creuser, parce que je me suis rendu compte que j'étais vraiment sensible à mon environnement. C'est-à-dire que les personnes qui étaient malades, je les percevais. Les personnes qui étaient en voie de burn-out, je les percevais, et ainsi de suite. Et là, je me suis dit, mais tu n'es pas à la bonne place à faire ce que tu dois faire. Donc, effectivement, je gagnais un salaire, effectivement, il se passait des choses, mais je ne me sentais pas utile. Je sentais qu'il y avait une dimension plus grande à aborder, où je serais plus alignée à faire ce que je devais faire. Et c'est là que j'ai commencé à entreprendre un vrai travail sur moi. Donc, ça fait plusieurs années maintenant. Et j'ai commencé à assister à des séminaires de communication, j'ai commencé à faire des bilans de compétences, des accompagnements psychoprofessionnels et ainsi de suite. Et c'est là, en fait, qu'on a commencé un petit peu à mettre en lumière ce besoin de faire un travail un peu plus manuel, parce que j'étais quand même un peu trop dans la tête, on va
1: Oui.
0: dire, enfin, les études, le machin, etc. Mais bon, voilà, il y a une part de moi qui s'ennuyait. C'est vrai que c'était instructif, c'était intéressant. Mais dans mon être, je ne me sentais pas valorisée vraiment dans ce que je pouvais faire, ce que je pouvais apporter. Et c'est comme ça, en fait, que j'ai commencé à me rendre compte ben, que les métiers par le toucher résonnaient beaucoup plus avec mon être que d'autres métiers en entreprise voilà, qui me poussaient pas particulièrement vers le haut, à
1: Ouais.
0: m'élever, si vous voulez.
1: C'est incroyable ce que vous dites, parce qu'en général, on pense que ce qui élève une personne intellectuellement, c'est son. Et ce qui la nourrit davantage, c'est un métier intellectuel, c'est quand c'est cérébral, quand c'est dans la tête.
0: Oui.
1: Vous, vous êtes passé par
0: Oui.
1: là, vous avez dit non, ça ne me nourrit pas assez. C'est plutôt le manuel, le toucher qui me convient mieux à moi.
0: Dans mon âme, oui. Après, bien entendu, ça, c'est complémentaire, hein. Ce que j'ai appris dans mes études et dans les boulots que j'ai occupés, inévitablement m'aide aujourd'hui pour ce que je fais aussi dans mon activité. Mais ce n'est pas l'élément moteur, ce n'est pas la flamme, si vous voulez, qui fait que ben, vous êtes contente de ce que vous faites. Alors que là, ben oui, aujourd'hui, je suis ravie parce que ben, des femmes, j'en ai accompagné pas mal depuis. Et puis, ben, je suis surprise même de tout ce qui génère, de tout ce qui ressort, de tout ce travail intérieur que j'ai fait, voilà, que je n'aurais pas soupçonné, même si j'avais conscience déjà très petite que ça allait être quelque chose d'assez important, si vous voulez. J'ai toujours suivi cette petite voix, en fait, elle m'a toujours guidée et j'ai toujours fait en sorte de l'écouter, de lui faire confiance malgré les épreuves. Et quand je vois effectivement les accompagnements que je fais aujourd'hui, je me dis, ah oui, quand même, j'ai bien fait d'écouter.
1: Oui,
0: Parce
1: alors,
0: qu'il y a un vrai besoin.
1: ce voyage, il s'est fait comment? Parce que vous étiez, comme vous l'avez dit, déjà installé dans un mode de vie, pardon, dans une routine professionnelle. Donc ça a
0: Oui.
1: été un total switch.
0: Oui.
1: Et c'est pas quelque chose qui s'improvise, en fait.
0: Non, en fait, c'est clairement un choix déjà. C'est un choix parce que on sait qu'il va y avoir des sacrifices financiers, des sacrifices de vie. Enfin, moi, je sais qu'à ce moment-là, je faisais le choix clairement de pas gagner ma vie professionnellement parlant. Et ça, c'est pas facile parce qu'il faut quand même, il y a le regard des autres aussi. Mais je comprends pas, mais tu fais quoi? Et puis souvent, le travail intérieur, c'est pas quelque chose qui est valorisé. Ça va être plutôt pointé du doigt. Ah, mais tu fais rien là en fait. Donc ça n'était pas évident à gérer, encore que j'ai quand même la chance d'être bien entourée. Mais très souvent, c'est une petite bagarre quand même, hein. Faut justifier que ben là non, je peux pas parce que là je travaille sur moi.
1: C'est
0: Et
1: ça.
0: ça, c'est quelque chose qui manque beaucoup, c'est de valoriser ces parcours-là qu'on estime, comment dire, vides, inexistants, pas constructifs. C'est tout le contraire. Et c'est ce que je mets en valeur, moi, de mon côté, tous les jours, quasiment.
1: Mais en même temps,
0: Donc,
1: alors c'est une bagarre intérieure, c'est une bagarre avec les autres, mais c'est aussi une bagarre avec soi, je pense, parfois.
0: ah oui, ça commence avec soi-même. C'est-à-dire que, ben, à ce moment-là, il faut être convaincu de son choix, déjà. Donc, je choisis, là, tout de suite, maintenant, je ressens le besoin de me trouver, d'être en phase avec moi-même, de prendre conscience de qui je suis, de mes failles, de mes forces, de ma sensibilité, de ce que je ressens, de mes émotions, qu'elles soient positives, négatives. Donc c'est tout un cheminement. Donc ça, c'est quelque chose que j'ai fait pendant plusieurs années. Bon, j'ai été accompagnée, enfin, j'ai suivi des formations aussi. Il y a toute une partie autodidacte aussi qui s'est mise en place.

0: place avec ma collègue et ma sœur avec qui je travaille. Donc, si vous voulez, c'est vraiment un cheminement voilà, de plusieurs étapes hein, qui sont mis petit à petit en place.
1: Mmh. Alors aujourd'hui, justement, vous faites quoi exactement ?
0: Bah, concrètement, aujourd'hui, depuis septembre-octobre, en fait, on a fini par s'installer dans un espace salon-thé bien-être qui est situé en Ile-de-France à Montrouge, où d'un côté, on va proposer des soins pour les femmes, spécifiquement pour les femmes, où elles peuvent se retrouver, faire des soins individuels, des massages aussi. Il y a des massages aussi. On organise aussi des séances en groupe, donc des séances collectives, et où vous allez retrouver de la méditation, de la relaxation corporelle. Donc je précise, c'est quelque chose que j'ai créé moi, la relaxation corporelle. Et la méditation guidée, c'est une méditation que ma sœur propose aussi, qu'elle a, voilà, qu'elle a mis en place de façon autodidacte. Bon, elle a été initiée avant, mais c'est elle qui a mis en place cette méditation. Et on termine à la fin par un temps de libre parole entre femmes. Et de l'autre côté, on a la partie où on propose du thé à la menthe, des pâtisseries orientales, occidentales aussi, parce que ma sœur s'est formée à la pâtisserie. Et donc là, c'est un vrai concept en fait, qu'on a mis en place ici, qui n'existe nulle part ailleurs, vraiment.
1: Alors que c'est dans la simplicité, voilà. En fait, c'est dans des choses...
0: Complètement.
1: Voilà, c'est dans la simplicité, ouais. Se retrouver entre femmes, à travers des rituels, on va dire, ancestraux, oui. Parler, boire un verre de thé. Les femmes ont simplement besoin de ça, en fait.
0: C'est un vrai besoin qu'elles ont de déconnecter complètement de leur quotidien, en fait. Y a beaucoup de femmes, en fait, qui n'ont vraiment pas conscience que leur charge mentale est très lourde. Elles commencent à en parler, si vous voulez, depuis quelques années, enfin, surtout ces deux dernières années en France, on va parler beaucoup de charge mentale, de burn-out, de choses comme ça. Mais même comme ça, il n'y a vraiment pas de vraie prise de conscience, en fait, sur le degré, en fait, que c'est en train de prendre. C'est-à-dire que les femmes sont vraiment à bout, elles n'en peuvent plus, quel que soit le métier, quel que soit le statut, qu'elles soient mariées, pas mariées, enfants, pas enfants, il y a une vraie détresse. Voilà, qui est en train d'émerger, en fait, d'être flagrante même. Et puis, ben, je parle pas de tout ce qui est harcèlement en entreprise, maltraitance et compagnie. Hein.
1: C'est, absolument.
0: Voilà, malheureusement, ça, il y en a beaucoup.
1: Alors, par rapport à ces retrouvailles féminines, c'est surtout des femmes de la communauté maghrébine. Parce que justement, c'est votre culture qui vous a amené à vous intéresser à la femme. C'est le vécu du deuil dans votre culture,
0: oui.
1: Etc. Est-ce que c'est plutôt orienté pour ces femmes maghrébines, pour lâcher le poids de la vie ?
0: Pas du tout. Figurez-vous qu'on reçoit vraiment toute femme, en fait, de toute origine confondue. Parce que ben, chacune, en fait, va avoir ses... Son bagage, si vous voulez, familial. Et souvent, ben, y a pas mal de choses à démêler, chacune avec ses fardeaux. Donc vraiment, il y a toutes sortes de femmes qui viennent, que ce soit du Sénégal, France, Algérie, Maroc. Vraiment, il y a vraiment toutes sortes de femmes qui peuvent venir ici et se retrouver vraiment, et pour pouvoir se libérer, en fait, de toutes ces programmations en fait dont elles n'ont plus besoin et qui vraiment les alourdissent quoi.
1: Absolument. Aujourd'hui, est-ce que cette nouvelle génération de jeunes femmes maghrébines, je reste ce qui nous touche aussi au Maroc, est-ce qu'elles ont encore ces mêmes programmations?
0: Parfois, c'est très très fort. Hein. Parfois, on se dit même, mais c'est un vrai retour en arrière.
1: Ok.
0: Autant vous allez voir un mouvement de femmes qui sont vraiment dans ce truc. Moi, je veux sentir que j'ai ma liberté. Quand je parle de liberté, c'est vraiment la liberté d'être la femme que je suis. Hein. C'est pas. Et autant, on a vraiment des femmes qui, ben, moi, ce modèle-là me convient. Je reste là-dessus. Mais voilà, c'est pas pour autant qu'elles le vivent bien. Donc il y a beaucoup de choses vraiment qui sont cachées, il y a beaucoup de déni, il y a beaucoup de souffrance derrière tout ça. Puis chacune va essayer de modeler tout ça à sa façon. Et malheureusement, à un moment donné, il y a des événements qui vont venir déclencher le problème, entre guillemets. Et par la force des choses,

0: Ben, il va falloir faire face, quoi, et puis
1: Révéler le
0: libérer,
1: problème, en fait.
0: c'est ça, le problème de fond.
1: Ouais.
0: Il y a dans l'ensemble souvent la même chose qui ressort, c'est souvent beaucoup la même chose, quoi. Mais ça, c'est vraiment au cas par cas. Là, ces derniers temps, ce qui ressort beaucoup, si vous voulez, ce qui est marrant, c'est qu'à l'époque, on cherchait le nom pour cet emplacement. On n'avait aucune idée du nom qu'on pouvait donner à cet endroit et c'est sorti vraiment comme ça. On avait l'urgence de donner un nom. Et ma soeur qui me dit, bah, pourquoi pas au cœur calme? Donc, on a lancé ce nom, mais sans vraiment savoir ce que ça allait générer. Et là, depuis, ça fait quoi, 6 mois qu'on est là, et on a une majorité de femmes là, qui rencontrent des problèmes cardiaques de plus en plus. Donc, c'est pour dire à quel point c'est vraiment important que les femmes ne se perdent pas, en fait, dans leur nature profonde, et qu'elles réussissent vraiment à ne pas s'oublier et à être à l'écoute vraiment de ce que leur cœur leur dicte.
1: Ouais.
0: Parce que malheureusement, beaucoup, une majorité, sont complètement déconnectées de leur nature de femme.
1: Complètement.
0: Parce que, voilà, soit parce que ben, il faut prouver, soit
1: Ouais.
0: parce qu'il y a un degré d'exigence qui est énorme. Enfin, il y a un tas de raisons qui font que ben, on se met de côté, quoi. Ça va très très vite. Ça va très très vite
1: Ouais.
0: jusqu'à ce que ben, la santé soit touchée.
1: Complètement,
0: Et là,
1: complètement.
0: pour le coup, ben, on se dit, ben, pas le choix, hein. Je suis obligée de décélérer. Mais c'est
1: Exact.
0: triste parce que c'est important vraiment d'apprendre à être à l'écoute parce que ça va tellement vite. Et souvent, bah, c'est trop tard, quoi. Et là, il y a beaucoup de maladies, malheureusement, qui prennent de l'ampleur. Et c'est un peu l'idée de ce qu'on propose. C'est des séances qui sont préventives. Donc, c'est vraiment pour prévenir la maladie. C'est vraiment pour empêcher de déclencher des situations qui, après, vont être plus dures à gérer.
1: Votre maman, elle va mieux? Alhamdoulilah.
0: Alhamdoulilah. Donc, c'est quelqu'un, enfin, ça a toujours été un modèle pour moi. Donc, c'est quelqu'un pour qui j'ai beaucoup de respect. C'est une femme, voilà, très courageuse. Et jusqu'à aujourd'hui encore, moi, je porterai toujours le même regard sur elle parce que, ouais, pour moi, l'exemplaire dans qui elle est et puis aussi par rapport à son parcours personnel. Donc, bon, voilà, il y a forcément, elle a ces petits accompagnements médicaux. Forcément, elle est plus toute jeune, donc il y a des petites choses. Mais voilà, c'est comment dire, c'est quand une battante, mais dans le bon sens du terme. C'est quelqu'un qui a la foi, qui nourrit la foi et qui m'a transmis vraiment des valeurs très importantes et je lui suis reconnaissante pour ça. Et je fais en sorte, moi, aujourd'hui, à mon niveau, de faire au mieux aussi pour permettre aux femmes de vraiment rester fidèles à elles-mêmes et de pas se perdre, quoi.
1: Et
0: C'est
1: de pas se
0: important.
1: perdre. Et vous, vous vous êtes bien retrouvés, vous êtes bien alignés aujourd'hui?
0: Chaque fois un peu plus, je vous
1: Ouais.
0: mentirais si je vous disais que c'était parfait, parce que bon, on est tous là pour apprendre, donc mon chemin se termine pas, et puis ben, ça sera toute la vie de toute façon. Mais je me sens, moi, personnellement, heureuse de ce que je fais. C'était pas gagné à une époque, hein, parce que je savais pas du tout ce que j'allais faire, et honnêtement, j'imaginais pas du tout que je ferais ça de cette manière-là. J'avais des intuitions, mais après la forme, je la connaissais pas du tout, ce qui n'était pas simple à l'époque parce que la médecine douce, c'était pas quelque chose qu'on mettait en avant non plus. Donc pour moi, c'est déjà une grande victoire en fait. C'est déjà une grande victoire parce qu'on a dépassé pas mal de choses. Donc on a quand même réussi à comment dire, à mettre une brèche en fait, ouvrir une porte. De ça, je suis contente. Ouais.
1: Fadela Sehaïn, merci infiniment d'avoir été ma femme d'aujourd'hui.
0: Ah ben c'est moi qui vous remercie pour votre accueil.
1: Merci beaucoup,
0: C'est
1: c'était un plaisir d'échanger. Merci à toutes et à tous pour votre confiance. 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
1: En Afrique de l'Ouest, le temps sera ensoleillé au-dessus de Dakar, où vous aurez 27 degrés en ce lundi. Il fera 30 degrés à Abidjan avec des averses.

Vous aurez des orages du côté de Lagos aujourd'hui avec un mercure à 30 degrés. 30 degrés également pour Conakry sous les nuages. 36 degrés attendus à Ouagadougou avec un ciel partiellement couvert. Il fera 37 degrés du côté de Bamako avec des orages attendus cet après-midi. En Afrique centrale, des orages.

0: australe et de l'est, vous aurez 22 degrés seulement à Johannesburg avec un ciel partiellement couvert. Il fera 26 du côté de Nairobi avec un ciel clair cet après-midi. Et puis la maximale dans cette zone, ce sera pour Addis Abeba avec un thermomètre à 26 degrés.
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2: Bonjour à toutes et à tous, vous êtes avec Sophie Volatier. À la une en cette mi-journée, c'est une première depuis le cessez-le-feu du 8 avril dernier. Des frappes iraniennes et israéliennes ont repris cette nuit. Les deux parties s'accusent mutuellement d'avoir violé en premier la trêve. On fait le point, ce sera dès le début de cette édition. La bande de Gaza, à nouveau privée d'aide humanitaire, et ce, alors que les frappes israéliennes, là aussi, se poursuivent encore et toujours sur l'enclave palestinienne. Correspondance dans cette édition. Au Maroc, quel bilan tiré des épreuves régionales du bac qui se sont déroulées la semaine dernière? Les chiffres sur la fraude sont attendus avec impatience. On a posé la question au chef de la division des examens et des concours du ministère de l'Éducation nationale. Démonstration de force diplomatique aujourd'hui en Corée du Nord. Kim Jong-un reçoit le président chinois Xi Jinping. Les enjeux de cette visite, ce sera dans ce journal. On sera aussi au Kosovo où des élections législatives anticipées ont eu lieu hier. Et le parti du Premier ministre sortant est en net recul. Correspondance à venir. Clap de fin hier au Maroc du Festival des musiques sacrées de Fès. Alors que retenir de cet événement qui a illuminé la ville spirituelle du royaume et ce pendant 3 jours? Reportage de l'une des envoyées spéciales de Médias sur place. Et puis sur un tout autre sujet, un autre bilan en fin de journal, celui du match amical qui a opposé le Maroc à la Norvège hier soir aux États-Unis. Ce sera avec Monsef Zamrat. Voilà, vous avez le programme. On se retrouve dans moins d'une heure pour développer l'ensemble de ces titres.
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1: Et bienvenue à vous si vous nous rejoignez sur Midi 1. Tout de suite, le journal, mais avant cela, on jette un œil sur le ciel avec la météo.
2: Maroc, le temps sera partiellement nuageux, à souvent ensoleillé sur le littoral entre Septa et Ouedlaou, le littoral entre Tiznit et Laayoune, ainsi que sur la moitié est du Haut Atlas. Et clair ailleurs, on rappelle qu'une importante vague de chaleur va traverser le royaume jusqu'à au moins mercredi. Côté température, donc il fera 24 degrés à Rabat, 25 à Casablanca et Agadir. Vous aurez 26 degrés à Tanger, Safi et Essaouira. 27 degrés pour Laayoune avec des nuages cet après-midi. 28 du côté de Nador, 32 degrés pour Oujda, 34 du côté de Fès. Ça commence à monter à Marrakech avec 37 degrés. Attendez 38 degrés pour Errachidia et Bni Mellal, la maximale aujourd'hui. En Algérie, le temps sera ensoleillé sur le littoral et les zones proches à l'ouest de Ténès ainsi que sur le centre-ouest du pays et partiellement nuageux ailleurs. Il y aura probablement de la pluie sur les Aurès ainsi que sur le Hogar et les zones proches. Côté température, il fera 26 degrés à Oran, 28 pour Alger, la capitale, 29 à Béjaïa. Vous aurez

0: 31 degrés à Annaba, 33 à Tiaret, 1 degré de plus, 34 pour Constantine. Il fera 37 degrés à Chlef et Tamanrasset, 38 à Rahardaya et Biskra. Le maximal en Algérie, ce sera pour Adra avec 45 degrés aujourd'hui. En Tunisie, le temps sera nuageux à partiellement nuageux sur l'ensemble du pays. Des précipitations sont probables sur les reliefs du nord-ouest. À Monastir, il fera 26 degrés. Vous aurez 27 du côté de Djerba, 28 pour Médine et Sousse, 29 degrés à Tunis, la capitale, tout comme à Sfax, Gabès et Bizerte. Il fera 31 degrés du côté de Kasserine, 32 pour Tabarka avec un ciel clair. Vous aurez 36 degrés à Gafsa et 37 degrés à Touzeur. La maximale en Tunisie aujourd'hui.
1: ...12h30 sur Medzi 1, tout de suite le journal. Et c'est à la une en cette mi-journée, une première depuis le cessez-le-feu du 8 avril dernier. Des frappes iraniennes et israéliennes ont repris depuis ce matin. Les deux parties s'accusent mutuellement d'avoir violé en premier la trêve. On fait le point dès le début de cette édition. Dans la région, la bande de Gaza à nouveau privée d'aide humanitaire et ce alors que les frappes israéliennes se poursuivent encore et toujours sur l'enclave palestinienne. Correspondance dans cette édition. Au Maroc, quel bilan tiré des épreuves régionales du bac qui se sont déroulées la semaine dernière? Les chiffres sur la fraude étaient notamment attendus avec impatience. Eh bien, on a posé la question au chef de la division des examens et des concours du ministère de l'Éducation nationale. Sa réponse dans cette édition. Une démonstration de force diplomatique aujourd'hui en Corée du Nord. Kim Jong-un reçoit le président chinois et allié Xi Jinping. Les enjeux de cette visite dans ce journal. On terminera comme d'habitude avec un mot de sport et ce bilan du dernier match amical des Lions de l'Atlas qui ont fait match nul hier face à la Norvège, un but partout. Cela n'était pas arrivé depuis 2 mois. Israël accuse l'Iran d'avoir tiré, je cite, près de 30 missiles balistiques auxquels il faut ajouter 2 frappes des Houthis, les rebelles yéménites. L'armée israélienne qui indique quant à elle avoir frappé et détruit un complexe pétrochimique au sud-ouest de l'Iran. De son côté, le président des États-Unis, Donald Trump, appelle Tel Aviv comme Téhéran à cesser les combats et affirme en cette fin de matinée que les belligérants sont en train de chercher à obtenir un cessez-le-feu immédiat. Et on apprend d'ailleurs à l'instant que l'Iran annonce cesser ses frappes contre Israël. Alors, est-ce que ces bombardements israéliens témoignent d'une rupture entre le Premier ministre israélien Benjamin Netanyahou et le président des États-Unis Donald Trump? Eh bien, la réponse n'est pas si évidente. Écoutez à ce sujet l'historien Yves Beaumatzi.
2: La rupture, bien sûr, entre les deux hommes, Trump et Netanyahou, pourrait être actée, mais elle ne sera pas, à mon avis, complètement, disons, efficiente, dans la mesure quand même où le vrai problème de Trump est d'éradiquer la puissance nucléaire possiblement néfaste sur les intérêts américains dans la région et que tout ceci reste bien en suspens. Et son grand allié quand même dans la région, c'est tout de même Israël. Donc, rupture certes, mais qui est tout à fait prévisible depuis le début. En tout cas, au niveau des faits, je n'ai pas l'impression qu'il y aura plus de conséquences que cela.
1: L'historien Yves Beaumatzi, co-auteur de l'ouvrage « L'Iran face à ses défis 1925-2025, un siècle d'histoire sous tension », un livre publié en février dernier aux éditions Armand Collin. Tel Aviv, qui poursuit d'ailleurs ses frappes au sud du Liban, en dépit, là encore, d'un cessez-le-feu très théorique. Le quotidien libanais L'Orient le Jour rapporte des tirs aux alentours des villes de Tyr, Nabatieh et Binjbeil. Sur un autre front, Israël a tué au moins 2 Palestiniens ce matin à Khan Younes, au sud de la bande de Gaza. C'est une information de l'agence de presse palestinienne Wafa. Des Palestiniens qui sont confrontés depuis le 7 octobre à des frappes quotidiennes. Hier, par exemple, un tir sur un poste de police, encore à Khan Younes, a fait au moins 10 morts. Et pour les habitants, la catastrophe humanitaire s'aggrave de jour en jour, Valérie Ferron.
3: Plus de 2 millions d'enfants et d'adultes de la bande de Gaza sont à nouveau totalement coupés du monde, la puissance occupante israélienne ayant fermé les quelques points de passage qui permettaient l'entrée en quantité infime d'aide humanitaire. Ce bouclage total coïncide avec une intensification des bombardements israéliens. Le chef d'état-major israélien a rendu visite hier aux troupes stationnées dans les 60% de la bande de Gaza, où elles consolident leur présence, et Yalzamir a déclaré que la ligne jaune est sécuritaire et permet de passer à l'offensive quand cela est nécessaire, affirmant que l'objectif reste le même, le désarmement du Hamas sur le terrain. Cela se traduit par la poursuite de la guerre totale israélienne contre les populations civiles qui s'entassent le long de la côte et sont visées par des bombardements de plus en plus meurtriers qui ont fait hier une quinzaine de morts et des dizaines de blessés. En Palestine, Valérie Ferron pour Média.
1: Direction le Maroc à présent avec les épreuves du baccalauréat de la semaine dernière qui se sont bien passées tant sur le plan pédagogique qu'organisationnel. C'est ce qu'indique aujourd'hui le ministère de l'Éducation nationale du Royaume qui précise toutefois que 4126 cas de fraude ont été recensés. Alors je vous propose d'écouter Mohamed Lamgouri, chef de la division des examens et des concours au ministère de l'Éducation nationale. Il revient pour nous sur les préparatifs de l'examen.
4: On a adopté une démarche qui vise à renforcer la fiabilité et la crédibilité des examens certificatifs et à garantir l'égalité des chances entre l'ensemble des candidates et candidats. À cet effet, un ensemble de mesures organisationnelles et techniques a été mis en place afin de sécuriser toutes les étapes du processus d'examen. Et ce, bien sûr, depuis l'élaboration des sujets, conformément au cadre de référence en vigueur, en passant par les opérations de reproduction des sujets, leur stockage et leur transport jusqu'à l'opération de la correction et de la proclamation des résultats.
1: Mohamed Lamgouri, chef de la division des examens et des concours au ministère de l'Éducation nationale, des propos recueillis par Nourdine Higajane pour Médien. Toujours au Maroc, à l'occasion de l'opération Marhaba 2026, l'administration des douanes annonce de nouvelles mesures destinées à simplifier les démarches des MRE. Les MRE sont par exemple autorisés à importer leurs effets personnels en franchise de droits et de taxes. De l'autre côté de la Méditerranée, le pape Léon XIV, en visite en Espagne, demande, je cite, « vérité, justice et réparation face au fléau des violences sexuelles dans l'Église », une déclaration faite à l'occasion d'une adresse aux évêques espagnols. Porter les relations entre la Chine et la Corée du Nord à de nouveaux sommets. Les mots ce matin du président chinois Xi Jinping en visite à Pyongyang où il est reçu par le dirigeant nord-coréen Kim Jong-un. Le dirigeant chinois d'ajouter que les deux parties devraient renforcer leurs échanges diplomatiques, policiers et militaires. Bonjour Arnaud Dalmas.
5: Bonjour Sophie, bonjour à toutes et à tous.
1: Arnaud, ce matin, Kim Jong-un a réservé à son allié un accueil en grande pompe. Hein.
5: En témoignent les premières images qui nous parviennent, Sophie. La place Kim Il-sung, la plus importante de Corée du Nord, a dressé sur un large fond rouge deux immenses portraits des dirigeants Xi Jinping et Kim Jong-un, et ce juste en dessous de ceux des deux premiers chefs nord-coréens, le père et le grand-père de l'actuel leader de Pyongyang. Une fanfare militaire a aussi joué les hymnes nationaux des deux pays. Cette année, la Chine et la Corée du Nord fêtent le 65e anniversaire de la signature du traité d'assistance mutuelle liant ces deux territoires d'Extrême-Orient.
1: Et 65 ans plus tard, Arnaud, Pékin et Pyongyang semblent plus que jamais vouloir faire perdurer cette alliance.
5: Si Kim Jong-un s'est affirmé sur la scène diplomatique depuis la dernière venue de son homologue chinois, l'aide pékinoise reste une garantie de survie pour le régime nord-coréen sur les exportations, mais également au niveau militaire. Pour la Chine, l'objectif est aussi de contenir son allié de plus en plus proche de Moscou.
1: Et dans ce contexte, l'ombre de Washington plane.
5: Tout à fait. Pour Pékin, la question nord-coréenne reste une variable d'ajustement face à la politique américaine menée dans la région. Politique, Sophie, de plus en plus opaque. Les alliés asiatiques de Washington ne cachent plus leurs craintes sur le risque de désengagement états-unien dans la sécurité régionale. De plus, Kim Jong-un semble de moins en moins pressé à l'idée de rencontrer le locataire de la Maison-Blanche à l'heure où Pyongyang augmente le rythme de ses essais de missiles balistiques.
1: Eh bien, merci beaucoup à vous, Arnaud Dalmas, pour ces précisions. En bref, aux Philippines, un puissant séisme de magnitude 7.8 a fait au moins 31 morts selon les autorités ce matin. Ce matin était un jour de rentrée scolaire dans cet archipel asiatique. Une victoire en demi-teinte au Kosovo pour le Premier ministre sortant Albin Kurti à l'issue de nouvelles élections législatives anticipées qui ont été organisées hier. La formation politique du dirigeant reste en tête mais enregistre une nette baisse par rapport au précédent scrutin, Simon Rico.
6: Dimanche soir, Albin Kurti a longtemps attendu avant de s'adresser à ses partisans. Vers minuit, le Premier ministre sortant s'est félicité de la nouvelle victoire de son mouvement Autodétermination, la cinquième consécutive aux législatives depuis 2019. Sauf que celle-ci a en réalité un goût assez amer. Avec 43%, son score chute de presque 10 points, alors qu'Albin Kurti comptait sur un raz-de-marée en sa faveur pour gouverner enfin avec les mains libres. Là, le Kosovo se retrouve dans la même situation qu'après le scrutin de février 2021. Qui a plongé le pays dans une crise politique inédite dans sa jeune histoire. Trouver des alliés pour former une majorité promet d'être très compliqué, vu que les formations d'opposition l'ont maintes fois critiqué pour ne pas chercher la coopération mais la soumission. En attendant, l'instabilité qui s'éternise coûte très cher au Kosovo. Environ 1 milliard d'euros d'aides internationales ne peuvent pas être versées faute de gouvernement. Cela est d'autant plus préjudiciable que l'inflation a encore grimpé ces derniers mois à cause de la crise au Moyen-Orient. À Pristina, Simon Rico pour Média.
1: Des élections législatives aussi hier en Arménie et la Russie s'indigne ce matin, je cite, de pression et d'ingérence exercées par l'Union européenne au cours d'un scrutin largement remporté par le Premier ministre pro-européen Nicole Pachignan. De leur côté, les Européens, le président français Emmanuel Macron en tête, ont félicité Nicole Pachignan pour sa victoire. Au Maroc, c'est malheureusement la fin du Festival des Musiques Sacrées de Fès. L'événement s'est refermé hier soir en musique, bien sûr, avec un concert de l'Iranien Sami Youssouf aux côtés de la Marocaine Nabila Mahan. Alors quel bilan tiré de cette 29e édition? L'une des envoyées spéciales de Média, Marianne Garnier, était présente à la soirée de clôture. Reportage.
7: Plus de 160 artistes, environ 18 concerts concentrés sur 4 jours et un public au rendez-vous, le festival de Fès a une nouvelle fois tenu ses promesses. Salim Hamoujit, coordinatrice générale de la fondation Esprit de Fès, témoigne.
8: Ça a été l'occasion durant ces 4 jours intensifs de mettre en avant en fait les différentes approches spirituelles et culturelles autour de l'artisanat, de la musique, des malmines et surtout cette notion de transmission. En tout cas pour nous c'est une réussite à partir du moment où les festivaliers sont au rendez-vous.
7: Alain Weber, le directeur artistique du festival, se dit aussi satisfait de cette édition.
9: On a eu d'abord des très beaux spectacles à Bamakina. On a un peu innové dans certains domaines. Puis on a retrouvé aussi un peu l'ambiance de la Médina. Fès rayonne de sa culture et de son histoire encore plus qu'il y a ce festival. Voilà.
7: Du côté du public, le bilan est aussi positif.
10: J'adore le festival de Fès. C'est un mélange de gens incroyables. Nous sommes allés à un concert ce matin à Dar Adil. Le chanteur, un Indien, était superbe.
11: C'était incroyable, ça a touché mon âme, c'était très inspirant. Les derviches, c'était incroyable comment cela touche nos âmes, ce que ça nous fait ressentir.
7: Le fait que le festival ait lieu au Maroc et à Fès en particulier fait aussi partie des points forts pour le public international, comme le raconte Samuel.
12: Je trouve que le cadre s'y prête particulièrement bien. Il y a quelque chose de très mystique, justement, de très spirituel ici. L'architecture, évidemment, aide beaucoup. Et je trouve que c'est un écrin merveilleux pour le festival, en fait.
7: L'année prochaine promet d'être riche. Ce sera la 30e édition. Marianne Garnier, depuis le Festival des musiques sacrées du monde de Fès, pour Média.
1: Et comme promis, on referme ce journal avec du sport et les Lions de l'Atlas accrochés par la Norvège. Un but partout hier soir à l'issue de leur dernier match amical avant la Coupe du Monde. Compte rendu de cette rencontre avec Moncef Zamrat.
13: Sous la chaleur américaine, les Lions de l'Atlas ont bouclé leur préparation pour la Coupe du Monde 2026. À 15h, heure locale, au coup d'envoi de cette dernière répétition générale, une image a particulièrement retenu l'attention. La présence massive et inédite des supporters marocains venus en nombre afficher leur ferveur à quelques jours du début du mondial. Opposés à une solide sélection norvégienne, les hommes de Mohamed Ouahbi ont été tenus en échec. Un partout au terme d'une rencontre disputée, un but de Brahim Diaz et de l'autre un but de Haute Garde. À l'issue du match, le sélectionneur marocain a dressé le bilan. bilan de cette phase de préparation.
14: On sort avec une bonne impression, malgré tout, parce qu'on a, on a pas gagné, mais on a montré vraiment des très bonnes choses face à un très bon adversaire, on le savait. C'est un sac sincère de jouer contre des équipes comme ça. Et alhamdoulilah, on a fait un bon match. Après, il y a eu les changements. Vous savez, quand vous faites autant de changements, c'est difficile, même pour les joueurs. Donc, c'était important que nous, qu'on gère les temps de jeu de chacun, dans le contenu, dans le match, dans ce qu'on a proposé, dans ce qu'on a, dans l'identité de jeu qu'on a voulu mettre en place. Je suis très satisfait, tout en ayant encore des choses à améliorer, et qu'on puisse continuer, Inch'Allah, et commencer le premier match, parce que je pense que les joueurs sont prêts, on l'a montré aujourd'hui.
13: La sortie prématurée de Nusser Mazraoui, visiblement touché par une luxation d'épaule avant la sortie sur blessure en fin de première période de Absamat Zelzouli. En tout, Mohamed Wahbi a effectué 10 changements. Cette campagne de préparation s'achève sur des motifs de satisfaction. Une large victoire face au Buranti 5-0 et à Madagascar 4-0, puis de ce nul en encourageant contre la Norvège. Les Lions d'Atlas abordent désormais le mondial avec confiance et détermination. Prochain rendez-vous, l'entrée en lice face au Brésil, ce sera le 13 juin prochain.
1: Et le rendez-vous est pris. Merci beaucoup à vous, Monsem Zamrat, pour ces précisions. C'est malheureusement la fin de ce journal. Merci à vous d'avoir été avec nous. Mais restez avec nous, on revient dans un instant.
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1: 12h46 sur Média. Bienvenue à vous si vous venez de nous rejoindre, et au programme de ce carrefour. Comment se débarrasser des idées reçues qui imbibent de nombreux médias hors de l'Afrique? L'une des solutions, faire en sorte que les médias des pays africains s'approprient ensemble l'actualité africaine. C'est en tout cas ce que préconise Boubacar Yalkouyé, président de l'association des éditeurs de presse privés du Mali. Il est l'invité de la mi-journée au micro de Mohamed Danioko, correspondant de Médias au Mali. Et puis ça approche, J-3 avant le début de la Coupe du Monde. Et pour nous mettre dans le bain petit à petit, Médias revient sur les plus grands exploits des sélections africaines. Et aujourd'hui, on s'intéresse à celui qui fait vibrer bien des supporters des Lions de l'Atlas. J'ai nommé le gardien Yacine Bono. Et puis au menu de la chronique trend, les backrooms. Karima revient sur ces images inquiétantes qui s'apprêtent maintenant à débarquer au cinéma. Voilà, vous avez le programme. Tout de suite, place à la revue de presse internationale qui vous est présentée par Tariq Lahabi.
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18: Bonjour à tous. La visite du pape Léon XIV en Espagne qui suscite un large écho dans la presse internationale. Washington Post qui met en avant tout d'abord le discours du souverain pontife qui appelle à dépasser les clivages politiques et idéologiques en dénonçant les simplifications stériles et la montée des discours de haine. El País adopte une lecture, disons, plus institutionnelle en insistant sur la volonté de rapprochement entre l'Église et le gouvernement de Pedro Sanchez malgré des divergences sur l'avortement, l'euthanasie ou encore l'immigration. Tout cela alors que le South China Morning Post met l'accent, lui, sur la dimension globale du message papal qui dépasse l'Espagne pour s'adresser à un monde traversé par les tensions géopolitiques. Le journal hongkongais souligne que le pape critique la polarisation numérique et politique, appelant à une vision plus humaniste des relations internationales. Sans transition au Maghreb, le Maroc consolide son statut de fournisseur clé et de partenaire privilégié de l'économie espagnole. Une étude espagnole souligne en effet l'importance stratégique des intrants marocains pour l'économie ibérique. Dans le 360, matière première, le Maroc au cœur des dépendances stratégiques espagnoles. Le site souligne que les phosphates, l'acide phosphorique et plusieurs matières premières marocaines sont devenus indispensables à des secteurs clés de l'économie espagnole, notamment l'agriculture et l'agroalimentaire. Et puis le journal Echo met en avant une ascension commerciale fulgurante. Le média qui insiste sur la diversification réussie des exportations marocaines et aussi sur la montée en puissance du royaume comme premier partenaire africain de l'Espagne. En Tunisie, depuis le début de l'année, 520 morts et plus de 2400 blessés dans les accidents de la route. Dans le journal La Presse, on adopte un ton d'alerte et on insiste sur l'hécatombe routière, mettant en avant la responsabilité des autorités dans le retard des réformes. La Presse qui souligne la nécessité d'un système de surveillance automatisé et intelligent et d'une révision du code de la route, tout en rappelant que les jeunes représentent 52% des victimes. Puis la majorité des médias tunisiens se limitent à relayer les chiffres et les déclarations officielles sans enquêter suffisamment sur les causes structurelles, l'état des infrastructures, contrôle technique des véhicules ou encore corruption. Enfin, dans l'Algérie 360, le BAC alerte pluie et orage. Le site établit un lien direct entre les intempéries et le bon déroulement de l'examen, soulignant les craintes de perturbations pour les candidats et les familles. Le traitement de la presse repose donc essentiellement sur une logique d'alerte et de prévention. Le site qui insiste sur la vigilance des citoyens face aux risques de crues soudaines et de difficultés de circulation. Les articles se limitent donc à relier des bulletins officiels sans approfondir les conséquences concrètes, notamment sur l'organisation du BAC, les dispositifs de protection civile mobilisés ou les capacités des infrastructures à faire face à d'éventuelles inondations.
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1: Dans quelques instants, on parle de la victoire controversée du joueur de tennis allemand Alexander Zverev, qui a remporté Roland-Garros tout en étant accusé de violence conjugale. Mais tout de suite, c'est la chronique Trend, comme chaque lundi. Et bonjour à vous, Karima.
19: Bonjour, Sophie.
1: Karima, pour la chronique Trend du jour, zoom sur The Backrooms, un phénomène né sur Internet et qui s'apprête à débarquer sur grand écran.
19: Exactement, Sophie. Il y a quelques jours, une annonce a particulièrement retenu l'attention des amateurs de cinéma et de culture web. Un projet très attendu qui illustre parfaitement une tendance de fond. Aujourd'hui, les plus grands studios n'hésitent plus à aller chercher leurs futures pépites sur YouTube.
20: Oh my God. Pull me up! What do you see?
21: All these rooms. This place builds them. It's like a maze. It just goes on and on. Sometimes I'm scared I'll get lost.
22: Clark, can you hear me?
23: I don't understand. What is this?
21: It's beautiful. Am I right?
1: Alors derrière ce film, on n'avait pas tout à fait fini la bande-annonce, Karima.
19: Elle a juste dit hello, c'est pas grave.
1: Donc derrière ce film, on ne trouve pas un réalisateur issu d'une grande école de cinéma, mais un jeune créateur de contenu de 20 ans, Kane Parsons, connu sur Internet sous le nom de Kane Pixels.
19: Et oui, Sophie, son histoire commence comme beaucoup de success stories de la génération numérique, avec une passion, un ordinateur et beaucoup de créativité. À seulement 14 ans, il découvre l'univers des backrooms, inspiré d'une simple photo de devenu viral sur Internet. On y voit un couloir au mur jaune, vide, presque banal.
1: Pourtant, cette image provoque un étrange sentiment de malaise et donne naissance à toute une mythologie en ligne, Karima.
19: Exactement, Sophie. Fascinée par cet univers, d'ailleurs, Kane Parsons décide de créer sa propre version en vidéo. Il réalise alors un court-métrage avec des logiciels accessibles au grand public et le publie sur YouTube en 2022. En quelques jours seulement, les vues se comptent par millions. Son travail impressionne autant par son ambiance angoissante que par sa qualité technique.
1: Et c'est là que cette histoire dépasse le simple succès viral.
19: Et oui, car aujourd'hui, The Backrooms est devenu un véritable film de cinéma produit par l'un des studios les plus influents du moment et porté par des acteurs de renommée internationale. Cette trajectoire reflète une évolution majeure dans l'industrie du divertissement. Les réseaux sociaux, les plateformes vidéo ne sont plus seulement des espaces où l'on consomme du contenu, ils sont devenus de véritable vivier de talent.
1: Et les studios y repèrent des créateurs capables de raconter des histoires originales, de fédérer une communauté et de proposer des univers qui résonnent déjà auprès du public.
19: Exactement, Sophie, finalement, l'histoire de The Backrooms montre qu'à l'ère numérique, une idée née sur un forum internet développé dans la chambre d'un adolescent et diffusée sur YouTube peut désormais finir sur les écrans du monde entier. Une preuve que les frontières entre créateurs de contenu et réalisateurs de cinéma sont plus minces que jamais.
1: Eh bien, merci beaucoup à vous, Karima,
19: avec
1: pour
19: plaisir.
1: Cette chronique Trend. Et on vous retrouve lundi prochain avec grand plaisir. 12h53 sur Média, dans quelques minutes, l'invité de la mi-journée avec cette question: comment faire émerger une voix à l'échelle du continent africain? La réponse est sans doute dans une stratégie panafricaine. C'est, entre beaucoup d'autres, ce que nous dira l'invité de la mi-journée. Mais tout de suite, place à l'image du jour avec cette victoire controversée du joueur de tennis allemand Alexander Zverev, pourtant accusé de violence conjugale. Image du jour signée Alicia Mihami.
0: Des gradins pleins à craquer, la terre ocre du terrain et au centre du cours Philippe Châtrier, un homme tout sourire. D'une main, il tient la lourde coupe des mousquetaires, le trophée qui récompense chaque année le vainqueur de Roland-Garros. De l'autre, il lève le poing dans un geste victorieux. Cet homme, c'est Alexander Zverev.

Le joueur allemand de 29 ans, numéro 3 mondial, qui vient de décrocher son premier titre en Grand Chelem. Un exploit sportif qui éclipse bien souvent tout le reste pour les journalistes et commentateurs sportifs, et donc pour le public. Pourtant, Alexander Zverev n'est pas qu'un athlète, c'est avant tout un homme violent. Deux de ses anciennes compagnes l'accusent de violence physique et psychologique. Il y a d'abord Brenda Patea, ex-compagne du joueur avec qui elle a eu un enfant, qui l'accuse de l'avoir violemment plaqué contre un mur et étranglé lors d'une dispute en 2020. Après une condamnation en première instance à 450 000 euros d'amende, la jeune femme avait finalement abandonné ses poursuites pour coups et blessures contre Alexander Zverev en 2024 et avait dû accepter un accord à l'amiable en appel. Même si la justice n'a pas officiellement condamné le joueur pour ses violences, il a tout de même dû s'acquitter d'une amende de 200 000 euros. Mais le témoignage le plus glaçant sur le tennisman, c'est sans aucun doute celui d'Olga Sharipova. La joueuse russe avait été la première à révéler les violences d'Alexander Zverev. Des violences physiques dont la jeune femme a raconté plusieurs épisodes, comme cette nuit de 2019 où Alexander Zverev lui aurait cogné la tête contre un mur avant de la jeter sur leur lit et de l'étouffer à l'aide d'un oreiller, à tel point qu'Olga raconte avoir eu peur pour sa vie. Des violences psychologiques aussi, comme c'est souvent le cas dans ce type de relation toxique qui repose sur l'emprise du conjoint violent sur sa victime. Selon le témoignage d'Olga Sharipova, si elle tentait de mettre fin à sa relation avec Alexander Zverev, il la poursuivait, la harcelait par message, appel, contactait ses proches. Un contrôle total accompagné d'humiliations et donc de violences physiques qui ont poussé la jeune femme à tenter de mettre fin à sa vie en s'injectant l'insuline du joueur atteint de diabète de type 1. « J'étais morte à l'intérieur », raconte la jeune femme, « j'essayais de me suicider ». Je voulais mourir parce que je n'en pouvais plus. À son réveil, le joueur lui reproche sa tentative de suicide. Il m'a dit « Pourquoi tu m'as fait ça? Si tu meurs dans ma chambre, j'aurai de gros problèmes. » Le joueur l'aurait accusé à nouveau avant de la frapper et de lui dire « Tu aurais dû mourir, mais pas dans ma chambre. Va mourir dans la rue. Je ne veux plus m'occuper de toi. » Voilà l'homme que les médias sportifs acclament depuis hier, saluant un triomphe tardif pour un athlète qui a longtemps attendu de remporter un grand chelem. Des éloges qui occultent totalement donc les accusations contre le joueur au prétexte de dissocier l'homme de l'athlète. Pourtant, la violence de l'homme est présente aussi chez l'athlète, puisqu'Alexander Zverev est connu pour ses accès de colère dans lesquels il détruit des raquettes et s'en prend régulièrement au siège de l'arbitre. Mais le circuit, comme la presse spécialisée, se sont bien vite détournés de cet aspect de la personnalité d'Alexander Zverev.

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1: Du sport et encore du sport dans la prochaine demi-heure avec un doublé, hein, l'Afrique au Mondial, puis Sport Hebdo. Mais tout de suite, place à l'invité de la rédaction. Faire émerger une souveraineté narrative africaine, c'est l'objectif du tout premier forum panafricain des médias qui s'est tenu la semaine dernière à Bamako avec comme invité d'honneur le Maroc. Eh bien la réponse est sans doute dans une stratégie panafricaine qui réunit l'ensemble des médias du continent. On en parle avec Boubacar Yalkouyé, président de l'association des éditeurs de presse privés du Mali, dans un entretien qu'il a accordé à notre correspondant à Bamako, Mohamed Danio.

0: Bonjour, Boubacar Yalkoué, vous êtes président de l'association des éditeurs de presse privée. Qu'est-ce que ce forum va fondamentalement changer à ce que vous faisiez avant pour vous réapproprier, n'est-ce pas, le narratif sur le Mali, le Sahel et l'Afrique?
1: D'accord, merci beaucoup pour la question. Le continent africain est réuni pour mener des réflexions autour, en tout cas, des enjeux en lien avec l'exercice de notre profession. Non seulement par rapport à la liberté de la presse, à les modèles économiques, mais l'épicentre même des débats porte sur le narratif surtout, au regard un peu du contexte sécuritaire dans lequel le Mali et puis aussi d'autres pays de l'AIS, par-delà également des pays de la sous-région, se trouvent aujourd'hui. La question, elle est pertinente et nous sommes en train de faire de notre mieux par rapport à ça. Tout le monde le sait, au Mali, les organisations professionnelles des médias, depuis un moment donné, ont soufflé dans la même trompette en lien avec le combat, en tout cas du récit narratif des événements qui se passent ici. Habituellement, on voit que ce sont des médias étrangers, en tout cas, qui diffusent des informations par rapport à l'actualité de notre pays et les médias prennent le relais à partir de là. Et nous nous sommes rendus compte finalement que ces derniers temps, les informations qui sont diffusées sur le COP, sur en tout cas la situation du Mali, sont en tout cas manipulées, je peux le dire ainsi, ou erronées par moment, du moment où déjà ceux qui sont en train vraiment de traiter et diffuser cela ne sont pas sur le terrain. Alors nous nous sommes dit qu'au regard du contexte aujourd'hui, non seulement au niveau du Mali, les organisations professionnelles des médias font leur mieux avec les médias individuellement, mais on s'est dit pourquoi ne pas aussi faire appel à d'autres pays de la sous-région afin qu'on se retrouve, parce que le problème, la menace, elle est commune. Il faudrait qu'on se retrouve, qu'on réfléchisse là-dessus et qu'on dégage une position commune ensemble. Raison pour laquelle ces pays sont là. Et nous avons quand même espoir qu'au sortir quand même de ce forum-là, des recommandations fortes seront formulées et que chacun s'attendra à ce que leur application sur le terrain soit vraiment une réalité.
0: La menace est commune, vous l'avez dit, hein. Donc aujourd'hui, est-ce qu'il existe entre l'association des éditeurs de presse au Mali et d'autres organisations sous-régionales, bien entendu, pour essayer de porter ce combat-là, ou ce qu'on a appelé entre guillemets guerre informationnelle, qui a d'ailleurs été la thématique du premier panel?
1: Non, non, non, il n'y a pas de lien entre l'association des éditeurs de presse privée du Mali et d'autres organisations similaires dans la sous-région. On n'a pas de contact formel en lien avec, en tout cas, le combat contre ce phénomène en tout cas, qui est comment faire le récit correctement par rapport à tout ce qui se passe chez nous ici. Mais nous avons eu à traiter à un moment donné, à soulever le sujet lors du dernier FILEP à Ouagadougou. Ça fait un peu longtemps, l'événement ne se passe plus. À Dakar aussi récemment, on était là-bas dans le cadre d'une activité similaire également. On en a parlé. Et nous savons déjà qu'au niveau, en tout cas, étatique, les médias d'État ont quand même déjà fédéré leur synergie dans ce sens. Et nous nous sommes dit qu'à travers la maison de la presse du Mali, qui est en contact avec la maison de la presse des autres pays, nous allons voir comment fédérer les efforts dans ce sens. Nous allons faire en sorte que nous puissions vraiment fédérer les efforts pour faire face à ce phénomène-là, qui est une menace pour tout le continent.
0: Et on voit que le Maroc, en tout cas, est le pays invité d'honneur à cette première édition. Le Maroc, qui certainement, à travers les présentations qu'on a pu voir, sont, en tout cas, en termes de réappropriation de la narration de l'histoire marocaine, sont essayés en avance avec des médias. Est-ce que vous pensez que c'est une expérience qui peut servir au cours de ce forum-là?
1: Tout à fait, tout à fait. Nous avons même suivi avec un grand intérêt, en tout cas, la présentation d'une de nos consoeurs, en tout cas, qui était panéliste.
0: Manal Afdari.
1: Effectivement, tout à fait. En tout cas, elle a fait une présentation très riche. Et nous avons vraiment tiré beaucoup de leçons, beaucoup d'enseignements par rapport à ça. Et en tout cas, les recommandations qu'elle a eu à faire et puis comment les choses se passent à leur niveau, je pense que nous allons aussi nous inspirer de ces aspects-là au niveau du Mali et par-delà également l'AIS. Pourquoi pas également l'étendre aussi à d'autres pays, en tout cas de la sous-région, afin que l'idéal commun que nous avons, c'est-à-dire que dans le cadre vraiment d'être maître, en tout cas, de la narration des événements qui se passent chez nous ici, soit vraiment une véritable réalité.
0: Et il se pose aussi la question de, on a vu dans les présentations, quand on parle de réappropriation de la narration, c'est en tout cas essayer de combattre ce qui, entre guillemets, nous est imposé. Mais est-ce qu'en essayant de faire cela, on ne risque pas un certain alignement ou une certaine façon de faire qui ne va pas certainement donner tout ce qu'il y a à savoir sur la réalité des choses?
1: Non, non, non. Quand on dit d'être, en tout cas, maître, en tout

0: En tout cas de la narration des événements, ce n'est pas s'aligner. Ce n'est pas s'aligner derrière, en tout cas, le pouvoir public. Ce n'est pas s'aligner derrière les autorités. Mais c'est de relater les choses, les faits, tels qu'ils se manifestent sur le terrain. Et malheureusement, comme je l'ai si bien dit, les médias qui sont à des milliers de kilomètres de nos pays, lorsque vous entendez en tout cas leurs reportages sur les événements qui se passent ici, mais vous pensez, vous allez vous dire que, en tout cas dans ces pays-là, il n'y a même plus de vie. Et c'est ce qui est malheureusement dommage. Or, nous sommes là, nous vivons au Mali. On ne dira pas qu'il y a l'insécurité à 100%. Zéro insécurité, ça n'existe pas. Nous sommes conscients vraiment des difficultés que nous traversons depuis des années. Mais nous sommes là, nous vivons, nous continuons à faire notre travail. Et nous pensions également qu'au regard un peu du contexte aujourd'hui, il est bon que nous aussi, raison pour laquelle nous ne sommes plus à la défensive, parce qu'à un moment donné, c'était comme ça. À chaque fois qu'on apprenait des informations d'ailleurs qui étaient erronées, on se donnait le devoir vraiment de donner la bonne information. Cette fois-ci, on a dit non, on n'attend plus. Quand, en tout cas, des choses se passent ici, on fait de telle sorte que nous soyons les premiers vraiment à communiquer là-dessus, afin que le monde entier puisse savoir avec exactitude la situation dans laquelle nous vivons.
1: Au-delà de la presse classique, la presse traditionnelle, on voit que de plus en plus aujourd'hui, les voies les plus utilisées justement pour, par rapport à dans cette information, ce sont les réseaux sociaux, l'intelligence artificielle. Et donc, il est aujourd'hui recommandé par beaucoup de panélistes de faire en sorte que le data journalisme et le journalisme qui intègre les nouvelles techniques d'information soient prises en compte par les journalistes pour pouvoir mener ce combat.
0: Et tout à fait. Nous sommes conscients de cela. Nous sommes conscients de cela. On a eu à mener la réflexion au sein quand même de nos organisations respectives au niveau du Mali ici. Et nous sommes arrivés à la conclusion que nous sommes condamnés, en tout cas, à s'adapter à l'évolution quand même du monde numérique. On n'a pas le choix par rapport à ça. Déjà, il y a des organisations, il y a des organes déjà, en tout cas, qui ont déjà démarré cela à leur niveau. On continue la sensibilisation parce que nous sommes arrivés à la conclusion que pour, en tout cas, faire le combat de façon efficace, donner l'information vraiment de façon rationnelle, il faut obligatoirement intégrer également aussi les nouvelles technologies quand même dans notre travail quotidien.
1: Merci beaucoup, Boubacar Yalkoum.
0: Je vous en prie.
2: 12h30, 13h30, le grand journal, Sophie Volatier. 13h12 sur Médien, bienvenue à vous qui venez de nous rejoindre. On parle de sport et encore de sport avec l'Afrique au Mondial. La Coupe du Monde approche à grands pas et c'est l'occasion pour Médien de revenir sur les plus grands exploits des nations africaines dans la compétition et de ses joueurs. Alors l'équipe du Maroc a connu de nombreux gardiens, mais ces dernières années, un nom est entré dans la légende. Le récit de Yacine Bounou, un portier infranchissable et incontestablement l'homme du Mondial 2022 au Qatar, un portrait signé Moncef Zamrat.
3: L'Afrique au Mondial. Du haut de son 1m92, ce portier né à Montréal s'est imposé comme une figure incontournable du football mondial, alliant sérénité, envergure et une intelligence de jeu remarquable. Mais c'est sous le maillot des Lions de l'Atlas que Bounou a véritablement atteint une dimension historique. Lors de la Coupe du Monde 2022 au Qatar, il devient le rempart infranchissable de toute une nation. Son héroïsme en 8e de finale face à l'Espagne reste gravé dans les mémoires. Après 120 minutes de résistance, il neutralise les tentatives de Carlos Soler et Sergio Busquets lors de la séance de tirs au but, propulsant le Maroc vers un quart de finale inédit. Il réitère l'exploit quelques jours plus tard face au Portugal. Grâce à des interventions décisives, notamment devant João Félix, il préserve ses cages et permet au Maroc de devenir la première nation africaine et arabe de l'histoire à se hisser en demi-finale d'un mondial. Ses performances lui vaudront d'être désigné deux fois homme du match durant la compétition. Son palmarès ne s'arrête pas là. Lauréat du trophée Zamora, attribué au gardien dont le ratio de buts encaissés par match est le plus faible en championnat d'Espagne en 2022 avec le FC Séville et double vainqueur de la Ligue Europa, Bounou continue de briller sur la scène continentale. Sacré meilleur gardien africain en 2023 et 2025, il a récemment mené le Maroc au titre lors de la Coupe d'Afrique des Nations 2025, terminant meilleur gardien du tournoi avec 5 clean sheets. Aujourd'hui, sous les couleurs d'El Hilal, où il continue d'enchaîner les prestations de haut vol, Yacine Bounou demeure à 35 ans, leader silencieux et charismatique d'une génération marocaine qui s'apprête à disputer le Mondial 2026.
2: Et merci beaucoup à vous, Moncef Zamrat, pour ce portrait. La Coupe du Monde, qui sera aussi au cœur de Sport Hebdo, qui revient cette semaine sur la lourde défaite de la Tunisie à quelques jours donc du début de la compétition. Mais avant cela, place à la Story Echo.

0: Et nous reparlons du transport aérien avec ce constat, Oumar Baldé, le trafic mondial s'est replié durant le mois d'avril pendant la guerre au Moyen-Orient.
1: Oui, ce trafic mondial s'est replié en effet de 3,4% en avril dernier, soit pendant une partie de la guerre au Moyen-Orient. Et ce constat est fait par l'IATA, l'Association internationale du transport aérien. L'IATA, je rappelle, qui regroupe la plupart des compagnies aériennes du monde. L'IATA actuellement en congrès à Rio de Janeiro au Brésil, eh bien, fait savoir que cette baisse est due en grande partie à la chute de 46% du trafic aérien dans la région Moyen-Orient. Et il faut dire que les hostilités qui sont reparties depuis hier entre l'Iran et Israël ne sont pas une bonne nouvelle chez ces deux belligérants, mais aussi en Irak et en Syrie, on commence déjà à fermer une partie ou la totalité de l'espace aérien.
0: Et globalement, Oumar, c'est toute l'année 2026 qui s'annonce plutôt comme très morose pour les compagnies aériennes.
1: Les compagnies aériennes devront certes transporter plus de monde. L'IATA prévoit 5,1 milliards de passagers pour 2026. Tout ceci va contribuer effectivement à augmenter le chiffre d'affaires des compagnies. Mais, pour ce qui est des bénéfices, on s'attend à une baisse de moitié, soit 23 milliards de dollars en 2026 contre 45 milliards l'année dernière. Là aussi, les compagnies du Moyen-Orient seront les plus touchées. Elles qui sont habituellement les plus rentables au monde. Eh bien, évidemment, tout ceci s'explique par des prix du kérosène qui ont doublé depuis le début de la guerre. Et malheureusement, tout ceci se répercute sur les prix des billets d'avion qui atteignent aussi des sommets.
0: En attendant, le torchon brûle entre les compagnies aériennes et les constructeurs d'avions.
1: Oui, effectivement, les compagnies aériennes se plaignent des retards de livraison d'avions. Les carnets de commandes comptent 18 000 appareils donc en attente de livraison, selon l'IATA. L'IATA qui parle aussi de manque de plus de 5 000 appareils économes en carburant. Ces retards, combinés aux taxes et à la flambée des prix du kérosène, placent le transport aérien dans une situation peu enviable et qui risque fort de créer à nouveau un certain désamour avec les passagers, car encore une fois, il faut le noter, cette facture de toutes ces turbulences sera supportée par les voyageurs.
0: Et merci beaucoup à vous, Oumar Baldé, pour cette story écho. Retour de l'information dans une dizaine de minutes sur Médias, mais avant cela, place à Sport Hebdo. On fait le tour de l'actualité sportive de la semaine. Et aujourd'hui, Sport Hebdo revient sur la lourde défaite de la Tunisie à quelques jours du début de la Coupe du Monde. On parle aussi de l'arrivée d'Andoni Iraola sur le banc de Liverpool ou encore du retour de Serena Williams sur les courts de tennis dans ce magazine signé Ali Salahedine.
2: Pour son dernier match de préparation avant la Coupe du Monde, la sélection tunisienne s'est lourdement inclinée face à la Belgique sur ce score fleuve 5-0 lors d'une rencontre amicale disputée samedi à Bruxelles. Les Aigles de Carthage ont longtemps résisté grâce aux interventions de leur gardien Mounib Chamer, auteur de plusieurs arrêts décisifs en début de rencontre. Cependant, les erreurs défensives tunisiennes ont fini par coûter cher. À la 28e minute de jeu, Leandro Trossard a ouvert le score après s'être retrouvé seul face au gardien tunisien. Au retour des vestiaires, la Belgique a accentué sa domination. Charles De Ketler a doublé la mise de la tête à la 53e avant que Kevin De Bruyne ne porte le score à 3-0 à la 65e minute. La situation tunisienne s'est encore compliquée avec l'expulsion d'Ismaël Rabhi à la 62e pour un deuxième avertissement. Réduit à 10, les Tunisiens ont subi les dernières offensives belges. Dodi Lokebakio a profité d'une nouvelle erreur défensive pour inscrire le quatrième but avant que Nicolas Raski ne clôture le festival belge face à une défense tunisienne totalement dépassée. Cette lourde défaite constitue un sérieux avertissement à quelques jours de l'entrée en lice en Coupe du Monde. Sabri Lamouchi, le sélectionneur des Aigles de Carthage, en est conscient.
3: C'est une défaite qui fait mal, c'est une défaite qui ne tombe pas au bon moment avant de voyager pour Tunis, puis pour Mexique, et d'entamer la semaine prochaine la Coupe du Monde. Mais il faudra mettre d'autres ingrédients pour jouer une Coupe du Monde. Maintenant, la réalité des choses, elle se fait à la Coupe du Monde qui va commencer. Je ne peux pas être satisfait ni de la performance individuelle, ni du résultat. C'est un résultat qui me fait très mal, c'est un résultat qui ne me plaît pas du tout. La seule performance que je peux accepter, c'est peut-être celle d'Adama Rousse, qui est dans un poste qui n'est pas le sien, à essayer et plutôt...

0: bien réussi contre un joueur qui est incontrôlable, qui est très performant. Après notre gardien, qui est certainement celui qui a touché le plus de ballons. On a pris 5 buts. Comment je peux trouver des choses positives? S'il y a peut-être une chose positive, c'est qu'on n'a pas de blessés.
1: Le staff tunisien devra rapidement corriger les nombreuses lacunes défensives aperçues face à une sélection belge particulièrement réaliste et efficace. Pour le plus grand bonheur de Rudy Garcia, le sélectionneur.
2: Je pense que la jauge de la confiance est pas loin du maximum. On voulait faire une bonne performance devant nos fans et tout s'est à peu près bien passé. En fait, on a quand même gagné 5-0, certes, mais on a mis 3 buts quand on a joué en 11 contre 10. Hein, donc il faut aussi ramener les choses tranquillement et sereinement. Maintenant, c'est quand même une bonne préparation pour la Coupe du Monde. On sait que cette équipe peut faire des belles choses à condition que, encore une fois, on soit pas qu'une équipe offensive et on soit une équipe qui défend à 11 et pas à 6. Comme ça nous est arrivé entre la 55e et la 60e minute.
1: Pour son premier match en Coupe du Monde, la Belgique va affronter l'Égypte alors que la Tunisie commencera face à la Suède. Et pendant que les préparatifs battent leur plein, les clubs s'activent sur le marché des transferts. La signature d'Andoni Iraola à Liverpool est désormais officielle. Les Reds ont annoncé jeudi dernier la signature du technicien espagnol pour 2 saisons. Iraola resté sur 3 saisons de belle facture avec Bournemouth, qui l'a emmené jusqu'à la 6e place de Premier League cette saison. À lui désormais de redresser des Reds décevants ces derniers mois malgré de gros investissements. Il est cependant prêt à relever le défi.
3: Vous n'avez pas besoin de grand-chose pour être attiré par Liverpool. Liverpool, c'est Liverpool. Mais évidemment, l'ambiance, les supporters, le club, les joueurs, l'opportunité pour moi d'entraîner des joueurs de très haut niveau, la possibilité de me battre pour des titres, je pense qu'on ne peut pas faire plus attractif que ça. C'est difficile à trouver.
1: Iraola devra désormais renouer avec la ferveur d'Anfield Road pour ce qui sera le début d'une nouvelle ère symbolisée par le départ de l'Égypte. Mohamed Salah. Mais qu'est-il arrivé à Arina Sabalenka? Sans jouer son meilleur tennis, la Biélorusse menait 6-3 et 4-1 contre Diana Schneider en quart de finale de Roland-Garros. Elle a ensuite servi pour le match avant de s'écrouler de façon aussi spectaculaire que définitive en perdant les 10 derniers jeux de la partie. Touchée moralement, elle aimerait trouver des solutions à ses failles récurrentes. Lors de sa conférence de presse d'après-match, elle a avoué penser arrêter le tennis, mais qu'elle tentera de retrouver le moral pour rester sur le circuit. Et pendant ce temps-là, une légende de la discipline a fait son retour sur les courts. Après plusieurs mois de rumeurs, l'ex-numéro 1 mondial Serena Williams, lauréate de 23 titres du Grand Chelem, a acté en début de semaine son retour sur le circuit à 44 ans, en double du tournoi londonien du Queen's qui débute aujourd'hui. Absente du circuit depuis sa défaite au 3e tour de l'US Open en septembre 2022, Serena Williams revient sur le circuit près d'un an après sa sœur aînée Venus, qui avait repris le fil de sa carrière professionnelle à 45 ans, c'était en juillet 2025.

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2: Bienvenue à Médiens, sur Médiens. Si vous nous rejoignez dans moins de 3 minutes, retour de l'information. Avant cela, on jette un coup d'œil sur le ciel avec la météo.
3: Maroc, le temps sera partiellement nuageux à souvent ensoleillé sur le littoral entre Septa et Ouedlaou, le littoral entre Tiznit et Laayoune, ainsi que sur la moitié est du Haut Atlas. Et clair ailleurs, on rappelle qu'une importante vague de chaleur va traverser le royaume jusqu'à au moins mercredi. Côté température, donc il fera 24 degrés à Rabat, 25 à Casablanca et Agadir. Vous aurez 26 degrés à Tanger, Safi et Essaouira. 27 degrés pour Laayoune avec des nuages cet après-midi. 28 du côté de Nador, 32 degrés pour Oujda, 34 du côté de Fès. Ça commence à monter à Marrakech avec 37 degrés. Attendez 38 degrés pour Errachidia et Bni Mellal, la maximale aujourd'hui. En Algérie, le temps sera ensoleillé sur le littoral et les zones proches à l'ouest de Ténès ainsi que sur le centre-ouest du pays et partiellement nuageux ailleurs. Il y aura probablement de la pluie sur les Aurès ainsi que sur le Hogar et les zones proches. Côté température, il fera 26 degrés à Oran, 28 pour Alger, la capitale, 29 à Béjaïa. Vous aurez 31 degrés à Annaba, 33 à Tiaret, 1 degré de plus, 34 pour Constantine. Il fera 37 degrés à Chlef et Taman Rasset, 38 Rardaïa et Biskra. La maximale en Algérie, ce sera pour Adra avec 45 degrés aujourd'hui. En Tunisie, le temps sera nuageux à partiellement nuageux sur l'ensemble du pays. Des précipitations sont probables sur les reliefs du nord-ouest. À Monastir, il fera 26 degrés. Vous aurez 27 du côté de Djerba, 28 pour Médine et Sousse, 29 degrés à Tunis, la capitale, tout comme à Sfax, Gabès et Bizerte. Il fera 31 degrés du côté de Kasserine, 32 pour Tabarka avec un ciel clair. Vous aurez 36 degrés à Gafsa et 37 degrés à Tozeur. La maximale en Tunisie aujourd'hui.
2: 13h30 sur Médiens, c'est malheureusement la fin déjà de ce carrefour, mais tout de suite, retour de l'information avec la synthèse qui vous est présentée aujourd'hui par Eva Cohen. Bonjour Eva.
4: Bonjour Sophie, bonjour à tous et à toutes. Et c'est à la une ce lundi, une reprise des hostilités

0: intense mais brève après plusieurs échanges de frappes entre Israël et l'Iran hier soir et ce matin. Une première depuis la trêve du 8 avril, Téhéran annonce finalement l'arrêt de ses bombardements. Dans un communiqué, le commandement des forces armées iraniennes déclare avoir infligé une sévère riposte à Tel Aviv en réponse à son attaque hier sur la banlieue sud de Beyrouth où 2 personnes ont été tuées et 20 blessées. L'Iran qui reste par ailleurs à la table des négociations, c'est ce que souligne le président iranien en ce début d'après-midi. Pas de négociation en revanche entre le Hezbollah et les États-Unis. Un haut responsable du mouvement armé libanais nie tout contact direct avec le président américain Donald Trump, contrairement à ce que celui-ci affirmait il y a 5 jours. Hier, un site classé au patrimoine mondial de l'UNESCO à Tir a été endommagé par des frappes israéliennes. Et le pétrole repart à la hausse depuis ce matin en raison de la situation en cours au Moyen-Orient. Le baril de Brent de la mer du Nord, référence internationale, s'élève désormais à près de 98 $. Une crise énergétique qui doit permettre d'accélérer sur les énergies propres. C'est ce que martèlent ce lundi les représentants de la COP31 à l'occasion d'une réunion préparatoire en Allemagne. La 31e conférence des parties pour le climat se tiendra, elle, en novembre à Ankara. Elle est co-organisée cette année par la Turquie et l'Australie. Au Maroc, l'examen du baccalauréat qui se tenait du 4 au 6 juin dernier s'est déroulé dans de bonnes conditions, tant sur le plan pédagogique qu'organisationnel. C'est ce qu'indique aujourd'hui le ministère de l'Éducation nationale, du périscolaire et des sports. Quelques 465 000 candidats ont passé ces épreuves et la correction a commencé pour des résultats annoncés dans 9 jours. Le ministère salue également les efforts de la lutte contre la fraude, précisant que plus de 4 120 cas ont été enregistrés, soit une hausse de 49% par rapport à l'an dernier, en raison du dispositif renforcé déployé cette année. Vérité, justice et réparation face au fléau des violences sexuelles dans l'Église. C'est l'appel que lance le pape Léon XIV depuis l'Espagne aujourd'hui. Le souverain pontife est en visite dans le pays où le clergé a souvent été critiqué pour son manque de transparence sur le sujet. Il doit s'entretenir cet après-midi avec des victimes d'abus sexuels au sein de l'institution catholique espagnole. Une rencontre à huis clos déjà entachée de polémiques puisque certaines des principales associations de victimes du pays déplorent ne pas avoir été invitées. Selon un rapport publié en 2023, quelques 200 000 mineurs en Espagne auraient été victimes d'agressions commises par des membres du clergé. En Espagne et aux Philippines, un puissant séisme de magnitude 7,8 provoque la mort d'au moins 31 personnes dans le sud du pays. Une douzaine de personnes sont toujours portées disparues et plusieurs bâtiments se sont effondrés en ce jour de rentrée des classes dans l'archipel. Les cours ont donc été suspendus et les habitants des zones côtières appelés à évacuer immédiatement face au risque de tsunami qui pourrait aussi toucher plusieurs pays alentours. En début d'après-midi, toutefois, les Philippines ainsi que l'Indonésie avaient levé leurs alertes. Voilà pour l'essentiel de l'actualité ce lundi après-midi. Excellente suite des programmes à nos côtés sur Midi.
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C'est avec Dire Straits et leur classique Blood Brothers in Arms que démarre cette playlist. Bienvenue à toutes et à tous si vous venez de nous rejoindre sur les ondes de Média pour cette demi-heure musicale. Salma avec vous au micro, accompagnée de notre réalisateur Jamel en régie. Et tout de suite, on va laisser place à deux reprises. On va écouter John Tucker qui reprend Miley Cyrus et son tube Flowers. Ce sera suivi par un des plus gros tubes de Whitney Houston qui, oui, est une reprise, I Will Always Love You, qui est chantée originellement et écrite par Dolly Parton.

Whitney Houston, I Will Always Love You, extrait de la bande originale du film The Bodyguard, un des plus grands succès de la diva. Et tout de suite, on continue en musique avec James Arthur en featuring avec Kelly Clarkson, From the Jump. Ce sera suivi par Rod Stewart, Sailing.

Rod Stewart avec Sailing, et nous arrivons sur ce déjà à la fin de cette playlist. Merci encore de nous avoir suivis sur les ondes de Média et restez à nos côtés, surtout dans quelques instants le retour de l'information, ce sera suivi par Irtisad Lijemie sur nos antennes Maghreb, sur nos antennes Afrique. Vous retrouverez les dossiers extraordinaires de Pierre Belmar, et de notre côté nous vous quittons en musique avec Lady Gaga et son titre de Dead Dance, extrait de la bande originale de la dernière saison de la série Mercredi sur Netflix. Très bonne écoute en vous souhaitant une très bonne suite des programmes sur les ondes de Média.

Soir et ce matin, une première depuis la trêve du 8 avril, Téhéran annonce finalement l'arrêt de ses bombardements. Dans un communiqué, le commandement des forces armées iraniennes déclare avoir infligé une sévère riposte à Tel Aviv en réponse à son attaque hier sur la banlieue sud de Beyrouth où deux personnes ont été tuées et une vingtaine

0: affirmé il y a 5 jours. Hier, un site classé au patrimoine mondial de l'UNESCO à Tyr a été endommagé par des frappes israéliennes. Et le pétrole repart à la hausse depuis ce matin en raison de la situation en cours au Moyen-Orient. Le baril de Brent de la mer du Nord, référence internationale, s'élève désormais à près de 98 $. Une crise énergétique qui doit permettre d'accélérer sur les énergies propres. C'est ce que martèlent ce lundi les représentants de la COP31 à l'occasion d'une réunion préparatoire en Allemagne à la 31e conférence des partis pour le climat. Se tiendra, elle, en novembre à Ankara. Elle est co-organisée cette année par la Turquie et l'Australie. Au Maroc, l'examen du baccalauréat qui se tenait du 4 au 6 juin dernier s'est déroulé dans de bonnes conditions, tant sur le plan pédagogique qu'organisationnel. C'est ce qu'indique aujourd'hui le ministère de l'Éducation nationale, du périscolaire et des sports. Quelques 465 000 candidats ont passé ces épreuves et la correction a commencé pour des résultats annoncés dans 9 jours. Le ministère salue également les efforts de la lutte contre la fraude, précisant que plus de 4 120 cas ont été enregistrés, soit une hausse de 49% par rapport à l'an dernier, en raison du dispositif renforcé déployé cette année. Vérité, justice et réparation face au fléau des violences sexuelles dans l'Église. C'est l'appel que lance le pape Léon XIV depuis l'Espagne aujourd'hui. Le souverain pontife est en visite dans le pays où le clergé a souvent été critiqué pour son manque de transparence sur le sujet. Il doit s'entretenir cet après-midi avec des victimes d'abus sexuels au sein de l'institution catholique espagnole. Une rencontre à huis clos déjà entachée de polémiques puisque certaines des principales associations de victimes du pays déplorent ne pas avoir été invitées. Selon un rapport publié en 2023, quelques 200 000 mineurs en Espagne auraient été victimes d'agressions commises par des membres du clergé. En Espagne et aux Philippines, un puissant séisme de magnitude 7,8 provoque la mort d'au moins 31 personnes dans le sud du pays. Une douzaine de personnes sont toujours portées disparues et plusieurs bâtiments se sont effondrés en ce jour de rentrée des classes dans l'archipel. Les cours ont donc été suspendus et les habitants des zones côtières appelés à évacuer immédiatement face au risque de tsunami qui pourrait aussi toucher plusieurs pays alentours. En début d'après-midi, toutefois, les Philippines ainsi que l'Indonésie avaient levé leurs alertes. Voilà pour l'essentiel de l'actualité ce lundi après-midi. Excellente suite des programmes à nos côtés sur Midi 1.
1: Regardez une map monde. Sur la map monde, cherchez la ville la plus riche du monde et posez le doigt dessus. C'est New York. Comme il est un peu moins de 2 heures du matin, la nuit recouvre cette partie du monde. Maintenant, prenez un plan de New York. Cherchez dans New York le quartier le plus riche. C'est Manhattan. Cherchez dans Manhattan l'avenue la plus riche. C'est la 5e avenue. Dans la 5e avenue, cherchez la partie la plus riche. C'est Park Avenue. Cherchez maintenant une maison parmi les plus riches. C'est le numéro 814. Un bel hôtel particulier de style français. Au numéro 814, cherchez, et vous trouverez l'un des hommes les plus riches. Il est devant sa porte, dans la rue, en smoking. Il s'appelle Serge Rubinstein. Serge Rubinstein embrasse une jeune femme vêtue d'un manteau rouge et lui glisse un billet de $5 pour qu'elle puisse prendre un taxi et rentrer chez elle. La jeune femme, une jolie brune de 24 ans, en montant dans un taxi au coin de la 62e rue, lui envoie de la main un baiser suggestif et Serge Rubinstein rentre chez lui. Le financier a acheté cet hôtel particulier en 1951 pour une bouchée de pain et il y a 5 étages. Au 5e, les domestiques dorment depuis longtemps. Au 4e, Eugenia Forrester, ancienne gloire lyrique de la Russie des Tsars et tante du financier, est rentrée depuis 1h30 et dort, rêvant peut-être au décor de Tannhauser qu'elle vient de voir au Metropolitan Opera. Au 3e étage, la mère de Serge Rubinstein, qui revient elle aussi du Metropolitan Opera, dort profondément. Au 2e étage, un ascenseur s'arrête et le financier entre dans son appartement. Il se dévêt, passe une robe de chambre de soie noire et s'étend sur son lit dans la chambre, encore plein du parfum de la jeune femme qui vient de le quitter. Quant à la jeune femme en question, elle vient à son tour de regagner la minuscule chambre d'un tout petit appartement du côté de la 15e rue. Elle boit un verre de jus d'orange et avant de se coucher remonte la pendulette qui indique 2h05.

Cette jeune femme s'appelle Estelle Gardner. Serge Rubinstein a saisi deux livres au hasard qu'il lit en diagonale. Le plaisir des échecs et la vue de la tête de Pompéi. En principe, ces deux ouvrages devraient suffire à endormir un homme normal, mais Serge Rubinstein n'est pas un homme normal. Il décroche le téléphone et compose un numéro. Une voix de femme endormie lui répond. « Allô, j'écoute. Pas de chérie ?»« Oui, » dit la voix endormie. « Prends un taxi et viens chez moi, je suis seul. » « Oh, Serge, je suis sorti ce soir, je suis trop fatigué. » Serge Rubinstein insiste. « Mais si, je t'attendrai à la porte. » « Je regrette, Serge. » Et Pat raccroche le téléphone. Plus personne, désormais, n'entendra la voix du financier Serge Rubinstein, car, dans quelques instants, va s'ouvrir l'un des plus mystérieux dossiers extraordinaires de la police que Jacques-Antoine a choisi pour nous.

8 heures du matin. À pas mesurés, dans un impeccable veston rayé, rasé de frais, mais l'air d'un cadavre sur pattes, trop poli pour être honnête, un Anglais, ancien militaire de carrière, devenu valet personnel du financier Serge Rubinstein, descend l'escalier du cinquième étage jusqu'au second. Il pousse une série de portes pour s'arrêter finalement devant celle de la chambre de son maître. Il frappe avec délicatesse. « Your coffee, sir. » À voix aussi basse, mais plus lentement, il répète. « Your coffee, sir. »« Sir. Your coffee. »« Your coffee, sir. » Alors William Morter dit « Willy, ouvre la porte. » Serge Rubinstein est allongé sur le dos, au beau milieu du somptueux tapis vert de la somptueuse chambre, ficelé comme un saucisson, avec une corde de jalousie et bâillonné avec du ruban adhésif. Le corps est tombé près de la porte, mais rien n'a bougé dans la pièce, sinon une photo de lui simplement renversée. Photo prise lors d'un bal où il était costumé en Napoléon. Willy appelle les autres domestiques et l'on arrache le ruban adhésif qui entoure le cou et le visage du financier. Ce dernier, de toute évidence, est bien mort. Alors on appelle la police. Édouard Felet, inspecteur, chef adjoint de la police de Manhattan, surgit le premier. Arrivent ensuite plusieurs voitures de presse qui ont capté les messages radio de la police sur des récepteurs d'ondes courtes spécialement réglés. Enfin, le capitaine Dan Mahoney du 17e district de New York survient à son tour avec une vingtaine de policiers dont les voitures de patrouille s'alignent devant la maison. Les techniciens et photographes entreprennent aussitôt leur travail. Et à midi, le cadavre du financier part pour le laboratoire d'autopsie. Le chef des examens médicaux détermine que Serge Rubinstein est mort entre 5h et 5h30 du matin, étranglé par un individu puissant, ou du moins possédant des mains particulièrement grandes et robustes. La mort du financier n'est pas encore officiellement annoncée que déjà, les Telex propagent la nouvelle sur toutes les places boursières du monde et dans les banques de Paris, de Londres, de Singapour, de Buenos Aires, de Melbourne, à Tokyo. On ne va parler que de ça. Une édition spéciale est déjà distribuée à New York, de l'Hudson à l'East River. Il est à noter que le journal soviétique La Pravda envoie un journaliste et c'est la première fois qu'elle suit une enquête criminelle à l'étranger. Déjà, plus de 100 policiers sont spécialement assignés à l'affaire lorsque la Maison-Blanche fait demander au capitaine de police Mahoney s'il a établi une liste des ennemis possibles de Rubinstein et Mahoney répond « La liste est toute faite. La voilà. » Et il brandit

l'annuaire téléphonique de Manhattan. Pourquoi ? Parce que Rubinstein, cet homme doué d'une intelligence extraordinaire, a eu si peu de scrupules et si peu de morale que les milieux financiers, où l'on compte pourtant 100 loups pour un mouton, l'avaient surnommé le Cobra. Et pour bien comprendre la suite de l'enquête, il est nécessaire que vous connaissiez au moins les grandes lignes de la biographie du Cobra que j'emprunte à Roger Delorme, qui lui a consacré un article. Fils de l'israélite Dimitri Rubinstein, prêteur d'argent du tsar Nicolas II et d'une confidente du moine libertin Rasputin, Serge a passé une enfance dorée dans l'opulence de la cour impériale. Il a fui la Russie au moment de la révolution de 1918 avec une fortune en diamants cousue dans ses vêtements. Avec sa famille, il passe d'abord en Suède, puis en Angleterre, où il fait de brillantes études de sciences économiques à la célèbre université de Cambridge. Il vient ensuite se fixer à Paris, où il ouvre un théâtre. Le Broadway est un lamentable échec, mais Serge ne tarde pas à réussir une fructueuse opération sur les fonds déposés par les anciens nobles de la Russie tsariste dans les banques de Suisse, et avec l'argent ainsi raflé, il prend le contrôle de la banque franco-asiatique. Le nom était imposant, mais la caisse était vide. Avec de fausses traites tirées sur sa propre banque, Rubinstein acheta une chaîne de restaurants et d'hôtels parisiens dont la valeur monta en flèche, ce qui le mit rapidement à la tête d'une immense fortune et fit de lui un citoyen parisien aussi important qu'honoré. Il employa immédiatement sa puissance financière à spéculer avec succès contre le franc, et le franc amorça une chute dont il ne devait pas se remettre. Si bien qu'un beau matin, Serge Rubinstein fut embarqué par deux gentlemen en imperméable porteurs d'un ordre d'expulsion de France signé Pierre Laval. Le motif en était ainsi rédigé: met en danger les finances de la République française. Expulsé mais enrichi, Rubinstein se fixe de nouveau à Londres, où il ne tarde pas à acquérir à peu de frais le contrôle de la Chosun Corporation, une compagnie de mines d'or coréenne. Il fait alors passer dans ses propres poches l'actif de la compagnie avec une telle dextérité qu'aujourd'hui encore, les autorités anglaises se demandent toujours comment l'argent a pu disparaître. Le climat de Londres, déjà humide, commence à devenir aussi malsain pour lui que celui de Paris. Et il se dirige alors sur le Japon. Là, il vend les mines de Chosun aux Japonais qui règnent alors sur la Corée, ce qui lui rapporte 4 millions de dollars. Seulement il est payé en yens japonais. C'est presque une provocation pour un homme comme Rubinstein, qui réussit à faire passer les 10 yens en fraude aux États-Unis via Hawaï. Et il les jette ensuite sur le marché, à 10% au-dessous du cours. C'est ainsi que le yen, tout comme le franc, se lança sur une pente qu'il ne devait pas remonter. Avec ses capitaux maintenant bien américains et un instinct de la finance quasi infaillible, Rubinstein se lance ensuite dans une série de spéculations aussi heureuses que compliquées, fondant quelques 60 compagnies dans 7 nations du continent américain. Je vous épargnerai les détails qui lui feront gagner quelques bons millions de dollars en ne citant que pour information des noms comme Western Union, Postal Telegraph, Compagnie du métro de New York, Disque Decca, Film Universal, Rubinstein et partout. Et même dans la Boeing Corporation, qui fabriquait et fabrique toujours les bombardiers de l'US Air Force, les Boeing 707, 747, 727, ainsi qu'une grande partie des fusées de guerre américaines. Les pontifes de Washington ont encore des sueurs froides à l'idée qu'au moment de sa mort, Rubinstein avait presque mis la main sur cette entreprise vitale pour les États-Unis au moyen d'un homme de paille américain bon teint et complaisant. Bien entendu, et au cas où l'air de New York deviendrait aussi malsain pour le financier que celui de Paris ou Londres, son avion personnel est constamment prêt à décoller de l'aéroport de la Guardia, tandis que ses avocats luttent pied à pied contre un arrêté d'expulsion du Department of Justice. Maintenant que vous connaissez tout, chers amis, sur la vie de Serge Rubinstein, venons-en au plus extraordinaire, sa mort et l'enquête qui a suivi.

Dès la découverte du crime, on a bien sûr interrogé le valet de chambre Willy. Il est jugé incapable physiquement d'avoir accompli le meurtre. Alors, la première personne chez qui débarquent les policiers, c'est bien entendu Estelle Gardner.

Gardner, la dernière à avoir vu Rubinstein vivant. En déshabillée, ravissante mais stupéfaite, la jeune femme donne les détails de sa soirée avec le financier. Elle parle du billet de 5 dollars pour payer le taxi et que lui a royalement donné Rubinstein. La course a coûté 1,30 $, précise-t-elle dédaigneuse. Les policiers retrouvent immédiatement dans le sac de la jeune femme la monnaie, soit 3,70 $. La soirée est reconstituée, vérifiée, on ne retrouve pas le chauffeur de taxi, mais les enquêteurs n'ont aucune raison de mettre en doute les déclarations de la jeune femme. Dans la même matinée, le téléphone sonne dans l'hôtel particulier. C'est Patricia, Pat, qui appelle pour s'excuser de ne pas avoir accepté l'invitation nocturne du financier. Au policier qui décroche le téléphone, elle confirme que Rubinstein était encore vivant après le départ d'Estelle. Mais « j'étais à moitié endormie, dit-elle. Je ne peux pas vous dire l'heure qu'il était, peut-être 2h30 ou 4h, ou 4h30. » De toute évidence, Patricia comme Estelle, et comme toutes les autres protégées du financier, ne font guère d'efforts pour aider la police. Vivant, Serge méritait toutes les prévenances. Mort, il n'a aucun intérêt. Dans la chambre, on relève 18 empreintes suffisamment nettes pour être identifiables. 6 appartiennent à Rubinstein lui-même, 6 autres aux domestiques. Enfin, 6 empreintes font l'objet de recherches dans les fichiers des organismes publics ou privés des États-Unis. Ce qui est bizarre, c'est que rien n'a été touché, même pas les centaines de dollars et les bijoux de valeur qui sont toujours là, sur la commode. On n'a même pas essayé d'ouvrir le coffre-fort mural. Bien entendu, la police s'intéresse tout particulièrement au livre noir du financier. Il contient 2700 noms. Banquiers, politiciens, des prisonniers qu'il a connus à Wellesbourg, des noms de la magistrature, des barmen, des journalistes, des call girls, des starlettes, des playboys, des hommes du pétrole, des chanteuses, des chorus girls, des danseuses. Une armée de policiers installés dans des bureaux aménagés tout exprès interroge par douzaines à la fois tout ce petit et ce grand monde. Les dépositions s'accumulent en piles impressionnantes. On découvre sans les chercher 1000 petits secrets. Mais rien. Rien qui ne puisse servir de départ à une piste sérieuse. Une équipe de détectives cherche l'origine du ruban adhésif avec lequel on a bâillonné Serge Rubinstein. Une autre tente de découvrir la provenance du cordon avec lequel on l'a ligoté. Mais il peut provenir de n'importe quel bazar. Pas un témoin pour avoir vu une quelconque voiture stoppée devant le 814 Park Avenue, à un moment ou un autre, entre 1h et 8h du matin. Et bien entendu, personne n'a vu s'ouvrir la porte. Serge Rubinstein avait pourtant une curieuse manie. Chaque fois qu'il fréquentait une jolie femme, il lui remettait une clé de son appartement. Et chaque fois que la jolie femme avait cessé de plaire, plutôt que de lui réclamer la clé par mesure de précaution, il changeait le verrou. Mais, comme il fréquentait plusieurs jolies femmes à la fois, chaque fois qu'il changeait le verrou, il lui fallait remettre de nouvelles clés aux autres jeunes femmes, celles qui gardaient encore ses faveurs. Je ne sais pas si vous me suivez bien. En tout cas, cela amène les policiers à suivre les alibis d'une bonne centaine de jeunes femmes, évidemment innocentes, qui ont eu, ont encore, ou allaient avoir, qui sait, une clé de l'appartement de Rubinstein. Alors, on vérifie des clés et encore des clés, toutes celles des jeunes femmes qui figurent dans le petit livre noir du financier. C'est un détail curieux que cette organisation de verrous et de clés. Or, je n'irai pas, chers amis, jusqu'à vous parler du symbole sexuel que lui attribuent les psychanalystes. Ça, c'est l'affaire de Rubinstein. Mais on ne peut s'empêcher de se poser la question. Pourquoi tant de méfiance de sa part vis-à-vis de jeunes femmes qui, pour le moins, venaient parler avec lui de toute autre chose que de ses affaires? Craignait-il une Matahari de la finance? On en aurait vu d'autres. Malheureusement, sans le vouloir, Rubinstein a tellement brouillé les clés que l'on ne parvient pas à savoir qui avait ou n'avait pas une clé la nuit du crime. De toute façon, les enquêteurs sont presque convaincus que le financier connaissait son assassin et qu'il l'avait lui-même introduit dans la maison. En effet, premièrement, la porte ne porte aucune trace d'effraction,
Les fenêtres, non plus. Deuxièmement, Rubinstein était un homme robuste, ancien boxeur amateur, excellent cavalier, joueur de tennis infatigable, en bon sportif, il aurait dû se défendre s'il n'avait pas été surpris. Enfin, les enquêteurs estiment qu'un homme seul n'aurait pu venir à bout du financier sans laisser des traces de lutte et un désordre révélateur. Si bien qu'ils prennent l'habitude de parler des criminels et non du criminel, estimant que Rubinstein a été surpris par au moins deux hommes. Le crime passionnel étant à peu près exclu, on en arrive évidemment à la vengeance. Aux financiers volés, associés, dépouillés, actionnaires ruinés. Mais les hommes d'argent du Nouveau Monde ne tuent jamais. Et la vocation d'escroc exclut totalement celle de l'assassinat. Vous me direz, il y a les tueurs à gages. Certes, ces professionnels du crime existent. Et ils sont fréquemment utilisés comme on utilise un détective privé, un avocat ou un attaché de presse. Mais justement, ce sont des professionnels et leurs crimes sont toujours accomplis selon les règles de l'art. Ces règles peuvent être différentes selon les pays, mais aux États-Unis, il est entendu une fois pour toutes qu'un tueur à gages n'entre pas chez le client pour boire un verre, ne l'étrangle pas de ses propres mains et ne laisse pas un ruban adhésif ou autre accessoire derrière lui. Tapis dans une énorme voiture, il guette le client dans la rue, le mitraille avec calme et disparaît, ne laissant comme souvenir qu'une fausse plaque minéralogique. Alors on cherche du côté du testament à qui peut profiter le crime. Rubinstein a légué des rentes de 1000 dollars par mois à sa mère, 500 dollars à chacune de ses filles issues d'un mariage oublié depuis longtemps. Willy, le fidèle valet, reçoit 10 000 dollars ainsi que l'ancienne secrétaire du financier qui habite alors Paris. Une seule des protégées de Serge figure sur le testament pour 10 000 dollars également. Bon, et loyaux au service probablement. Quelques menus dons aux autres domestiques et c'est tout. Il est probable que personne ne connaîtra jamais la fortune exacte abandonnée par Serge Rubinstein. Certains l'évaluent à 1 million, d'autres à 10, d'autres à 20 millions de dollars. Cela donne, je le précise, dans le meilleur des cas, une bonne dizaine de milliards de francs légers. L'argent de Serge Rubinstein est aussi dissimulé qu'insaisissable. Société fictive, compte en banque au nom d'hommes de paille aux États-Unis et en 10 autres pays peut-être, coffre personnel à son nom ou de faux noms. Une importante banque suisse est même soupçonnée de lui avoir appartenu secrètement et fait peut-être encore partie de son actif. Les coffres secrets de Rubinstein renferment même, d'après certains bruits, des fortunes plus fabuleuses encore qu'on ne le suppose. Si bien qu'une nouvelle théorie sur sa fin mystérieuse s'imprime dans un journal américain. D'après des informateurs officieux, Rubinstein aurait été chargé par la Russie soviétique d'accaparer le marché noir des diamants dont le centre mondial est à New York. Ceci, afin de mettre aux mains des soviets les précieux cailloux avec lesquels ils paient leurs achats clandestins, machinerie spéciale, médicaments nouveaux, matières premières rares, etc., qu'ils sont contraints d'acheter à des nations occidentales. Toujours d'après les mêmes informateurs, Serge Rubinstein aurait, peu avant sa mort, réussi à mettre la main sur un stock de diamants considérable, acheté en partie par les Russes, en partie par lui-même, et qui serait immobilisé dans les fameux coffres secrets à perpétuité peut-être maintenant. Un investigateur anglais, agissant pour le compte du Trust des Diamants de Bierce, était, paraît-il, sur le point de démasquer Rubinstein lorsqu'il est mort. Toujours d'après la même hypothèse, il serait donc mort, supprimé par les soviets, qui ne désiraient pas que soit révélée au monde leur manipulation de diamants. Deux grands méchants rouges auraient donc tenté d'extorquer des renseignements sur les fameux coffres à leur petit ami devenu dangereux, puis l'auraient effacé, comme on dit en argot américain, à l'aide d'un vieux coup de jiu-jitsu sur le larynx. Il est de fait que Rubinstein a le larynx quelque peu écrasé. Mais nous restons sceptiques sur cette hypothèse qui n'est pourtant pas plus invraisemblable que tout le reste. En effet, elle est tout naturellement la thèse favorite de la presse des États-Unis, laquelle à cette époque a tendance à faire supporter par l'URSS tous les crimes de l'humanité. Les semaines passent. Nombre des policiers assignés à l'affaire Rubinstein, officiellement désigné comme le case number 432-1955, se réduit de 150 à une dizaine. Mais aucun des détectives du 17e district, celui que les New-Yorkais surnomment la Côte d'Or, le territoire le plus fortuné du monde au mètre carré, aucun des détectives n'oublie
le 15 number 432-1955. De temps à autre, de nouvelles pièces, de nouveaux rapports viennent s'ajouter au volumineux dossier qui n'est toujours pas considéré comme classé. La mère de Serge, Stella Rubinstein, dite Stella, offre une récompense de 25 000 $ pour toute information amenant la découverte du ou des coupables. Personne ne touchera jamais cette somme qui représenterait aujourd'hui 12 millions de francs légers. Stella affirme que pour elle, son fils n'est pas mort et elle jure qu'il lui a, à plusieurs reprises, parlé de l'autre monde. Alors de faux médiums profitent de la crédulité de la vieille dame qui, jusqu'à sa mort, organisera de coûteuses séances au cours desquelles une voix sépulcrale appelle « Mama, Mama, c'est moi, Sergueï. » Il n'en faut pas plus pour convaincre Stella Rubinstein. C'est lui. C'est mon fils, j'en suis sûr. Il n'y a que moi qui prononce son nom à la russe. C'est Sergueï. Au moment où je vous parle, dans le Bronx, quartier de New York, au cimetière de Woodlawn, sous un érable, on peut voir une massive pierre de Suède noire. C'est là qu'est enterré Serge Rubinstein. La stèle porte l'inscription suivante. Saint-Pétersbourg, 8 mai 1908. 27 janvier 1955. Vivre dans le cœur de ceux que nous aimons n'est pas mourir. Mais qui aimait et qui détestait Serge Rubinstein? Les policiers new-yorkais ne désespèrent pas de résoudre un jour le mystère. Temps à autre, l'un d'eux compulse le dossier 432-1955 pour essayer encore une fois de mettre les pièces du puzzle dans le bon sens. Car ces spécialistes n'ignorent pas que l'on ne résout pas les affaires criminelles avec de brillantes déductions de détectives de cinéma, mais avec la patience bureaucratique des fonctionnaires sans imagination. « Nous savons attendre », déclare un des chefs du 17e district à propos de l'affaire Rubinstein. « Un jour, quelqu'un boira trop dans un bar. Quelque bandit trompera sa maîtresse. Quelque prisonnier parlera pour gagner du temps. » Quelque accident fera découvrir une organisation criminelle. Et alors, nous serons là. C'est ainsi, chers amis, que souvent les enquêtes rebondissent. C'est ainsi que peut-être se refermera un jour cet extraordinaire dossier de la police.

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1: Bonjour, bonjour à tous et à toutes avec vous. Eva Cohen, c'est à la une ce lundi. L'Iran annonce l'arrêt de ses frappes contre Israël, à condition que les attaques israéliennes cessent dans le sud Liban. Déclaration du commandement militaire iranien ce midi, qui indique avoir riposté aux attaques de Tel Aviv hier sur la banlieue sud de Beyrouth. Selon l'armée israélienne, une trentaine de missiles iraniens ont été tirés contre le territoire israélien ces dernières heures. Un peu plus tôt, ce lundi, le président américain Donald Trump avait appelé les deux belligérants à cesser leurs frappes réciproques, les premières depuis le cessez-le-feu du 8 avril. Sur l'autre front de cette guerre, les combats ne se sont pas interrompus malgré l'arrêt des armes supposé être en vigueur depuis le 2 mars. L'armée israélienne dit avoir intercepté 3 projectiles tirés du Liban, tombés à proximité des troupes sans faire de blessés. Hier, une frappe de Tel Aviv a également sévèrement endommagé le site archéologique de Tyr, site du patrimoine mondial de l'UNESCO que le ministre de la Culture du Liban appelle ce lundi à protéger. C'est dans ce contexte que l'Union européenne annonce des sanctions ce lundi contre 2 individus et une entité en Iran en raison de leur participation au blocage du détroit d'Ormuz. Le prix du pétrole, lui, se stabilise après l'annonce de l'arrêt des frappes iraniennes pour se stabiliser à présent légèrement au-dessus de 94 le dollar de baril de Brent en mer du Nord. Dans notre région, Staffan de Mistura, envoyé personnel du secrétaire général de l'ONU pour le Sahara, doit rencontrer ce lundi le conseil consultatif du Polisario. Objectif, redémarrer les discussions pour une résolution du conflit dans la région, alors que le Maroc, les États-Unis ainsi que l'ONU depuis octobre dernier ont choisi le plan d'autonomie marocain comme base crédible pour résoudre ce différend régional. Le directeur général de l'OMS en Ouganda ce lundi, où 19 cas confirmés d'Ebola, où 19 cas ont été confirmés du virus Ebola, parmi eux 2 décès. Dans la région, les efforts se poursuivent pour tenter de contenir l'épidémie déclarée le 15 mai. L'OMS et l'agence sanitaire de l'Union africaine vendredi dernier ont levé un plan de 518 millions de dollars pour combattre l'épidémie au cours des 6 prochains mois, mettant notamment l'accent sur le renforcement de la surveillance des tests de laboratoire et sur la prévention des infections. Retour au Maroc pour terminer. Coup d'envoi ce lundi de la 14e édition de la Cigogne Volubile, ce festival de littérature jeunesse organisé par l'Institut français du Royaume. Une édition 2026 qui se tiendra jusqu'à samedi dans 10 villes, dont Tanger, Tétouan, Kenitra, Marrakech ou encore Oujdaé et Essaouira, et qui aura pour thème émotion et inclusion afin de proposer une approche ludique de la lecture aux plus jeunes. 12 auteurs et illustrateurs français seront également sur place pour des rencontres, dédicaces, ateliers créatifs et lectures de contes. Toutes les informations sont à retrouver sur le site de l'Institut français. Voilà pour l'essentiel de l'actualité ce lundi. Bonne suite des programmes sur Média.

0: Bienvenue à toutes et à tous. Ma femme d'aujourd'hui va réaliser très très tôt dans sa vie, dès l'enfance, dès même la petite enfance, que les femmes ont besoin de cet espace pour se retrouver avec elles-mêmes. Et c'est ce qu'elle va finir par concrétiser quelques années plus tard. On y va pour les détails.
1: Mehdi 1, Yasmine, femme d'aujourd'hui.
0: Fadela Saïd, bonjour.
2: Bonjour Yasmine.
0: Merci beaucoup d'être ma femme d'aujourd'hui. Ah bah écoutez, le plaisir est vraiment partagé, d'autant plus qu'à chaque fois qu'on a pu échanger par message, j'avais une petite signature à la fin qui a fini par titiller ma curiosité, parce que vous signez toujours Fadela Saïd au cœur calme.
2: Effectivement, oui.
0: Ok.
2: C'est le nom en fait de l'espace qu'on a ouvert ici en France. Et c'est vrai que c'est important pour moi toujours de signer avec ce cœur-là. Le nom, certes, mais surtout avec le petit cœur, qui pourrait paraître anodin, mais qui en fait ne l'est pas du tout, parce qu'il y a un vrai besoin d'ouvrir les cœurs en fait. Et c'est pour ça que j'insiste avec cette signature-là.
0: Alors, est-ce que vous pouvez nous raconter l'histoire ? Comment tout ça a commencé ? Est-ce que c'est d'abord le besoin d'ouvrir votre propre cœur à vous ?
2: Ah oui, bah inévitablement, oui. Ça commence toujours par soi.
0: Par soi, hein. Ouais.
2: Oui. Donc moi, bon, bah, dans mes débuts, bah, je suis une petite fille qui est issue d'une famille nombreuse. Je suis la sixième de cette famille. Et puis bah, très tôt, en fait, je perds mon frère aîné et qui décède d'un cancer généralisé des os. Donc, si vous voulez, ça m'a très, très vite choquée. Enfin, on est petit, on ne comprend pas ce qui se passe. Et puis, ben, on est dans une grande famille, et puis ben, c'est le chamboulement total. Donc, c'est le chamboulement total. Et puis, ben, je commence très vite en fait, à me poser plein de questions, à me dire, mais qu'est-ce qui se passe ? La vie, c'est ça. Ça ne doit pas être que ça. Il ne doit pas y avoir que de la tristesse, des non-dits, de la souffrance. Donc, ça démarre comme ça, en fait. Parce que, ben, principalement, si vous voulez, dans notre culture, en fait, moi, je suis d'origine marocaine. Et très souvent, en fait, il y a beaucoup de tabous, il y a beaucoup de choses ben, qu'il ne faut pas dire, qu'il faut cacher, qu'il ne faut surtout pas montrer.
0: Le et deuil par également ?
2: Oui, notamment par rapport au deuil.
0: Oui.
2: Voilà, il ne faut surtout pas montrer qu'on est blessé, il ne faut surtout pas montrer que la personne, ben, elle compte pour nous, elle est partie, il s'est passé des choses. En tout cas, moi, à mon niveau, ça a été un déclencheur, en fait. Le décès de mon frère a été un déclencheur. Parce qu'inévitablement, ça a impacté sur ma mère. Donc, ma mère qui est hypersensible, très empathique,

0: Donc, c'est là que tout a commencé pour moi. C'est-à-dire que j'avais 5 ans. Donc, c'est pour dire à quel point on peut être conscient très tôt. Et moi, c'est déjà là qu'est née cette envie de faire quelque chose pour les femmes.
1: Incroyable. Surtout à l'âge de 5 ans, justement, avoir cette sensibilité, cette empathie, cette connexion avec la douleur de la mère. Mais à cet âge-là, est-ce que vous saviez déjà ce qui se passait? Vous étiez capable de comprendre ce qui se passait?
0: Pas du tout, pas du tout. Ben déjà, bon, ben ça a généré chez moi, ne serait-ce que pour moi, déjà des souffrances. Ben on est petit, j'ai des frères et sœurs bon, plus âgés, moins âgés, qui ont vécu dans un certain environnement. Mes parents, ben, à la base, sont pas nés en France non plus. Donc, il y a plein de paramètres à prendre en compte. Donc, moi, à ce moment-là, je suis perdue. Je suis complètement perdue.
1: Ouais.
0: Et je me dis, ben, il y aura forcément quelque chose à faire. Et puis, ben, on essaye comme on peut, en fait, quand on est petit. On essaye de se trouver des repères, parce qu'à ce moment-là, moi, j'ai une maman qui est complètement absente, dépressive même.
1: Oui.
0: Un papa qui est complètement absent aussi, à sa manière. Donc, ben, là, on se dit, ben, il va falloir que tu trouves des ressources. Donc, ça commence comme ça.
1: Ça commence comme ça.
0: C'est comme ça que ça a commencé.
1: Alors, par rapport justement à ce deuil familial, est-ce que vous avez fini par tous le faire ou pas?
0: Bah, par la force des choses, oui. Mmh. Par la force des choses, parce que si vous voulez, il y a toujours des précurseurs dans une famille, il y a toujours soit des éclaireurs. Enfin, on l'est de toute manière, chacun les uns pour les autres à sa façon. Donc, dès qu'il y en a un qui entame
1: un travail
0: sur lui-même,
1: ouais.
0: Inévitablement, ça va impacter sur les autres.
1: Mm.
0: À moins vraiment que voilà, chacun prenne une direction totalement différente, mais ce n'était pas le cas chez nous, parce qu'il y a vraiment une hypersensibilité collective.
1: Mm.
0: D'où la difficulté de ce travail, c'est qu'on est tous comme ça. On a tous différents degrés de sensibilité et ce qui rend la tâche, entre guillemets, qui est super intéressante et enrichissante, mais en même temps difficile.
1: Mmh. Mais ce qui est incroyable, c'est que vous dites, en fait, très jeune, j'ai senti que voilà, je pouvais faire quelque chose pour les femmes. Ce n'est pas pour vous, en fait, que vous avez eu envie de faire quelque chose, mais c'est pour les autres, pour les femmes.
0: Ben parce que j'ai compris qu'inévitablement, ça impacterait aussi pour moi. C'est-à-dire qu'à partir du moment où je voyais ce qui se passait, je me suis dit, mais même toi, il va falloir que tu t'en sortes et il va falloir passer par là, en fait. Et c'est ce qui fait que ben, ce que je propose aujourd'hui, ben, ça me touche directement et c'est ce qui me permet moi aussi d'accompagner et de transmettre autour de moi. Je fais partie du projet, en fait, si vous voulez. Je suis pas, je suis directement concernée, si vous voulez.
1: Oui, absolument. C'est ça qui est... Alors, justement, ça, c'est ce qu'on se dit dans la tête de la petite fille de 5 ans, 6 ans. Mais après, à quel moment ça devient vraiment réel et concret?
0: Bah, concrètement, moi, ça va être... Bon, je ne parle pas après des autres chocs personnels hein, que j'ai pu avoir. Ça, c'est... Après, on continue, on grandit avec, etc. Mais concrètement, c'est plus quand j'ai commencé à travailler en entreprise, en fait, où j'ai commencé à occuper différents postes pour essayer de me trouver ma place professionnellement, où je me suis dit, mais il y a un souci, parce qu'en fait, quand tu vas travailler, tu fais le travail qu'on te demande de faire, mais tu fais aussi une autre tâche, c'est-à-dire que je me suis rendu compte qu'en rentrant chez moi, j'étais épuisée.
1: Mmh.
0: J'étais complètement fatiguée, je me disais, mais il y a un truc là-dessous, c'est pas normal. Et bah, c'est là qu'en fait, je me suis dit, il y a quelque chose à creuser, parce que je me suis rendu compte que j'étais vraiment sensible à mon environnement. C'est-à-dire que les personnes qui étaient malades, je les percevais, les personnes qui étaient en voie de burn-out, je les percevais, et ainsi de suite. Et là, je me suis dit, mais tu n'es pas à la bonne place à faire ce que tu dois faire. Donc, effectivement, je gagnais un salaire. Effectivement, il se passait des choses. Mais je ne me sentais pas utile. Je sentais qu'il y avait une dimension plus grande à aborder, où je serais plus alignée à faire ce que je devais faire. Et c'est là que j'ai commencé à entreprendre un vrai travail sur moi. Donc, ça fait plusieurs années maintenant. Et j'ai commencé à assister à des séminaires de communication, j'ai commencé à faire des bilans de compétences, des accompagnements psychoprofessionnels et ainsi de suite.
1: Mmh.
0: Et c'est là en fait qu'on a commencé un petit peu à mettre en lumière ce besoin de faire un travail un peu plus manuel, parce que j'étais quand même un peu trop...

0: dans la tête, on va dire, les études, le machin, etc. Mais bon, voilà, il y a une part de moi qui s'ennuyait. C'est vrai que c'était instructif, c'était intéressant. Mais dans mon être, je ne me sentais pas valorisée vraiment dans ce que je pouvais faire, ce que je pouvais apporter. Et c'est comme ça, en fait, que j'ai commencé à me rendre compte que les métiers, par le toucher, résonnaient beaucoup plus avec mon être que d'autres métiers en entreprise qui me poussait pas particulièrement vers le haut, à m'élever, si vous voulez.
1: C'est incroyable ce que vous dites, parce qu'en général, on pense que ce qui élève une personne intellectuellement, c'est son... Et ce qui la nourrit davantage, c'est un métier intellectuel, c'est quand c'est cérébral, quand c'est dans la tête.
0: Oui.
1: Vous êtes passé par là, vous avez dit non, ça ne me nourrit pas assez. C'est plutôt le manuel, le toucher qui me convient mieux à moi.
0: Dans mon âme, oui. Après, bien entendu, ça, c'est complémentaire. Hein. Ce que j'ai appris dans mes études et dans les boulots que j'ai occupés, inévitablement m'aide aujourd'hui pour ce que je fais aussi dans mon activité. Mais c'est pas l'élément moteur, c'est pas la flamme, si vous voulez, qui fait que vous êtes contente de ce que vous faites. Alors que là, aujourd'hui, je suis ravie parce que des femmes, j'en ai accompagné pas mal depuis, et puis je suis surprise même de tout ce qui génère, de tout ce qui ressort, de tout ce travail intérieur que j'ai fait, que j'aurais pas soupçonné, même si j'avais conscience déjà très petite que ça allait être quelque chose d'assez important, si vous voulez. J'ai toujours suivi cette petite voix, en fait, elle m'a toujours guidée et j'ai toujours fait en sorte de l'écouter, de lui faire confiance malgré les épreuves. Et quand je vois effectivement les accompagnements que je fais aujourd'hui, je me dis, ah oui, quand même, j'ai bien fait d'écouter.
1: Oui,
0: il y a un vrai besoin.
1: Ce voyage, il s'est fait comment? Parce que vous étiez, comme vous l'avez dit, déjà installée dans un mode de vie, dans une routine professionnelle. Donc ça a été un total switch.
0: Oui.
1: Mais c'est pas quelque chose qui s'improvise, en fait.
0: Non, en fait, c'est clairement un choix, déjà. C'est un choix parce qu'on sait qu'il va y avoir des sacrifices financiers, des sacrifices de vie. Enfin, moi, je sais qu'à ce moment-là, je faisais le choix, clairement, de ne pas gagner ma vie, professionnellement parlant. Et ça, c'est pas facile parce qu'il faut quand même... Il y a le regard des autres aussi. Mais je comprends pas, mais tu fais quoi? Et puis souvent, le travail intérieur, c'est pas quelque chose qui est valorisé. Ça va être plutôt pointé du doigt. Ah, mais tu fais rien, là, en fait. Donc ça n'était pas évident à gérer, encore que j'ai quand même la chance d'être bien entourée. Mais très souvent, c'est une petite bagarre, quand même. Faut justifier que je ne peux pas, parce que là, je travaille sur moi.
1: C'est ça.
0: Et ça, c'est quelque chose qui manque beaucoup, c'est de valoriser ces parcours-là qu'on estime, vides, inexistants, pas constructifs. C'est tout le contraire. Et c'est ce que je mets en valeur, moi, de mon côté, tous les jours, quasiment.
1: Mais en même temps, alors c'est une bagarre intérieure, c'est une bagarre avec les autres, mais c'est aussi une bagarre avec soi, je pense, parfois.
0: Ah oui, ça commence avec soi-même. C'est-à-dire que, à ce moment-là, il faut être convaincu de son choix, déjà. Donc, je choisis, là, tout de suite, maintenant, je ressens le besoin de me trouver, d'être en phase avec moi-même, de prendre conscience de qui je suis, de mes failles, de mes forces, de ma sensibilité, de ce que je ressens, de mes émotions, qu'elles soient positives, négatives. Donc, c'est tout un cheminement. Donc, ça, c'est quelque chose que j'ai fait pendant plusieurs années. Bon, j'ai été accompagnée, j'ai suivi des formations aussi. Il y a toute une partie autodidacte aussi qui s'est mise en place avec ma collègue et ma sœur avec qui je travaille. Donc, si vous voulez, c'est vraiment un cheminement de plusieurs étapes qui sont mises petit à petit en place.
1: Alors aujourd'hui, justement, vous faites quoi exactement?
0: Concrètement, aujourd'hui, depuis septembre-octobre, en fait, on a fini par s'installer dans un espace salon thé bien-être qui est situé en Île-de-France à Montrouge, où d'un côté, on va proposer des soins pour les femmes, spécifiquement pour les femmes, où elles peuvent se retrouver, faire des soins individuels, des massages aussi. Il y a des massages aussi. On organise aussi des séances en groupe, donc des séances collectives, et où vous allez retrouver de la méditation, de la relaxation corporelle. Donc, je précise, c'est quelque chose que j'ai créé moi, la relaxation corporelle. Et la méditation guidée, c'est une méditation que ma sœur propose aussi, qu'elle a mis en place de façon autodidacte. Bon, elle a été initiée avant, mais c'est elle qui a mis en place cette méditation. Et on termine à la fin par un temps de libre parole entre femmes.

0: l'autre côté, on a la partie où on propose du thé à la menthe, des pâtisseries orientales, occidentales aussi, parce que ma sœur s'est formée à la pâtisserie. Et donc là, c'est un vrai concept en fait qu'on a mis en place ici, qui n'existe nulle part ailleurs, vraiment.
1: Alors que c'est dans la simplicité, en fait, c'est dans la simplicité, se retrouver entre femmes, à travers des rituels, on va dire, ancestraux, parler, boire un verre de thé. Les femmes ont simplement besoin de ça, en fait.
0: C'est un vrai besoin qu'elles ont de déconnecter complètement de leur quotidien, en fait. Il y a beaucoup de femmes, en fait, qui n'ont vraiment pas conscience que leur charge mentale est très lourde. Elles commencent à en parler, si vous voulez, depuis quelques années, enfin, surtout ces deux dernières années en France, on va parler beaucoup de charge mentale, de burn-out, de choses comme ça. Mais même comme ça, il n'y a vraiment pas de vraie prise de conscience, en fait, sur le degré, en fait, que c'est en train de prendre. C'est-à-dire que les femmes sont vraiment à bout, elles n'en peuvent plus. Quel que soit le métier, quel que soit le statut, qu'elle soit mariée, pas mariée, enfant, pas enfant, il y a une vraie détresse. Voilà, qui est en train d'émerger, en fait, d'être flagrante même. Et puis, ben, je parle pas de tout ce qui est harcèlement en entreprise, maltraitance et compagnie. Hein.
1: Absolument.
0: Voilà, malheureusement, ça, il y en a beaucoup.
1: Alors, par rapport à ces retrouvailles féminines, c'est surtout des femmes de la communauté maghrébine, parce que justement, c'est votre culture qui vous a amené à vous intéresser à la femme. C'est le vécu du deuil dans votre culture, etc. Est-ce que c'est plutôt orienté pour ces femmes maghrébines, pour lâcher le poids de la vie?
0: Pas du tout. Figurez-vous qu'on reçoit vraiment toute femme, en fait, de toute origine confondue, parce que bah, chacune, en fait, va avoir son bagage, si vous voulez, familial. Et souvent, bah, y a pas mal de choses à démêler, chacune avec ses fardeaux, avec ses... Donc vraiment, il y a toutes sortes de femmes qui viennent, que ça soit du Sénégal, France, Algérie, Maroc, vraiment ça. Il y a vraiment toutes sortes de femmes qui peuvent venir ici et se retrouver vraiment, et pour pouvoir se libérer en fait de toutes ces programmations en fait dont elles n'ont plus besoin et qui vraiment les alourdissent, quoi.
1: Absolument. Aujourd'hui, est-ce que cette nouvelle génération de jeunes femmes maghrébines, je reste sur ce qui nous touche aussi au Maroc, est-ce qu'elles ont encore ces mêmes programmations?
0: Parfois, c'est très, très fort. Hein. Parfois, on se dit même, mais c'est un vrai retour en arrière.
1: Okay.
0: Autant vous allez voir un mouvement de femmes qui sont vraiment dans ce truc, moi, je veux sentir que j'ai ma liberté. Quand je parle de liberté, c'est vraiment la liberté d'être la femme que je suis. Hein. C'est pas... Et autant, on a vraiment des femmes qui, moi, ce modèle-là me convient, je reste là-dessus. Mais voilà, c'est pas pour autant qu'elles le vivent bien. Donc il y a beaucoup de choses vraiment qui sont cachées, il y a beaucoup de déni, il y a beaucoup de souffrance derrière tout ça. Puis chacune va essayer de modeler tout ça à sa façon. Et malheureusement, à un moment donné, il y a des événements qui vont venir déclencher le problème, entre guillemets. Et par la force des choses, il va falloir faire face, quoi. Et
1: puis, révéler le problème, en fait.
0: C'est ça, le problème de fond. Il y a dans l'ensemble souvent la même chose qui ressort, c'est souvent beaucoup la même chose, quoi. Mais ça, c'est vraiment au cas par cas. Là, ces derniers temps, ce qui ressort beaucoup, si vous voulez, ce qui est marrant, c'est qu'à l'époque, on cherchait le nom pour cet emplacement. On n'avait aucune idée du nom qu'on pouvait donner à cet endroit et c'est sorti vraiment comme ça. On avait l'urgence de donner un nom et ma sœur qui me dit « pourquoi pas au cœur calme ?» Donc, on a lancé ce nom, mais sans vraiment savoir ce que ça allait générer. Et là, depuis, ça fait quoi, 6 mois qu'on est là, et on a une majorité de femmes là qui rencontrent des problèmes cardiaques de plus en plus. Donc, c'est pour dire à quel point c'est vraiment important que les femmes ne se perdent pas, en fait, dans leur nature profonde, et qu'elles réussissent vraiment à ne pas s'oublier et à être à l'écoute vraiment de ce que leur cœur leur dicte.
1: Ouais.
0: Parce que malheureusement, la plupart, beaucoup, majorité, sont complètement déconnectées de leur nature de femme.
1: Complètement.
0: Parce que, voilà, soit parce que ben, il faut prouver, soit oui. parce qu'il y a un degré d'exigence qui est énorme. Enfin, il y a un tas de raisons qui font que ben, on se met de côté, quoi. Ça va très très vite. Ça va très très vite jusqu'à ce que ben, la santé soit touchée.
1: Complètement, complètement.
0: Et là, pour le coup, ben, on se dit, pas le choix. Je suis obligée de décélérer. Mais c'est triste parce que c'est important vraiment d'apprendre à être à l'écoute parce que ça va tellement vite. Et souvent, ben, c'est trop tard, quoi. Mmh. Et là, il y a beaucoup de maladies, malheureusement, qui prennent de l'ampleur. Et c'est un peu l'idée de ce qu'on propose. C'est des séances qui sont préventives. Donc, c'est vraiment pour prévenir la maladie. C'est vraiment pour empêcher de déclencher des situations qui, après, vont être plus dures à gérer.
1: Votre maman, elle va mieux ?
0: Alhamdoulilah.
1: Alhamdoulilah.
0: Donc, c'est quelqu'un... Enfin, ça a toujours été un modèle pour moi. Donc, c'est quelqu'un pour qui j'ai beaucoup de respect. C'est une femme très courageuse. Et jusqu'à aujourd'hui encore, je porterai toujours le même regard sur elle parce que pour moi, elle est exemplaire dans qui elle est et puis aussi par rapport à son parcours personnel. Donc, elle a ces petits accompagnements médicaux. Forcément, elle est plus toute jeune, donc il y a des petites choses. Mais voilà, c'est une battante, mais dans le bon sens du terme. C'est quelqu'un qui a la foi, qui nourrit la foi et qui m'a transmis vraiment des valeurs très importantes et je lui suis reconnaissante pour ça. Et je fais en sorte, moi, aujourd'hui, à mon niveau, de faire au mieux aussi pour permettre aux femmes de vraiment rester fidèles à elles-mêmes et de pas se perdre. Quoi.
1: Et c'est de important. Pas se perdre. Et vous vous êtes bien retrouvée, vous êtes bien alignée aujourd'hui ?
0: Chaque fois un peu plus. Ouais. Je vous mentirais si je vous disais que c'était parfait, parce que bon, on est tous là pour apprendre. Donc, mon chemin ne se termine pas, et puis ben, ça sera toute la vie de toute façon. Mais je me sens, moi personnellement, heureuse de ce que je fais. C'était pas gagné à une époque, hein, parce que je savais pas du tout ce que j'allais faire, et honnêtement, j'imaginais pas du tout que je ferais ça de cette manière-là. J'avais des intuitions, mais après la forme, je la connaissais pas du tout, ce qui était pas simple à l'époque parce que la médecine douce, c'était pas quelque chose qu'on mettait en avant non plus. Donc pour moi, c'est déjà une grande victoire en fait. C'est déjà une grande victoire parce qu'on a dépassé pas mal de choses. Donc on a quand même réussi à mettre une brèche en fait, ouvrir une porte. De ça, je suis contente. Ouais.
1: Fadela Sahin, merci infiniment d'avoir été ma femme d'aujourd'hui.
0: C'est moi qui vous remercie pour votre accueil.
1: Merci beaucoup, c'est un plaisir d'échanger. Merci à toutes et à tous pour votre confiance. 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
1: Bonjour à tous et à toutes, avec vous Eva Cohen. C'est à la une ce lundi, l'Iran annonce l'arrêt de ses frappes contre Israël à condition que les attaques israéliennes cessent dans le sud Liban. Déclaration du commandement militaire iranien ce midi qui indique avoir riposté aux attaques de Tel Aviv hier sur la banlieue sud de Beyrouth. Selon l'armée israélienne, une trentaine de missiles iraniens ont été tirés contre le territoire israélien ces dernières heures. Un peu plus tôt ce lundi, le président américain Donald Trump avait appelé les deux belligérants à cesser leurs frappes réciproques, les premières depuis le cessez-le-feu du 8 avril. Sur l'autre front de cette guerre, les combats ne se sont pas interrompus malgré l'arrêt des armes supposé être en vigueur depuis le 2 mars. L'armée israélienne dit avoir intercepté 3 projectiles tirés du Liban, tombés à proximité des troupes sans faire de blessés. Hier, une frappe de Tel Aviv

0: 14 le dollar de baril de Brent en mer du Nord. Dans notre région, Staffan de Mistura, envoyé personnel du secrétaire général de l'ONU pour le Sahara, doit rencontrer ce lundi le conseil consultatif du Polisario. Objectif, redémarrer les discussions pour une résolution du conflit dans la région, alors que le Maroc, les États-Unis ainsi que l'ONU, depuis octobre dernier, ont choisi le plan d'autonomie marocain comme base crédible pour résoudre ce différend régional. Le directeur général de l'OMS en Ouganda ce lundi, où 19 cas confirmés d'Ebola, où 19 cas ont été confirmés du virus Ebola, parmi eux 2 décès. Dans la région, les efforts se poursuivent pour tenter de contenir l'épidémie, déclarée le 15 mai. L'OMS et l'Agence sanitaire de l'Union africaine, vendredi dernier, ont levé un plan de 518 millions de dollars pour combattre l'épidémie au cours des 6 prochains mois, mettant notamment l'accent sur le renforcement de la surveillance, des tests de laboratoire et sur la prévention des infection. Retour au Maroc pour terminer. Coup d'envoi ce lundi de la 14e édition de la Cigogne Volubile, ce festival de littérature jeunesse organisé par l'Institut français du Royaume. Une édition 2026 qui se tiendra jusqu'à samedi dans 10 villes, dont Tanger, Tétouan, Kenitra, Marrakech ou encore Oujdaé et Saouira, et qui aura pour thème émotion et inclusion afin de proposer une approche ludique de la lecture aux plus jeunes. 12 auteurs et illustrateurs français seront également sur place pour des rencontres, dédicaces, ateliers créatifs et lecture de contes. Toutes les informations sont à retrouver sur le site de l'Institut français. Voilà pour l'essentiel de l'actualité ce lundi. Bonne suite des programmes sur Médi 1.
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Et c'est avec Taylor Swift et son nouveau titre I Knew It, I Knew You, extrait de la bande originale du film d'animation Toy Story 5 qui sera prochainement sur nos écrans, que démarre cette entracte. Bienvenue à toutes et à tous si vous venez de nous rejoindre sur les ondes de Média 1. Salma avec vous au micro, en régie. Notre réalisateur Jamel est resté avec nous tout de suite. On va accélérer le rythme avec Jennifer Lopez en featuring avec Pitbull. On the Floor, ce sera suivi par Kim Wilde, You Keep Me. Très bonne écoute et à dans quelques minutes. J-Lo.

You Keep Me Hanging On de Kim Wilde. Et restez avec nous, surtout tout de suite on continue, vous l'aurez deviné, en musique. On va écouter cette nouveauté de Ariana Grande. Ariana Grande qui a débuté sa tournée tant attendue Hate That I Made You Love Me, sera suivie par Tame Impala et leur titre The Less I Know The Better.

c'est Tame Impala, The Less I Know The Better. Et tout de suite, on va écouter un titre de Cho Keery, alias Cho, qui s'est fait connaître par la série Stranger Things et qui a aujourd'hui une belle carrière musicale, notamment grâce à ce titre End of the Beginning. Ce sera suivi par Martin Garrix en featuring avec Ed Sheeran, Repeat It.

Garrix en featuring avec Ed Sheeran, Repeat It, et restez avec nous surtout sur les ondes de Média. Notre acte revient dans quelques minutes, juste après notre prochain flash d'information. Mais avant ça, à quelques jours de la Coupe du Monde, on va écouter un des hymnes de cet événement. C'est Shakira en featuring avec Burna Boy, Die Die.

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1: Bonjour, bonjour à tous et à toutes avec vous, Eva Cohen. C'était une vague d'attaques inédite depuis le cessez-le-feu du 8 avril entre l'Iran et les États-Unis et elle est désormais terminée. Téhéran, qui a lancé plus de 30 missiles depuis hier soir sur Israël, a annoncé l'arrêt de ses opérations, mais menace de les reprendre si Tel Aviv poursuit ses attaques sur le Liban. Massoud Pezeshkian, le président iranien, a pour sa part souligné que l'Iran restait à la table des négociations pour une fin de conflit. L'armée israélienne, pour sa part, annonce avoir ciblé une usine pétrochimique et des sites militaires en Iran et déclare en début d'après-midi que 3 projectiles ont été tirés du Liban en direction de soldats israéliens dans le sud Liban sans faire de blessés. L'agence de presse libanaise déplore, elle, 5 morts dans plusieurs attaques israéliennes dans la même région. La crise énergétique engendrée par la guerre au Moyen-Orient rend d'autant plus nécessaire l'accélération de la transition vers les énergies propres. C'est ce qu'ont martelé les représentants de la COP31 à Bonn en Allemagne ce lundi, à l'occasion d'une rencontre préparatoire à cette grande messe du climat prévue en novembre à Antalya, en Turquie. Une rencontre préparatoire qui doit durer 2 semaines et qui doit se pencher également sur la réduction des gaz à effet de serre, l'adaptation au réchauffement climatique et la mobilisation de fonds pour le financement de la lutte contre ce dérèglement climatique. Au Maroc, et si les barrages devenaient

0: des plateformes de production solaire. Une étude publiée le mois dernier dans la revue scientifique NPG Clean Energy, menée sur 58 barrages du Royaume, estime que ceux-ci perdent 909 millions de mètres cubes d'eau par an par l'évaporation. Face à cette situation, selon ce rapport, une couverture de seulement 1% de leur surface par des panneaux photovoltaïques flottants pourrait remédier à ce problème et apporter dans le même temps une contribution importante aux besoins électriques du Royaume. Le Maroc dispose d'ailleurs déjà d'expérience dans ce domaine à Sidi Slimane, ainsi qu'un projet de solaire flottant sur le barrage Wedermal près de Tanger. En France, c'est une affaire qui bouleverse le pays et soulève la question des moyens déployés pour lutter contre la pédocriminalité dans le pays. Hier, une marche blanche en hommage à Liana, cette fillette de 11 ans retrouvée morte jeudi dernier dans une exploitation agricole, a réuni des milliers de personnes à Fleurance, ville du sud-ouest où elle vivait. Et ce lundi, le parquet annonce que le frère du principal suspect a été placé en garde à vue pour des chefs de viol sur mineurs et de séquestration. Direction Amman pour refermer cette édition. C'est dans la capitale jordanienne que s'est ouverte hier la 14e édition du film de la femme, une édition 2026 qui prévoit jusqu'à samedi la projection de 13 longs métrages, dont le documentaire Femme suspendue de la réalisatrice marocaine Myriam Adou, un film qui met en lumière les contraintes juridiques auxquelles sont confrontées les femmes qui tentent d'obtenir le divorce dans le royaume. Plusieurs tables rondes à l'issue des projections sont programmées, ainsi qu'une rencontre débat sous le thème La femme arabe au cinéma, entre image et réalité, expérience et influence. Voilà pour l'essentiel de l'actualité de ce lundi. Lundi après-midi, bonne suite des programmes sur Médian.
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C'est Jesse Reyes en featuring avec Eliana avec leur titre Illuminate, un autre hymne de cette Coupe du Monde 2026. Restez avec nous surtout sur les ondes de Média. Tout de suite, on va laisser place à Tommy Rickman, Changes, suivi par Calvin Harris en featuring avec Jazzy, Satisfy.

C'était Calvin Harris avec Satisfy en featuring avec Chazzy. Et tout de suite, on va laisser place au groupe Temper Trap avec Disarms. Ce sera suivi par Duke Dumont Together. Très bonne écoute et vous l'aurez deviné, on se retrouve dans quelques minutes.

du Mans avec leur titre Together. Et sur ce, nous arrivons bientôt à la fin de cet entracte. Merci encore de nous avoir suivis sur les ondes de Médias. Merci à notre réalisateur Jamel. Et restez à nos côtés, surtout dans quelques instants. Nous allons laisser place à notre prochain rendez-vous de l'actualité. Ce sera suivi par l'autre match, votre rendez-vous sportif sur nos deux antennes. De notre côté, nous vous souhaitons une très bonne suite des programmes sur les ondes de Médias et on vous donne rendez-vous demain, même heure, même antenne, et surtout on vous quitte en musique en compagnie de Daft Punk avec Digital Love. Ce sera suivi par Jamiroquai, Virtual Reality. Très bonne écoute en vous souhaitant une très bonne suite des programmes sur les ondes de Médias.

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1: Bonjour, bonjour à tous et à toutes avec vous, Eva Cohen. C'était une vague d'attaques inédite depuis le cessez-le-feu du 8 avril entre l'Iran et les États-Unis et elle est désormais terminée. Téhéran, qui a lancé plus de 30 missiles depuis hier soir sur Israël, a annoncé l'arrêt de ses opérations, mais menace de les reprendre si Tel Aviv poursuit ses attaques sur le Liban. Massoud Pezeshkian, le président iranien, a pour sa part souligné que l'Iran restait à la table des négociations pour une fin de conflit. L'armée israélienne, pour sa part, annonce avoir ciblé une usine pétrochimique et des sites militaires en Iran et déclare en début d'après-midi que 3 projectiles ont été tirés du Liban en direction de soldats israéliens dans le sud Liban sans faire de blessés. L'agence de presse libanaise déplore, elle, 5 morts dans plusieurs attaques israéliennes dans la même région. La crise énergétique engendrée par la guerre au Moyen-Orient rend d'autant plus nécessaire l'accélération de la transition vers les énergies propres. C'est ce qu'ont martelé les représentants de la COP31 à Bonn, en Allemagne, ce lundi, à l'occasion d'une rencontre préparatoire à cette grande messe du climat prévue en novembre à Antalya, en Turquie. Une rencontre préparatoire qui doit durer 2 semaines et qui doit se pencher également sur la réduction des gaz à effet de serre, l'adaptation au réchauffement climatique et la mobilisation de fonds

pour le financement de la lutte contre ce dérèglement climatique. Au Maroc, et si les barrages devenaient des plateformes de production solaire? Une étude publiée le mois dernier dans la revue scientifique NPG Clean Energy, menée sur 58 barrages du royaume, estime que ceux-ci perdent 9%

étrangers. En France, c'est une affaire qui bouleverse le pays et soulève la question des moyens déployés pour lutter contre la pédocriminalité dans le pays. Hier, une marche blanche en hommage à Liana, cette fillette de 11 ans retrouvée morte jeudi dernier dans une exploitation agricole, a réuni des milliers de personnes à Fleurance, ville du sud-ouest où elle vivait. Et ce lundi, le parquet annonce que le frère du principal suspect a été placé en garde à vue pour des chefs de viol sur mineur et de séquestration. Direction Amman pour refermer cette édition. C'est dans la capitale jordanienne que s'est ouverte hier la 14e édition du film de la femme, une édition 2026 qui prévoit jusqu'à samedi la projection de 13 longs métrages, dont le documentaire Femme suspendue de la réalisatrice marocaine Myriam Adou, un film qui met en lumière les contraintes juridiques auxquelles sont confrontées les femmes qui tentent d'obtenir le divorce dans le royaume. Plusieurs tables rondes à l'issue des projections sont programmées, ainsi qu'une rencontre débat sous le thème La femme arabe au cinéma, entre image et réalité, expérience et influence. Voilà pour l'essentiel de l'actualité de ce lundi après-midi. Bonne suite des programmes sur Média.

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5: Bonjour à toutes et à tous et bienvenue. Bon début de semaine, la semaine du Mondial. Eh bien, vous le savez, c'est l'actualité qui domine. Le Maroc qui dispute son dernier match avant, eh bien, sa confrontation avec le Brésil. Un but, deux blessés et des interrogations. C'est ainsi qu'on peut résumer cette dernière sortie face à la Norvège. Dernier match amical, un but signé, beau but d'ailleurs, signé Brahim Diaz. Deux blessures qui inquiètent. Et bien entendu des interrogations parce qu'on a vu après la rencontre des interrogations concernant les remplaçants, mais c'est tout à fait normal. On écoutera le sélectionneur lors de cette édition et également on écoutera Ayoub Bouadi, le milieu terrain de l'équipe du Maroc. Dans cette édition, nous en parlerons également eh bien, du football en Espagne et au Portugal. Bien entendu, vous le savez, des effectifs de rêve pour les deux sélections qui préparent ce mondial. Voilà donc pour le sommaire. Vous le savez, on est déjà en mode Coupe du Monde, même si la Botola Pro Inui se joue ce lundi.
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5: Notre ami Mehdi à la réalisation de cette édition de l'autre match pour nous accompagner, eh bien, Mansef Zamarat. Bonjour Mansef.
7: Eh bien bonjour Hakim, bonjour à toutes et tous. Quel plaisir de vous retrouver en ce début de semaine.
5: Dans un instant, Sahel Sissoko, l'un des consultants de l'autre match. Et on rappelle, bien entendu, vous le savez, l'autre match tout au long de la semaine. Vous le savez, samedi, dimanche, ça sera de 13 à 14 heures du lundi au vendredi. Eh bien, on maintient l'horaire, bien entendu, ça sera entre 16 et 17 heures spéciale. Coupe du Monde tout au long de ce mois de juin. Également juillet, parce que la Coupe du Monde débute le 11 juin et ça se termine le 19 juillet. Une première réaction avant d'accueillir notre monsieur football universel Sahel Sissoko. Mansef, après le match nul hier, un but partout, bien sûr, la question surtout concerne les blessures des deux.

0: les hommes du flanc gauche qui étaient actifs, qui étaient pas mal hier.
1: Évidemment, une rencontre, vous l'avez dit Hakim, riche d'enseignements, un match nul entre le Maroc et la Norvège qui va servir d'enseignement autant positif que négatif, retoucher ce qui n'a pas été et évidemment continuer de garder ce qui a été lors de cette rencontre. Des informations, vous l'avez dit, qui concernent Nosser Mazraoui et Abdeslam Zelzouli à l'issue de la rencontre. Les premières informations de Nosser Mazraoui, c'est une luxation de l'épaule, une surluxation, on parle même, donc qui pourrait prolonger son état d'indisponibilité jusqu'à 10 jours, ce qui pourrait évidemment le contraindre à rater le premier match contre le Brésil.
0: Pour Abdeslam Zelzouli, parce que 10 jours d'inactivité.
1: Ça pourrait même être le deuxième contre l'Écosse. Voilà. Donc une incertitude pour, en tout cas, les phases de groupe pour Nosser Mazraoui. Eh bien, du côté de l'international Abdeslam Zelzouli, les premières informations ont été partagées en début de matinée, en fin de matinée, début d'après-midi. Abdeslam Zelzouli pourrait être touché d'une entorse du ligament, à confirmer évidemment. D'après les premières informations, il pourrait être forfait pour le mondial. Pour le moment, dès lors, la Fédération royale marocaine de football n'a toujours pas communiqué, ce qui pourrait évidemment laisser sous-entendre que les examens se poursuivent. L'officialisation, en tout cas l'état de forme, sera communiqué, on l'espère, d'ici la fin de la soirée par la Fédération royale marocaine de football.
0: Peut-être d'ici 48 heures pour d'autres examens. En tout cas, il y a eu du bon et du moins bon hier. C'est un match de préparation et des enseignements à tirer. On rappelle que le sélectionneur vient d'arriver, façon de parler, parce que vous le savez, il est là depuis peu de temps seulement. Sahel Sissoko, l'un des consultants de l'autre match, est avec nous. Bonjour et bonsoir Sahel.
2: Bonjour monsieur, bonjour Hakim, bonjour Monsef, bonjour à tous.
0: Même question, bien entendu. Vous, Sahel, en tant qu'ailier gauche, comment vous avez trouvé la prestation de l'équipe du Maroc? Après, on va revenir. Juste une parenthèse, on sait, parce que il y a eu beaucoup de critiques hier quand il y a eu 10 changements au total. Et certains disent que le Maroc n'a pas de banc. Il faut juste dire que un ou deux joueurs peuvent faire l'affaire quand il y a un changement. Par contre, quand il y a toute l'équipe qui est remplacée, forcément, eh bien, on n'a pas de repères, on n'a pas déjà le vécu, parce que les joueurs, quand on a vu hier le coup d'envoi, automatiquement une touche pour mettre la pression. Là aussi, ça se discute, mais bon, c'est un match de préparation, on donne la pression, on essaye d'être convaincant et garder la confiance. Sahel, un petit mot ?
2: Oui, c'est un match où on peut tirer beaucoup de leçons, beaucoup d'enseignements. D'abord, la première période, quand on a vu le 11 type, ce qui pourrait être le 11 type de Warby, avec ce milieu, moi, qui m'a bluffé. Neil et Anaoui, Ayoub Bouadi, Ounaï, le trio magique, c'est du très haut niveau. Et puis aussi, on a quand même quelques certitudes en défense. Et c'est rassurant. Et sur le front de l'attaque, la position de Saïbari, on était tombé sur Regragui durant cette canne-là quand il avait expérimenté cette position. Ça donne des idées avec un faux neuf. Et puis El Zarzouli, c'est peut-être la mauvaise nouvelle du jour. Sinon, il a été excellent, explosif. Et Brahim Diaz qui confirme encore une fois qu'il c'est le buteur, c'est le leader d'attaque de cette équipe nationale du Maroc. Il y a du bon. Peut-être c'est un match de préparation. On va pas tout donner des indications à l'adversaire, notamment face au Brésil. Mais on a vu sur le 11 de départ qu'il y avait vraiment de la qualité, il y avait de la technique, il y avait de la personnalité pour cette équipe du Maroc. Après, les changements, c'est pour aussi donner des fausses pistes et aussi donner de la confiance aux autres qui reviennent de bon. Mais pour moi, c'était un bon adversaire pour le Maroc, à savoir la Norvège qui a du talent, qui a également des joueurs de statut international. Mais c'est un match qu'on peut observer, tirer des enseignements avant ce choc face au Brésil.
0: La Norvège, un bon sparring partner, vous le savez, l'équipe qui est qualifiée pour la Coupe du Monde. Et c'est une équipe qui monte en puissance. Et quand on voit un peu la composition de cette sélection, eh bien, il y a du lourd, même si je pense qu'hier, l'équipe a souffert la chaleur. Mais vers la fin de la rencontre, j'ai l'impression que les Lions de l'Atlas ont plus souffert que d'autres. On va poser une question. Tout à l'heure, je vais poser une question parce que Sahel a parlé du milieu de terrain, Bouadi et également Lainaoui. Apparemment, il a trouvé Ounahi qui était bon. Après, on va discuter parce que bon, Ounahi, il y a du bon et du moins bon sur Ounahi avec ballon et sans ballon. On va d'abord écouter Mohamed Dewahbi, le sélectionneur de l'équipe du Maroc, et après, on revient.
3: C'était un match intéressant. On a voulu jouer contre une équipe comme ça pour justement jouer un match de ce niveau. Donc, on est très content du contenu, on est très content de l'adversité. Bien entendu, on termine avec des joueurs qui doivent sortir, donc c'est un peu plus embêtant pour nous, mais on va voir ce qui se passe pour faire les diagnostics. Et sinon, donc voilà, on a montré qu'on était une équipe solide, qu'on était une équipe qui savait à quoi elle jouait, qui avait des idées. On a montré aussi beaucoup de résilience à la fin. Malgré tous les changements, c'est pas facile pour les joueurs.

0: montré beaucoup de résilience. Donc, alhamdoulillah, on sort satisfait de ce match, même si on aurait voulu le gagner. C'est vrai qu'on doit gagner en efficacité. Et je pense qu'on va, on va devenir plus efficace. J'en suis persuadé. Aujourd'hui, comme je l'ai dit tout à l'heure, on a fait un match plein. Ce qui nous a fallu, peut-être, c'est un peu plus de constance. Et voilà, c'était le premier match aux États-Unis. C'était des conditions pas idéales dans un premier match. Donc, il faut accepter aussi que les joueurs n'étaient pas à 200%. Donc, voilà, il manque des petits ajustements. Mais ça, moi, je m'inquiète pas trop sur ça. On sait qu'on est capable de marquer des buts, qu'on peut en marquer beaucoup. Et on l'a déjà montré. Donc, il faudra garder la confiance surtout. Je pense que c'est avec la confiance que ça va marcher.
1: La confiance qui fait la différence en football, en sport d'une façon générale, bien entendu. Est-ce que l'équipe du Maroc s'est donnée à fond, surtout ce coup d'envoi pour mettre la pression, style Paris Saint-Germain, Moncef?
2: Oui, c'est vrai que dès le départ, on a vu une nouvelle idée, ce qu'a apporté Luis Enrique, d'ailleurs, dans ce football moderne, ce fameux dès le 6 mètres, on dégage pour la touche.
1: C'est le rugby, oui.
2: Ça permet tout de suite d'aller mettre la pression et en fait de faire monter aussi le bloc d'un cran et de tout de suite aussi se positionner. D'ailleurs, on l'a vu, un petit pressing sur les 5 premières minutes, ouais. Et ensuite bloc médian. Mais oui, on va dire que cette équipe a été convaincante sur la structure. Il y a eu une vraie métamorphose d'ailleurs par le sélectionneur. On avait déjà vu ces idées qui commençaient tout doucement à prendre part et à grandir avec les matchs du Paraguay et de l'Équateur. Mais là, voilà, pour vraiment différencier, pour toutes celles et ceux qui nous écoutent, c'est aussi la différence de quand le Maroc a le ballon et que le Maroc n'a pas le ballon. Ce que faisait El Greggi est complètement différent de ce que fait aujourd'hui Wahbi. À l'époque, on avait un 4-1-4 lors du Mondial 2022 notamment, qui était parfaitement articulé d'ailleurs. On se rappelle, les observateurs parlaient de la fameuse toile d'araignée du Maroc. Et là, désormais, le sélectionneur Mahmoud Wahbi, lui, il opte pour, quand le Maroc n'a pas le ballon, un 4-4-2, qui d'ailleurs hier était convaincant, avec un Ounahi et Sebari qui étaient bien positionnés. Par contre, attention, personnellement, j'ai trouvé quelques espaces entre les lignes. Je ne sais pas si on peut être tous d'accord. Il y avait quelques espaces entre les lignes. Et là, du coup, ça montre une certaine fragilité dans le milieu de terrain. Et par contre, attention, face au Brésil, ça peut être gage d'une sanction immédiate. Hier, contre la Norvège, il y avait un peu moins de risques. Même si, il faut le dire, dans les 5 dernières minutes, la Norvège était dans un temps fort où ils auraient pu, évidemment, prendre le dessus sur le Maroc.
1: Le milieu de terrain, bien sûr, ça, elle, on parlait à l'instant. C'est le petit problème pour moi, parce qu'il y a... C'est pas qu'il n'y a pas un vrai patron, mais ça manque un peu d'expérience. Et le jeu sans ballon d'Ounahi m'inquiète un peu. Ounahi avec le ballon, ok, pas de problème, même si parfois il exagère, mais sans ballon, eh bien ça laisse à désirer. Et Sahel, pour la défense de Sahel Sissoko.
3: je suis l'avocat d'Ounahi, mais je pense que c'est pas son point fort, c'est-à-dire quand il s'agit de jouer sans ballon, parce que quand il est au moins compliqué, et je pense que c'est là-bas aussi l'équation de Mohamed Wahbi, quand faudra ajouter un quatrième homme au milieu de terrain, peut-être Amrabat, vu son expérience, vu son volume de jeu, vu cette capacité qu'il a à replier, à aussi faire des couvertures sur les latéraux. Moi, je pense que surtout dans les demi-espaces, c'est là-bas aussi il pouvait ajouter Amrabat à quatrième homme. Maintenant, l'autre problème, c'est qui va jouer sur le front de l'attaque. Peut-être avec la blessure de Ezel Zouli à confirmer, il faudra réduire cette occasion-là. Mais pour moi, les trois hommes sont intouchables aujourd'hui par rapport à la qualité qu'ils ont, cette facilité à casser les lignes quand ils ont le ballon, à aller vite et à se projeter. C'est un atout que le Maroc pourrait exploiter face surtout à des équipes comme le Brésil.
1: Et justement, et vous le disiez, Moncef, à l'instant, quand on voyait la défense à l'époque, on avait Amrabat devant la défense centrale, la charnière, pour la protéger d'ailleurs, et les autres qui y revenaient. Par contre, là, eh bien, on a Boualdi qui se partage, Boualdi et également Lainaoui, on va dire qu'ils se partagent le terrain, un flanc gauche, un flanc droit, et se mettre là où se trouve le ballon. C'est une solution aussi, mais c'est là où, quand on dit écolisser en matière oblique, c'est là où parfois ça peut faire défaut. C'est pour ça que je disais tout à l'heure, Wahbi vient d'arriver, il essaye de mettre en place quelque chose qui tienne la route. Et on le sait, la Norvège, ce n'est pas le Brésil. Le Brésil, ce n'est pas l'Écosse et l'Écosse, ce n'est pas Haïti. Et malheureusement, il faut faire avec les blessures. On parle toujours à propos des milieux terrain. On écoute Ayoub Bouadi, le milieu terrain, le jeune international marocain de 18 ans, après cette rencontre, la dernière, avant d'entrer dans le vif du sujet.
4: C'était notre dernier match avant le début de la compétition, face à une belle équipe de la Norvège, hein, avec des bons joueurs, tout le monde connaît leur belle équipe. Sortir sur un match nul, je pense que c'est quelque chose de positif, parce qu'on a montré des belles choses. Maintenant, à nous de confirmer par la

0: Ensuite pour la Coupe du Monde le plus important. On peut dire que c'est comme si on était à domicile. Hein. On a vu que le stade était rouge avec que des Marocains, donc forcément nous ça nous fait chaud au cœur et ça nous donne encore plus d'énergie et d'envie pour se donner sur le terrain. On verra de toute façon le match contre le Brésil. Hein. Donc à ce moment-là qu'on pourra agir si on est prêt ou pas. Mais ce qui est sûr c'est qu'on a bien travaillé et qu'on va tout donner pour la compétition.
1: Ayoub Badi, le milieu terrain marocain à propos du match. Et également, il a évoqué le Brésil, le premier adversaire du Maroc en Coupe du Monde, qui a battu, on le sait le week-end, battu l'Égypte sur le score de 2-1. Là aussi, eh bien, le Brésil a perdu un joueur, bien entendu, forfait pour la suite de la compétition. Et pas que le Brésil d'ailleurs, d'autres sélections ont perdu certains joueurs. Si on essaye d'avancer, un dernier mot peut-être que pour l'équipe du Maroc, c'est quoi la différence entre ce qui s'est passé en première mi-temps, on va dire la première demi-heure, et ensuite la deuxième mi-temps? Est-ce que l'équipe du Maroc a commencé à gérer? Parce que vers la deuxième mi-temps, c'est simple, on a l'impression que l'équipe du Maroc a été incapable de tenir le ballon. Il y a des dégagements, même le sélectionneur n'était pas très satisfait, n'était pas très content, mais on ne voyait pas qui garderait le ballon. C'est vrai que dans la relance, Samir Al-Mourabit est intéressant, mais l'association avec Amrabat, ça laisse à désirer aussi.
2: Oui, c'est pour ça que moi, je préfère la complémentarité de Samir Al-Mourabit avec Nel El Aynaoui, et c'est d'ailleurs le trio...
1: Pardon, ce qui est sûr, c'est que si l'équipe du Maroc ne joue pas en groupe, elle sera en difficulté. Ça, il faut le reconnaître, il faut le savoir. On l'a vu et on l'a déjà vu parce que la Norvège n'est pas aussi entre guillemets technique que le Brésil. Mais si on voit le but égalisateur avec l'équipe était statique, la défense surtout, et même Achraf Hakimi qui a été très bon hier quand il a joué, mais défensivement, il a toujours eu besoin de quelqu'un qui soit avec lui, au moins une, voire deux personnes, pour ne pas dire deux joueurs. Donc forcément, jouer en groupe.
2: Bien sûr, jouer en groupe. Et aussi la différence de ce que vous évoquiez à l'instant, Hakim, la différence entre la première et la deuxième période, bah c'est surtout qu'il faut garder en tête que le sélectionneur a fait 10 changements. Donc en fait, c'est une équipe B qui a été alignée, entre guillemets, hein, j'ouvre les grands. Parce qu'on peut pas parler d'une équipe B à quelques jours d'un mondial. Non, tous les joueurs ont leur place dans l'équipe. Donc c'est une équipe A. Par contre, c'est vrai que c'est une équipe prime, on va dire A prime. C'est une équipe bis que le sélectionneur fait avec 10 changements. Donc évidemment, lors d'un match, on fait pas 10 changements. Donc c'est peut-être ce qu'il faut aussi pour rassurer le public marocain. Lors d'un match, vous faites aller 3-4 changements en fonction du scénario du match. Donc il y aura jamais autant de changements et l'équipe ne sera jamais autant déstabilisée. Lorsque vous faites autant de changements, c'est sûr et certain que eh bien vous allez être déstabilisé. Le milieu de terrain a été déstabilisé par évidemment l'entrée peut-être d'Amrabat, la complémentarité qui manquait avec Samir El-Mourabit. Il y a eu aussi évidemment l'entrée de Youssef Belhamri sur le côté gauche qui malheureusement a été inexistant. Est-ce que c'est la pression? Est-ce que c'est la chaleur? En tout cas, un Belhamri qui s'est mis en difficulté seul. D'ailleurs, il y a une image à un moment, au moment du cooling break où évidemment Wahbi va vers Belhamri pour discuter, pour échanger, pour lui dire les derniers ajustements. Mais voilà, c'est une équipe qui, entre la première mi-temps et la deuxième, s'est métamorphosée. Il y a eu du changement. Donc, pas d'inquiétude. Par contre, une chose est sûre, le Maroc pourra compter sur son 12e homme lors de cette campagne mondiale, parce que les supporters sont là, ils étaient là hier. Ayoub Ouahdi l'a évoqué avec beaucoup de sagesse à l'instant. Donc c'est une équipe qui va pouvoir compter sur ce 12e homme et c'est peut-être qui fera la différence, parce que oui, c'est une certitude, en 2022, c'est le 12e homme qui a fait la différence et c'est peut-être celui qui sera attendu lors de ce mondial.
1: Et il ne faut pas oublier non plus que le Brésil, c'est juste à côté et les Brésiliens seront aussi nombreux pour le premier match. Justement, ça nous permet de parler du Brésil, on essaye d'avancer. Et quel visage, après je poserai la question à Sahel, est-ce que face au Brésil, le Maroc va mettre en place ce pressing haut pour déranger, pour gêner la sélection brésilienne dans sa relance? Parce qu'on a vu les buts égyptiens et brésiliens. C'est vrai qu'il y a eu des erreurs. Marquinhos, pas mal, s'il refait la même chose au Maroc. Et puis aussi cette nonchalance de la défense égyptienne sur le premier but. Est-ce que l'équipe du Maroc va mettre en place ce pressing haut ou bien laisser venir? C'est là où la composition de l'équipe du Maroc, l'équipe alignée hier, je ne sais pas si c'est la vraie équipe qui sera alignée face au Brésil.
2: Non, moi je pense qu'il y aura, je vais vous dire, deux petits changements peut-être en ce
1: on
2: départ.
1: Va, on, déjà, va noter ça, on va noter ça.
2: Les blessures, et notez-le. Et moi je vous signe, quand on connaît la physionomie et surtout les
1: la philosophie,
2: tout, la physionomie du match et la philosophie du sélectionneur Mohamed Ouahbi, je pense qu'ils vont aller chercher le Brésil sur les 15 premières minutes et ensuite, hop, bloc médian pour non pas attendre, mais en tout cas être là dans

0: le milieu de terrain. Ce qui sera, je crois, la force du Maroc.
1: C'est un cadeau pour Vinicius.
0: Non,
1: laisser Vinicius
0: mais
1: tout
0: je vais
1: seul.
0: Vous dire, non, je vous déjà jouer sur le hors-jeu, ce sera important. Laisser peu d'espace dans le dos et surtout, vraiment être compact dans le milieu.
1: On a pas vu l'équipe
0: du
1: Maroc jouer le hors-jeu ces dernières années, même avec Walid Regragui. Et pourtant, il y avait des situations où le hors-jeu était la meilleure solution.
0: Mais quand on connaît Wahbi, parce que quand
1: après,
0: si on
1: y a
0: se
1: le gardien Bounou qui est excellent, bien entendu. Est-ce qu'il est à 100% lui aussi? Avant le début de l'émission, on parlait avec notre collègue Hanan Tsouri. Elle nous disait que Bounou lui faisait peur. Parce qu'il quittait la cage alors qu'il est obligé de participer au jeu. On va revenir pour voir Sahel. Comment vous voyez l'équipe du Maroc aller chercher le Brésil ou bien un bloc bas pour essayer de les prendre en contre?
2: Moi, je pense qu'ils n'ont pas à avoir peur du Brésil. C'est-à-dire, la première chose à faire face au Brésil, c'est de gagner les duels. On les a vus face à la Tunisie, face au Sénégal. C'est une équipe sud-américaine. C'est vrai qu'il y a Carlo Ancelotti qui est un peu... à mon avis, ça touche personnel, mais je pense qu'avec le Brésil, il faut gagner les duels, c'est-à-dire un contre un, ne pas la chercher jouer le hors-jeu. C'est une équipe qui a beaucoup de difficultés, qui est en reconstruction, le Brésil. Moi, je pense qu'ils ont deux armes aujourd'hui, c'est-à-dire Rafinha et Vinicius, qui sont très forts en contre. Le moins de ballon, ils pourraient l'exploiter à fond. Et je pense que c'est de jouer les duels à fond. Et que le Maroc aujourd'hui a la capacité, ce qu'ils ont fait face à la Norvège dans les 45 premières minutes, de les chercher, de les presser, de les asphyxier et être concentré derrière surtout. Je pense que c'est un match qui est prenable. Le Brésil est prenable si le Maroc joue son jeu.
1: C'est la condition, jouer son jeu. Voilà donc pour le Maroc-Brésil. On doit parler aussi des autres sélections africaines. Juste une information de cet après-midi, c'est que on parle d'un énorme scandale avec l'arbitre Omar Artan, le Somalien, qui a été à la finale de la dernière Ligue des clubs champions. C'est un très bon arbitre, mais il a été refoulé à son arrivée aux États-Unis. La raison, eh bien, tout simplement que la Somalie est inscrite sur la liste noire de Donald Trump, donc à son arrivée. Et il a été renvoyé chez lui, donc pas d'arbitre somalien en Coupe du Monde. Puisqu'on parle de l'Afrique, vous le savez, il y a 10 sélections africaines qui participent à cette édition. C'est l'Afrique du Sud qui se lance en premier dans le bain avec ce match d'ouverture face au Mexique. Comment vous voyez les chances africaines et les sélections capables de tirer leur épingle du jeu, sont-elles capables de relever le défi Sahel?
2: Oui, moi je pense qu'avec ce format à 48 équipes, il y a quand même de la place pour les sélections africaines, d'autant plus que c'est, à part le Cap-Vert qui n'a jamais disputé de phase finale de Coupe du Monde, qui passe pour la première fois, je pense que les autres sélections ont quand même eu la chance de disputer la Coupe du Monde. Vous parliez de l'Afrique du Sud, c'est la quatrième fois que les Bafana vont jouer le mondial. C'est vrai que leur dernière participation depuis 2010, mais il y a de la place pour les sélections africaines, d'autant plus que le format le permet, d'autant plus qu'aujourd'hui il y a une sorte de complexe du football mondial. On a vu beaucoup de sélections, la Côte d'Ivoire aller s'imposer face à la France, le Sénégal qui a été battu par les États-Unis, mais quand on voit, ça se joue sur des détails, sur des petits détails. Le Maroc qui a fait un très bon match face à la Norvège. Les sélections africaines, ils n'ont pas à nourrir de complexe, d'autant plus que le Maroc a brisé le plafond de verre en s'immisçant, en se qualifiant pour les demi-finales. Cette année, il faut aller chercher la finale pour une sélection africaine.
1: Ben justement, est-ce que cela ne met pas une pression supplémentaire sur les équipes africaines qui, entre guillemets, seront prises au sérieux, pas genre dans ce match in the pocket, ça y est, les trois points sont acquis, Monsef, à votre avis?
0: Non, c'est sûr qu'aujourd'hui, et moi je rejoins Sahel sur ce qu'il disait à l'instant, aujourd'hui et depuis 2022, on sent que l'Afrique a une nouvelle dynamique qui s'est instaurée, notamment par l'épopée du Maroc au Mondial et cette demi-finale. Ça a inspiré aussi beaucoup les sélections. On a vu qu'aujourd'hui les sélections africaines étaient bien plus respectées, que ce soit en Europe ou dans le reste du monde, avec notamment des rencontres amicaux, encore la Côte d'Ivoire qui bat... Qui bat la France sur le score de 2 buts à 1.
1: Donc, L'Algérie face aux Pays-Bas.
0: Exactement, sur le score d'un but à 0. Donc ce sont des sélections aujourd'hui qui arrivent à créer la surprise. Évidemment, moi je le dis et je dois le dire et je pense qu'on est tous assez d'accord, que ce soit les sélections, les arbitres que vous évoquez à l'instant T, tout le monde et en tout cas toute l'Afrique a sa place dans d'aussi grandes compétitions. C'est une triste nouvelle qu'on apprend pour moi personnellement, celle qu'on vient d'apprendre. erreur de l'arbitre.

0: C'est un très bon arbitre. Déjà.
1: Voilà, c'est surtout ça. Et c'est bien dommage que le sport, aujourd'hui, soit aussi le levier d'une politique qui ne devrait pas exister. Le sport, c'est le sport. La politique, c'est la politique. Ce sont deux choses qui sont complètement divisées, qui ne doivent jamais interférer. Mais bon, c'est vous dire aujourd'hui que le sport connaît aussi une nouvelle dynamique et qu'il se modernise.
0: C'est comme ça, la sélection iranienne est actuellement au Mexique, bien entendu. Il nous reste une petite minute, bien entendu. C'est Sahel Sissoko, j'allais dire... Livre antenne, dites ce que vous voulez. Non, sérieux, la Coupe du Monde, comment vous la voyez? La 48 sélection, une nouvelle formule, c'est intéressant? Pas du tout, Sahel?
2: Bon, c'est une découverte, pour nous, on va voir. Mais je pense que, comme disait Monsef tout à l'heure, les sélections africaines, tous les observateurs, tous les grands tacticiens aujourd'hui, quand ils parlent de favoris, d'outsiders, peuvent te citer au moins deux sélections africaines. C'est-à-dire, aujourd'hui, qu'il y a de la place. Quand on vous voit l'effectif de la Côte d'Ivoire aussi, c'est qu'ils ont fait face à la France. Moi, je pense qu'aujourd'hui, les sélections africaines devraient aujourd'hui maîtriser la gestion des émotions de cette compétition-là. Et on peut aller très loin que le Maroc, le Sénégal, la Côte d'Ivoire, l'Algérie, d'autres sélections. Il y a de la place. Ce qui me fait mal un peu au cœur, c'est l'environnement politique, le contexte politique aux États-Unis fait que ça va être compliqué pour beaucoup de délégations, pour beaucoup de confrères, beaucoup de journalistes, beaucoup d'observateurs qui auront du mal à se déplacer. Et c'est dommage pour le football, alors que le football de base, c'est un sport qui appartient au peuple, qui appartient au bas peuple.
0: Merci beaucoup Sahel Sissoko dans cette première partie de l'autre match. Merci, on se retrouve bien entendu tout au long de la semaine pour évoquer le mondial. Merci, on se retrouve juste après la synthèse de l'actualité.
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5: Bonjour, bonjour à tous et à toutes. Avec vous, Eva Cohen. Israël rejette les conditions de l'Iran et continuera d'agir au Liban contre le Hezbollah. C'est ce qu'annonce le ministre israélien de la Défense, Israël Katz, cet après-midi. Téhéran, un peu plus tôt, avait déclaré suspendre ses frappes contre Israël à condition que le pays cesse ses attaques contre le Liban. Des attaques réciproques qui avaient repris hier pour la première fois depuis le cessez-le-feu le 8 avril. Deux annonces qui font suite aux appels réitérés au calme par plusieurs parties. Donald Trump, le président américain, avait appelé ce matin les deux pays à cesser immédiatement leurs hostilités et parler au téléphone avec le dirigeant israélien Benjamin Netanyahou. Il est temps de donner une nouvelle chance à la paix, c'est ce qu'avait pour sa part déclaré le premier ministre du Pakistan, un des principaux médiateurs entre Téhéran et Washington. Une situation au Moyen-Orient qui pose la question de la sécurité des approvisionnements en fertilisants. C'était l'un des sujets au cœur de la réunion des ministres de l'agriculture du G7 ce lundi à Paris. Une nouvelle réunion qui entre dans la préparation du sommet des chefs d'État du G7 prévu dans une semaine en Haute-Savoie en France. 30% des engrais mondiaux transitent par le détroit d'Ormuz et les ministres se sont accordés à travailler à des actions communes pour sécuriser ces approvisionnements, selon la ministre française de l'Agriculture ce lundi. Au Maroc, hydratez-vous et sortez couverts. Une nouvelle vague de chaleur est prévue à nouveau ces trois prochains jours dans plusieurs provinces du royaume, notamment Errachidia, Zagora, Tata, Esmara ou encore Waded Dahab. Des températures entre 41 et 44 degrés sont attendus selon un bulletin d'alerte orange de la Direction Générale de la Météorologie. On reste sur le continent. Le directeur général de l'OMS, l'Organisation Mondiale de la Santé, salue ce lundi la stratégie de l'Ouganda dans sa lutte contre l'épidémie d'Ebola. Le pays, depuis la déclaration de la maladie en République démocratique du Congo voisine le 15 mai, a recensé 19 cas confirmés, dont 2 décès, bien loin des 515 cas confirmés en RDC. Selon Tedros Adhanom Ghebreyesus,

0: Le taux de létalité d'Ebola en Ouganda est désormais inférieur à 1%. Un nouveau plan de lutte contre l'épidémie pour les 6 prochains mois a également été lancé vendredi dernier avec un budget de 446 millions d'euros. En Arménie, victoire pour le parti du Premier ministre sortant aux élections législatives. Selon les premiers résultats publiés aujourd'hui, le dirigeant Nikol Pachinian, qui revendiquait une victoire historique à l'issue du scrutin hier, promet donc de poursuivre la course en vue du rapprochement avec l'Occident, tout en affirmant vouloir maintenir ses liens forts avec la Russie. Le Kremlin, accusé d'ingérence dans le scrutin, a pour sa part dénoncé ce lundi des pressions sur l'opposition ainsi que l'ingérence de l'Union européenne. Et puis un petit peu d'inspiration pour refermer cette synthèse. C'était l'une des voies d'escalade les plus dures du monde et elle vient d'être franchie par une femme pour la première fois. La double championne olympique de grimpe, Yanya Garnbret, a réalisé la première ascension féminine de la voie bibliographique, côté 9B+, et haute de 35 mètres à Céus, dans les Hautes-Alpes en France. Dans le monde, seule une autre femme avait jusqu'à présent réalisé une voie 9B+, c'est l'américaine Brute Rabutu sur Excalibur en Italie. C'était en mai 2025. Voilà un mot de sport pour refermer cette synthèse de l'actualité et repasser l'antenne aux confrères de l'autre match, Monsef Zamrat et Hakim Tamim.
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9: La deuxième partie de l'autre match, vous le savez, on est déjà en mode Coupe du Monde. Ça démarre jeudi prochain avec ce match d'ouverture entre le Mexique et l'Afrique du Sud. Trois cérémonies d'ouverture, bien entendu, on en parle dans cette édition de l'autre match avec l'autre star du sport, Monsef Zamrat.
10: Non, c'est vous la star du sport.
9: Et également un recordman, un alpiniste qui s'appelle Nicolas Villas. Il bat des records tout le temps. Bonsoir Nicolas.
11: Salut, ça va?
9: Très bien, très bien.
11: Je suis en train de me demander quelle est la dernière chose que, sur laquelle j'ai pu grimper. Ben, et franchement, à part une chaise, je ne vois pas. Moi, j'ai le vertige, je ne sais pas vous, mais.
9: Monsef, non.
10: Non, moi, pas de vertige.
9: Monsef, il fait de la marche.
10: Oui. J'aime bien marcher.
9: Il fait de la marche et il va jusqu'à l'aéroport. C'est l'avion qui l'empêche d'avancer. On essaie de. Donc, la deuxième partie, eh bien, on va parler du football, bien entendu, cette dernière sortie de l'équipe du Maroc. On l'a fait tout à l'heure avec Sahel Sissoko. Mais on va parler aussi de l'Espagne et du Portugal qui prépare aussi. Il y a la France qui joue ce soir, c'est bien ça, contre l'Irlande. Et avant cela. Nicolas, vous qui suivez le football ibérique d'une façon générale, on parle du football espagnol et portugais, bien entendu. Hier, c'est à propos de l'équipe du Maroc et cette blessure. On attend le verdict, mais ça sent pas bon. Cette histoire de Abdeslam Zelzouli, le joueur du Betis de Séville, qui a réussi une très belle saison avec le club andalou, Nicolas.
11: Ouais, c'est vrai. Alors, c'est vrai qu'en Espagne, on en parle beaucoup et il y a la même attente en Espagne que, alors peut-être pas autant qu'au Maroc, mais surtout à Séville et notamment les supporters du Betis. Il y a vraiment le suspense pour savoir si Abdé sera opérationnel ou pas pour cette Coupe du Monde. Et c'est vrai que tu l'as dit, il sort d'une saison, mais qui est vraiment magistrale. C'est le quatrième joueur le plus utilisé par Pellegrini cette saison, mais c'est surtout le co-meilleur buteur avec Cucho, qui est un vrai avant-centre. C'est le meilleur co-buteur du Betis, toute compétition confondue. La saison dernière, elle était déjà sur une belle lancée, mais là, et Sakan avait été réussi. C'est pas forcément celui dont on a le plus parlé, d'ailleurs, dans cette équipe des Lions de l'Atlas, mais il sortait d'une très belle canne. Mais surtout, sa saison avec le Betis, elle a été incroyable. Hein. Je rappelle le Betis, qui est de nouveau qualifié pour les Coupes d'Europe. Ça fait plusieurs saisons de suite, ce qui est un record dans l'histoire du club. Mais surtout, le Betis va retrouver la Ligue des Champions après 20 ans d'attente. Et donc, c'est vraiment une équipe qui rentre dans l'histoire. Et Abdé est vraiment rentré dans l'histoire du Betis en peu de temps, finalement, lui aussi. Et il y a beaucoup de peine, il y a beaucoup d'attente aussi de savoir si Abdé sera opérationnel ou pas pour cette Coupe du Monde.
9: Justement, le premier match du Maroc, ça sera samedi prochain à partir de 23h heure marocaine face au

0: Au Brésil, le Brésil qui a battu la sélection égyptienne le week-end dernier, l'Égypte et la Tunisie aussi. Eh bien, ce sont des adversaires qui ont affronté cette équipe brésilienne en pensant au Maroc. Eh bien, on parle football espagnol, bien entendu, football portugais, le Portugal qui a pris le meilleur sur le Chili, 2-1, avec une expulsion de chaque côté. Le score était de 2-0 à un moment, et les Chiliens ont réduit l'écart. Avant cela, eh bien, l'Espagne a été tenue en échec par l'Irak, et demain, il y a un autre match face au Pérou. Qu'est-ce qu'on dit? Parce que l'Espagne fait partie des candidats au sacre. Quand on parle de la France, quand on parle de l'Argentine, le Brésil, eh bien, l'Espagne aussi fait partie des candidats au titre. Qu'est-ce qu'on dit à propos de cette sélection espagnole qui ne devrait pas être à 100%, en tout cas l'effectif amoindri avant de débuter le mondial, Nicolas?
1: Oui, alors il y a ce premier match face au Cap-Vert et finalement il y a beaucoup d'incertitudes. Alors pas tant dans le jeu, hein, parce que ce match avec, face à l'Irak, ça fait un partout, mais la sélection espagnole, la Roja, s'est quand même fait un peu rentrer dedans par la presse espagnole, parce que il y avait ce match ultra dominé, alors en termes statistiques, hein, possession du ballon, les tirs, etc. Mais il y avait une forme d'ennui finalement qui s'était emparée de cette équipe d'Espagne. C'est vrai que le match n'était pas hyper agréable à voir jouer. Alors c'est toujours pareil, hein, quand il y a qu'une équipe sur le terrain, enfin qu'une équipe qui a vraiment envie de jouer, en tout cas de la façon espagnole, défendre c'est aussi une façon de jouer. Mais l'Irak a joué avec ses armes, ils n'étaient pas vraiment favoris, c'est le moins qu'on puisse dire. On a beaucoup parlé du but encaissé par Joan Garcia, qui s'est quand même un peu loupé sur la frappe, le but d'égalisation de l'Irak. Joan Garcia, on disait beaucoup avant la Coupe du Monde et notamment ces derniers mois que ça pouvait être un titulaire en puissance. Et finalement, toute la presse espagnole a dit bon bah fin du débat. Ça y est, on a compris. Unai est le numéro 1, puisque Raya et ça, Luis de la Fuente l'avait un peu déploré quand il a annoncé sa liste. Il y a une forme de mépris à son égard. On parlait plus de Remiro, Joan Garcia et Unai Simon que de Raya, qui est le gardien de l'équipe qui était finaliste de la Ligue des Champions et de la meilleure défense de la Ligue des Champions cette saison. Donc Joan Garcia, finalement, il a perdu des points, même s'il partait pas comme titulaire en puissance dans cette équipe. Il y avait les premières en équipe A de Marc Berlin et de John Martin aussi, mais il y avait surtout ce jeu un peu frustrant et beaucoup d'incertitudes pour ce premier match face au Cap-Vert, puisque Yamal est blessé, Nico Williams c'est très incertain lui aussi, et Luis de la Fuente a déjà laissé entendre qu'il prendrait pas vraiment de risque pour ce premier match. Donc je vais pas te dire qu'il y a déjà une inquiétude, mais quand même on se dit, petite piqûre de rappel avec ce match nul un partout face à l'Irak où l'Espagne était largement favorite. Petite piqûre de rappel par rapport à ce jeu d'ultra domination, mais qui est pas toujours très efficace et pas toujours tueur. Et c'est un peu ce qu'on a vu lors de ce match amical.
0: Et la sélection espagnole, bien entendu, on le sait, le jeu à l'espagnol est, on va dire, 2010 surtout, ici, avec des hauts et des bas. Mais n'empêche, on a la signature de l'équipe espagnole. Un petit mot, Mansef, après oui. On passe à l'Argentine.
2: Les dernières informations qu'on a eues, en tout cas, moi, quand je lisais la presse ce matin et que je faisais un point sur, sur la presse, c'est Lamine Yamal et Nico Williams qui devrait évidemment être présent, peut-être pour le coup d'envoi, mais c'est encore une incertitude qui plane, notamment dans la presse qu'évoquait à l'instant Nicolas. C'est vrai que le match nul contre l'Irak, il est riche d'enseignements, mais surtout il est riche d'incertitudes pour cette Espagne qui, malgré tout, reste quand même favori pour ce mondial, hein, parce que à part... ou en tout cas au-delà de l'Espagne, il y a eu aussi le faux pas de l'équipe de France. D'ailleurs, c'était la première défaite sous l'ère Didier Deschamps dans un match de préparation avant le Mondial. Donc c'est vous dire que finalement, ces matchs-là, c'est comme le nom l'indique, ce sont des matchs de préparation, des derniers matchs test. Et évidemment, l'Espagne reste tout de même favorite.
0: Pardon,
2: tout comme
0: les joueurs le savent. Les joueurs,
2: bien sûr, les joueurs, c'est ça aussi.
0: La plupart,
2: c'est
0: dans la tête. Sort d'un Mondial des clubs déjà, c'était l'été dernier, quasiment... Il y avait 32 équipes avec pas mal d'internationaux, européens, africains, Amérique latine et tout ça, et avec une saison chargée. Et ensuite, on se retrouve avec le mondial. Donc, les joueurs le savent, peu importe. Et ils se donnent, enfin, pas dire ils se donnent pas à fond, mais ils se protègent un peu parce que la saison est encore longue. À la sortie de ce mondial qui se termine le 19 juillet, juste après, les championnats, c'est rebelote.
2: Non, c'est vrai, et ça il faut bien le souligner, c'est qu'aujourd'hui, on avait déjà évoqué, je crois que c'était au moment de la CAN, on disait que les joueurs étaient devenus malheureusement des machines à travail et que les saisons en fait étaient de plus en plus longues avec très très peu de périodes de repos. Et évidemment, là c'est vrai qu'à la fin 19 juillet, les préparations auront déjà commencé. Les équipes commencent à la fin juin, le début des préparations, notamment dans les championnats belges. Donc quand ils vont arriver.
0: L'espagnol, je pense, l'espagnol commence le 5 juillet pour prendre le cas.
2: Voilà.
0: Donc,
2: si l'Espagne va jusqu'au bout, en tout cas, parce que c'est peut-être là où les joueurs qui évoluent le plus en Liga, on les retrouve surtout avec la Roja. Donc, hop,

0: Belote, ça sera tout de suite la reprise. Mais c'est d'une certitude, l'Espagne, le Portugal et toutes ces grandes équipes, la France, restent tout de même ça, des favoris, ça c'est une certitude. Ouais,
1: et quand on voit le nombre de blessés au Real Madrid, au Barça la saison dernière... Ah oui.
0: Pour ça va aller de pire en pire, ça c'est sûr.
1: Pour ne citer que ces deux clubs. Donc l'Espagne, voilà, après ce match nul, il y a eu des questions qui se posent, mais n'empêche malgré cela. Oui, oui, pardon Nicolas.
2: Non, mais je suis d'accord avec vous. Non, j'allais simplement vous dire, là, il y a les Espagnols ont déjà fait le déplacement, ils sont déjà aux Amériques. Mais là, par exemple, il y a le dernier match amical face au Pérou avant le début de la Coupe du Monde. Yamal, Nico Williams et Victor Muñoz, qui pourraient remplacer ces deux joueurs-là, n'ont pas fait le déplacement par principe de précaution, parce qu'ils reviennent de lésions musculaires. Mais oui, il y a quand même des grosses inquiétudes en termes organisationnels vis-à-vis de la Coupe du Monde. C'est pas vraiment le débat. Il y a des grosses inquiétudes par rapport au climat. Mais tout ça, mis bout à bout, va faire qu'on va voir quel type de spectacle et quel niveau de jeu on va avoir au cours de cette Coupe du Monde. Hein. Ça fait partie des interrogations qu'on aura aussi. Hein.
0: Voilà. Mais d'ailleurs, pardon, juste dernier rebondissement. Ça me réconforte dans l'idée qu'en fait, le Mondial 2022 en décembre n'était pas une si mauvaise idée. Parce que les joueurs n'étaient pas non plus vraiment engagés dans une saison, ou en tout cas, ils n'étaient pas au bout physiquement d'une saison rude. Et en fait, ça trouvait un bon équilibre de se dire, on joue au milieu de la saison. Et d'ailleurs, regardez la Coupe d'Afrique, on n'a pas eu beaucoup de blessés dans les différentes sélections, et le Mondial 2022, il y a eu très peu de blessés aussi. Donc en fait, c'est vrai que ça me réconforte dans cette idée de se dire, pourquoi pas instaurer ce Mondial en saison décalée, hop, à décembre, à la mi-saison.
1: Si le Maroc ne brille pas en Coupe du Monde 2026, eh bien on va demander à avoir 2030. Une Coupe du Monde au mois de novembre pour faire plaisir à Monsef. Donc voilà, on essaie d'avancer. Le Portugal, il y a eu cette victoire face au Chili, il y a eu expulsion, 2-0 à un moment, c'était tranquille en quelque sorte, il y a eu réduction du score. Qu'est-ce qu'on dit au Portugal? Parce que quand on voit l'effectif du Portugal, Monsef, les joueurs titulaires et le remplaçant, je ne veux pas dire impardonnable de ne pas faire un très joli parcours en Coupe du Monde. Après, c'est le football. Tout peut arriver. Nicolas?
2: Oui, alors déjà sur ce match-là face au Chili, le Portugal était largement favori. Roberto Martinez a pas mal fait tourner là aussi. Les champions d'Europe, notamment, ils sont quatre quand même portugais avec le Paris Saint-Germain qui n'était pas encore opérationnel. Alors ils sont déjà dans le groupe, hein, pour certains, d'autres étaient en tribune, mais ils n'étaient pas encore opérationnels pour ce match-là. Le match était ultra dominé par le Portugal et on avait une équipe du Chili qui était quand même très, on va dire, titilleuse, pour pas dire un peu agressive par moment. Mais il y a quand même eu un truc qui a été largement commenté par la presse portugaise, et pas que par la presse, hein. Par Roberto Martinez lui-même et par l'ensemble des joueurs portugais à la fin du match, c'est l'exclusion de Rafael Leão, qui il y a eu un geste où un joueur chilien s'en est un peu pris à l'un de ses coéquipiers, et Rafael Leão, le joueur de Milan, est allé un peu défendre son coéquipier. C'est ce qu'il a expliqué d'ailleurs au lendemain de son exclusion. Il a pris un rouge direct, le chilien aussi, puisque les deux sont un peu chamaillés, quoi, mais de façon un peu violente. Alors, il n'y a pas eu de coup au visage, hein, c'est ce que Martinez a expliqué, mais Martinez a dit quand même à la fin du match, il faut que ce qui s'est produit serve d'exemple. On va tomber sur d'autres équipes à la Coupe du Monde qui vont chercher à nous provoquer et on se doit de ne pas répondre. Et alors, ce qui est marrant, c'est que il y a eu plusieurs analyses finalement à ce rouge de Rafael Leão. Il y en a certains qui ont dit, comme Bernardo, il faut faire preuve d'intelligence émotionnelle et pas tomber dans le piège. Bruno Fernandes a dit, il faut pas prendre de rouge, c'est pas ce qu'on souhaite, bien évidemment. Mais moi, je préfère me dire que c'est un élan de solidarité de la part de Raphaël qui a voulu défendre l'un de ses coéquipiers, qui finalement a été mis à mal par un adversaire. Il y en a qui ont dit, comme Gonçalo Guedes, qui a marqué d'ailleurs au cours de ce match-là, on n'est pas habitué à un géant d'infériorité numérique et ça nous a permis finalement d'appréhender ce match de façon différente, puisque l'exclusion a eu lieu juste avant la mi-temps, et de pouvoir jouer en infériorité numérique, ce qui finalement nous permet de nous préparer aussi à cette Coupe du Monde. Il y a eu plusieurs sons de cloche, n'empêche que ce rouge de Leão, qui sort pas d'une bonne saison avec Milan.
1: C'est ce que j'allais dire. J'ai dit, peut-être que c'est la frustration d'une saison qui a été
0: pas en dessous.
1: Voilà.
2: Je sais pas. En tout cas, lui-même a fait état de sa volonté de quitter Milan. Il va y avoir beaucoup de mouvements à Milan. On parle d'un joueur qui a deux ans été élu meilleur joueur de Serie A, qui a eu du mal à confirmer cette saison en club, mais aussi en sélection. Hein. C'est pas du tout un titulaire en puissance avec le Portugal. Rafael Leão, loin de là. Hein, João Félix qui sort d'une immense saison à Al Nassr en Arabie Saoudite est devant. Bernardo, même s'il n'est jamais extraordinaire en sélection à ce poste d'ailier, il est devant. Pedro Neto à Chelsea aujourd'hui, il est devant. Au poste d'avant-centre, Cristiano Ronaldo est titulaire, et surtout Rafael Leão à Milan, il joue dans un système à deux attaquants, ce que le Portugal ne fait pas. Bref, c'est surtout ça qui a été mis en avant. Après, pour ce qui est du potentiel de cette sélection, bien sûr que et Roberto Martinez, qui je pense partira à la fin de la Coupe du Monde, quoi qu'il arrive, hein, quel que soit le parcours, et l'ensemble des joueurs et des observateurs attendent une

0: une vraie performance de la part du Portugal. Et d'ailleurs, c'est assez drôle, le président de la Fédé, Pedro Proença, a déclaré hier, tout ce qui serait en dessous d'un quart de finale serait une mauvaise performance. Roberto Martinez, jusque-là, il s'est défendu hein, de donner un objectif clair. Et ça, ça remet une petite pièce dans la machine de ceux qui disent qu'il y a de toute façon de l'eau dans le gaz entre Proença, qui a été élu président de la fédération, après la nomination de Roberto Martinez. C'est pour ça que je vous dis, quel que soit le parcours de Roberto Martinez, il sera très certainement plus le sélectionneur du Portugal à l'issue de la Coupe du Monde.
1: Nicolas, Roberto Martinez n'est pas vraiment votre tasse de thé, non?
0: Pas non, trop. Mais tu sais, alors il y a un truc quand même, je vais te dire, je lisais une interview de Pauleta ce matin à l'agence de presse portugaise Lusa. Il a dit un truc qui est assez vrai finalement. Il dit, c'est vrai que Roberto Martinez se fait beaucoup critiquer. Alors, je vais même mettre de côté les statistiques. Par exemple, face au Chili, il a atteint les 100 buts depuis sélectionneur. C'est le premier sélectionneur qui atteint les 100 buts aussi vite dans l'histoire de la sélection portugaise. Il a eu des éliminatoires qui ont été un quasi sans faute depuis qu'il est arrivé, que ce soit pour l'Euro ou la Coupe du Monde. Il a gagné une Ligue des Nations alors que déjà, il avait le couteau sous la gorge parce que le nouveau président de la Fédé, Proença, venait d'arriver. Mais Pauleta, il a dit un truc, et je t'avoue qu'il m'a fait réfléchir. Il a dit... Martinez, on l'aime ou on l'aime pas, mais il y a un truc qu'il faut lui dire, il a toujours été hyper respectueux vis-à-vis des médias, vis-à-vis des supporters portugais, parce qu'il est espagnol et que parfois on a ce complexe d'infériorité vis-à-vis des Espagnols, et même vis-à-vis des joueurs. Et je t'avoue qu'il m'a fait réfléchir, Pauleta, j'aime pas toujours son discours, mais c'est vrai qu'il est tout le temps respectueux, j'aime pas toujours sa façon de gérer l'équipe, mais bon... Après tout, c'est lui qui les dirige au quotidien quand il les a. Et c'est lui qui sait. J'aime pas la façon toujours dont l'équipe joue et ses choix. Mais après tout, bah écoute, il mourra avec ses idées. Et j'ai envie de te dire, on jugera à la fin de la Coupe du Monde en fonction de ce qui se passe ou pas. Et c'est vrai que moi, j'aime pas, mais j'ai toujours été dans le respect vis-à-vis de Martinez. Et le fait est, et Pauleta a raison, Martinez, il a toujours été respectueux vis-à-vis des supporters et de l'ensemble des joueurs et de la fédération aussi. Donc on verra au cours de cette Coupe du Monde.
1: Ben voilà, la position de Nicolas, c'est un peu comme moi avec Monsef. Pas trop, mais bon, je enfin, je respecte.
2: Ça, c'est super, ça. Pour un bon début de semaine.
0: Écoute, moi, Monsef, on jugera à la fin de la Coupe du Monde, d'accord? On verra, on en parlera à la fin. T'as compris le message, quoi.
1: Le Portugal qui débute face à la RDC, donc ensuite l'Ouzbékistan, et le dernier match, ça sera face à la Colombie. On parle du Real Madrid, parce qu'on ne peut pas avoir Nicolas et ne pas évoquer le Real Madrid. Qu'est-ce qui s'est passé le week-end dernier au Real, Monsef?
2: On a eu mal à la tête, mais c'est bon, c'est enfin qui sera le président pour le reste.
1: C'est une énorme surprise.
2: C'est une énorme surprise, personne ne l'attendait. C'est Florentino Pérez qui, après 20 ans presque passé à la tête du Real, qui est à nouveau réélu. Enrique Riquelme, qui pensait pouvoir décrocher cette place, malheureusement, après la campagne, les sociaux ont choisi. Même si, au lendemain de cette élection, eh bien, ça continue de faire du bruit, parce qu'il a une idée, Florentino Pérez, d'ouvrir le capital à l'extérieur, avec de nouveaux investissements. Et là, par contre, les sociaux commencent à bloquer, parce que sur ce point-là, ils rejoignent plutôt Enrique Riquelme.
1: Vous avez tout dit là.
2: Non,
1: Nicolas peut rentrer chez lui. Nicolas, dites-nous.
0: Non, il y a un truc. Alors, bon, déjà, il a été réélu avec 65% des voix. Alors, c'est vrai que ça peut paraître quand même assez flatteur pour, ou du moins assez colossal pour Florentino Pérez. N'empêche que, dans un temps record, puisque le timing était quand même très serré, Enrique Riquelme, qui a hésité à se présenter à ces élections, il fait quand même 35% des suffrages. Alors, il y a eu un peu plus de 21 000 votants. Je rappelle, ça faisait 20 ans qu'il n'y avait pas au moins deux candidats à une élection présidentielle du Real Madrid. Lors des 4 derniers scrutins, il a été réélu en cavalier solitaire, Florentino Pérez. Monsef a raison, parce que au moment où Florentino a anticipé ces élections... Et moi, je me souviens qu'en novembre dernier, déjà, on en avait parlé sur Medien de cette histoire de la potentielle. Alors, c'est même pas une ouverture de capital, c'est on va changer la structure juridique qui est aujourd'hui une association en société commerciale, société anonyme sportive, pour permettre à des investisseurs extérieurs de venir. Et donc là, c'est entre 5 et 10%. Alors là, on parle de milliards d'euros, c'est ce que Florentino et Pérez expliquent, avec un discours qui franchement ressemble plus à de l'enfumage qu'autre chose. Je parle vraiment du discours sur cette question-là. Quand il dit « Oui, mais aujourd'hui, les socios, ils sont propriétaires émotionnellement de leur club, mais pas économiquement. » Mais qu'est-ce que tu racontes? C'est une association. Il n'y a aucun modèle juridique qui permet plus à des sociétaires d'être propriétaires de leur club qu'un modèle associatif. Donc là, il y a vraiment dans le choix des mots, il y a vraiment une volonté de finalement d'endormir un peu les socios de la part de Florentino. Mais une fois qu'on a dit ça, alors c'est ça qui est intéressant, c'est que Florentino, il a été élu, mais avec la promesse de faire un référendum en vue de créer cette société commerciale et donc de permettre l'entrée d'un investisseur extérieur. Donc ça veut dire que là, Florentino

0: Il a été réélu avec 65% des voix, mais il y a une autre élection là qui va arriver, c'est le fameux référendum où il va demander aux socios, bon bah voilà, j'ai été réélu avec la promesse de faire ce référendum, maintenant dites-moi, est-ce que vous voulez, oui ou non, qu'on crée une société commerciale et qu'on permette à des investisseurs extérieurs de venir? Et mine de rien, Enrique Riquelme, il a quand même eu le mérite de mettre cette question-là. De même la mettre, de marteler cette question-là de la propriété du club, en disant attention, Florentino Pérez va vous retirer la propriété du club. Ce à quoi donc Florentino répondait, mais pas du tout. Ce sera minoritaire, ce sera plus quelque chose d'émotionnel, mais quelque chose de concret, d'économique. Il a vraiment mis ça. Mais alors ça va être dans un second temps, mais surtout dans un premier temps. Vous vous souvenez de ce qu'il avait dit, Florentino Pérez, mardi, donc demain, je vais faire une offre pour un joueur à 150 millions d'euros. C'est pas un joueur de première ligue. On sait pas qui c'est. Mais en fait, ce qui est fou là-dedans, c'est que Florentino s'est fait réélire, non pas en promettant Rodri et Haaland comme l'a fait Riquelme, mais en promettant Dumfries et Konaté et un joueur pour qui il va faire une offre. Donc ça va même pas être accepté. On a parlé d'Olise, les dirigeants du Bayern l'ont déjà dit qu'ils refuseraient. Certains parlent maintenant de Julian Alvarez. On parle de joueurs du PSG. Moi perso, j'ai du mal à imaginer le PSG lâcher Neves ou Vitinha pour 150 millions alors qu'ils avaient refusé Mbappé à qui restait une année de contrat pour 160. Enfin bref, tout ça me paraît fou, et surtout mardi, bah c'est déjà demain quoi. Donc moi j'ai très hâte de voir et de savoir ce qui va se passer au cours de cette semaine, sachant que là le plus dur commence pour Florentino quand même.
1: Et on parle aussi de Calafiori, le défenseur italien qui évolue actuellement à Arsenal, et également Gvardiol, le joueur croate du côté de Manchester City. Il avait une très belle saison l'année dernière. Cette saison, il a disparu des radars. Et quid de... Parce qu'il y a aussi une question de l'entraîneur Nicolas.
0: Ah, il n'y a plus de questions. Là, il n'y a plus de questions. C'est-à-dire là, ça y est, ça a été officialisé hier. Le clip de campagne était prêt. Il avait été mis dedans Mourinho alors que officiellement, il était toujours sous contrat avec le Benfica. Là, ça y est, maintenant, Marco Silva va pouvoir être officialisé au Benfica. Le Real Madrid va devoir payer les 15 millions d'euros, enfin, ou Mourinho, mais qui il trouvera son compte avec son agent Jorge Mendes via le Real Madrid. Ils vont trouver certainement un arrangement là-dedans pour qu'il puisse signer au Real Madrid. Et là, ça y est, bah ça commence. Et Mourinho a déjà expliqué à ses dirigeants que la première chose qu'il fallait renforcer, c'était la défense, parce que le Real a pris bien plus d'un but par match en moyenne sur la saison dernière et que ça allait pas. Idem pour le milieu de terrain, il va falloir retrouver finalement le cerveau de ce milieu de terrain, parce que c'est ce qui manque un peu selon Mourinho dans cette équipe là aussi. Les priorités commencent déjà à être mises sur la table par José Mourinho, mais là il va arriver. Mais attention, hein, parce qu'il y a pas mal de sondages qui avaient été faits par la presse madrilène avant les élections. Mourinho, il n'était pas plébiscité par la presse madrilène et madridiste dans les sondages qui ont été faits. Il y a eu beaucoup de votants, hein, c'est-à-dire on était sur du 50-60% en faveur de Mourinho. Mais surtout, quand on rentrait dans le détail du sondage, à savoir est-ce que c'est Mourinho qui va vraiment pouvoir révolutionner le Real, là, la plupart des votants répondaient que non, que le problème était pas forcément l'entraîneur, mais plus les joueurs en tant que tels. Donc là, il y a vraiment, sans jeu de mots, le Real va repartir d'une page blanche la saison prochaine. Hein. Oui. Pareil, on se demande comment Mourinho va réussir à se faire entendre Vinicius et Mbappé. Est-ce que Vinicius, dont la prolongation de contrat est un caillou dans la chaussure de Florentino depuis plus d'un an, va prolonger ou pas? Est-ce qu'il va même rester d'ailleurs cet été? Je pense que ça va être l'un des feuilletons de l'été aussi à Madrid. Hein.
1: Voilà, le Real Madrid, nouvelle version, et surtout, retrouver les titres et le calme. Vous insistez tellement depuis le début de l'émission, donc on va le faire avec votre permission, Nicolas, parce qu'il veut absolument qu'on parle de l'équipe de France qui affronte l'Irlande pour la dernière
0: du Nord,
1: de Didier Deschamps, bien entendu, en Coupe du Monde, vainqueur de l'édition 2018, finaliste en 2022, Didier Deschamps sur sa dernière avec l'équipe de France. On écoute le technicien, le sélectionneur des Bleus.
2: Depuis que je suis arrivé à Clairefontaine, il y a beaucoup de choses que j'ai fait pour la dernière fois. Donc si j'y pense à chaque fois, mais voilà, c'est la réalité. Ça m'attriste pas. Je vais pas sauter de joie non plus. C'est factuel. Voilà, ce qui est important pour moi, au-delà de mon cas personnel, même si l'hommage à Nantes et je les remercie encore, était très émouvant. Même si c'est situé en père match et les joueurs, ils étaient en train de jouer. Donc je suis concentré sur ce qui se passe sur le terrain, mais le fait de faire ces deux matchs en France avant notre départ, d'être au contact de nos supportrices, de nos supporters. Beaucoup d'entre eux ne pourront pas aller aux États-Unis. C'est le cas dans les autres compétitions, là, avec, parce que ça coûte très cher, bien évidemment. Donc, de faire le plein d'énergie avec autant de soutien, d'enthousiasme.

0: c'est que des choses positives par rapport au groupe France.
1: En espagnol, on dit te echo de menos. C'est ce que dit depuis tout à l'heure Nicolas, parce que Moncef, il dit que Didier Deschamps va nous manquer. C'est déjà fini. Oui. Un petit mot rapidement, parce que c'est déjà fini, Nicolas, Didier Deschamps.
2: Oui, ouais, bah, y a forcément beaucoup. Il y a eu beaucoup d'émotions lors du match face à la Côte d'Ivoire, qui était à Nantes, qui est le club formateur de Deschamps. Là aussi, hein, c'est quand même une page colossale qui se tourne. Hein. Il est recordman de match à la tête des Bleus, c'est lui qui a la plus longue durée. Et puis, d'aucuns diront, il a finalement remporté qu'un seul titre, mais combien de performances la France a fait, hein. C'est pas forcément toujours le vainqueur qui gagne. Alors après, ceux qui aiment moins diront que le jeu était pas toujours flamboyant, mais là, il a quand même, parce qu'on parlait du Portugal tout à l'heure et du potentiel, mais là, le potentiel des Bleus cette année, notamment offensivement, il est quand même assez impressionnant.
1: Eh bien, on va en reparler parce que c'est déjà fini. Merci beaucoup, Nicolas.
2: Merci à vous, bonne soirée, à très vite.
1: Merci, Moncef, à la réalisation également, et bon début de soirée à l'écoute de Métiers.

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1: Bonjour, bonjour à tous et à toutes avec vous, Eva Cohen. Israël rejette les conditions de l'Iran et continuera d'agir au Liban contre le Hezbollah. C'est ce qu'annonce le ministre israélien de la Défense, Israël Katz, cet après-midi. Téhéran, un peu plus tôt, avait déclaré suspendre ses frappes contre Israël à condition que le pays cesse ses attaques contre le Liban. Des attaques réciproques qui avaient repris hier pour la première fois depuis le cessez-le-feu le 8 avril. Deux annonces qui font suite aux appels réitérés au calme par plusieurs parties. Donald Trump, le président américain, avait appelé ce matin les deux pays à cesser immédiatement leurs hostilités et parler au téléphone avec le dirigeant israélien Benjamin Netanyahou. Il est temps de donner une nouvelle chance à la paix, c'est ce qu'avait pour sa part déclaré le premier ministre du Pakistan, un des principaux médiateurs entre Téhéran et Washington. Une situation au Moyen-Orient qui pose la question de la sécurité des approvisionnements en fertilisants. C'était l'un des sujets au cœur de la réunion des ministres de l'agriculture du G7 ce lundi à Paris. Une nouvelle réunion qui entre dans la préparation du sommet des chefs d'État du G7 prévu dans une semaine en Haute-Savoie en France. 30% des engrais mondiaux transitent par le détroit d'Ormuz et les ministres se sont accordés à travailler à des actions communes pour sécuriser ces approvisionnements, selon la ministre française de l'Agriculture ce lundi. Au Maroc, hydratez-vous et sortez couverts. Une nouvelle vague de chaleur est prévue à nouveau ces trois prochains jours dans plusieurs provinces du royaume, notamment Erachidia, Zagora, Tata, Esmara ou encore Wadad Dahab. Des températures entre 41 et 44 degrés sont attendues selon un bulletin d'alerte orange de la Direction Générale de la Météorologie. On reste sur le continent. Le directeur général de l'OMS, l'Organisation Mondiale de la Santé, salue ce lundi la stratégie de l'Ouganda dans sa lutte contre l'épidémie d'Ebola. Le pays, depuis la déclaration de la maladie en République démocratique du Congo voisine le 15 mai, a recensé 19 cas confirmés, dont 2 décès, bien loin des 515 cas confirmés en RDC. Selon Tedros Adhanom Ghebreyesus, le taux de létalité d'Ebola en Ouganda est désormais inférieur à 1%. Un nouveau plan de lutte contre l'épidémie pour les 6 prochains mois a également été lancé vendredi dernier avec un budget de

446 millions d'euros. En Arménie, victoire pour le parti du Premier ministre sortant aux élections législatives, selon les premiers résultats publiés aujourd'hui. Le dirigeant Nikol Pachinian, qui revendiquait une victoire historique à l'issue du scrutin hier, promet donc de poursuivre la course en vue du rapprochement avec l'opposition.

femmes pour la première fois. La double championne olympique de grimpe, Yannia Garnbret, a réalisé la première ascension féminine de la voie bibliographique, côté 9B+, et haute de 35 mètres à Céhuse, dans les Hautes-Alpes, en France. Dans le monde, seule une autre femme avait jusqu'à présent réalisé une voie 9B+, c'est l'américaine Brute Rabutu sur Excalibur en Italie. C'était en mai 2025. Voilà un mot de sport pour refermer cette synthèse de l'actualité et repasser l'antenne aux confrères de l'autre match, Monsef Zamrat et Hakim Tamim.

Et c'est avec un énorme plaisir que je vous retrouve sur Média pour On Fusionne. C'est avec un énorme plaisir que nous sommes là aujourd'hui encore une fois pour partager cette séquence musicale faite de nouveautés, de coups de cœur et de fusion. Quand il n'y en a plus, il y en a toujours encore. Et on commence par Asma El Hamzaoui, une des rares femmes ma'allem, car oui, en général, l'affiliation se fait d'homme à homme. Et bien cette fois-ci, c'est Asma El Hamzaoui qui a pris le gumbri, qui a pris le relais et qui nous régale avec cette reprise très épurée, très très minimaliste de Lala Malika. Et c'est vrai que quand c'est chanté par une femme, et bien c'est une toute autre histoire, toute autre aura qui se dégage, cette réécriture. Très bonne écoute à tous.

Asma El Hanzaoui, Lala, Malika, de la féminité, de la subtilité, très éthérée, en même temps très terre à terre. C'est ça aussi la magie du Tagnawit. Restez avec nous sur Média, tout de suite on fusionne DJ Hamida et Cappuccino. Un duo assez incroyable pour Dani Daini et c'est inspiré de Cheikh Harmiti. Un très bel hommage de la nouvelle génération à l'ancienne avec cette vague un peu pop-rail. Très bonne écoute à tous.

Zane Daini avec DJ Hmida et Cappuccino, la nouvelle génération qui tout simplement a pris le relais et qui impose son style à elle très moderne, très contemporain, tout en restant bien sûr fidèle aux anciens. Tout de suite, Shama et Zaman, de son vrai nom Hicham Hamid pour Tej. Je vous laisse découvrir ce monument de la musique marocaine. Petite mise en bouche, tout en subtilité, très très bien équilibrée. C'est vrai que quand c'est de la travail ensemble, c'est assez incroyable. On ne s'en lasse pas. Beaucoup de poésie, beaucoup de fusion.

Tej Mleh, donc Shama et Zemen, alias Hicham Hamid, pour cette très très belle proposition fusion, tout en subtilité. Tout de suite, dans un registre plus rentre-dedans, plus décomplexé, plus solaire, plus shabby, plus électro, Statia pour Salva, un morceau que l'on aime tout particulièrement. Très bonne écoute à tous.

de la fusion très solaire, très dermique également, Statia pour Selva, tout de suite Fadel Shemsi qui reprend à sa manière, façon jazz, blues, soul, Boya, Omar, limite percussion, on adore, c'est très épuré, mais ça fait son effet, à tout de suite.

s'appelle Ben Shemsi, grand mélomane, grand acteur également, et qui dernièrement eh bien, se fait son petit bonhomme de chemin sur les scènes musicales avec son amour incommensurable pour la musique gnawi. Tout de suite, Beatwave avec Shaib ou Shaiba du Shabi, comme on aime, bien rythmé et qui fait son petit effet. On adore cette reprise taillée sur mesure. À tout de suite.

Best Wave avec Shave ou Shaiva, un morceau qui m'a fait vibrer et que je voulais absolument partager avec vous. Il y a des fusions comme ça, on dirait un petit peu des ovnis musicaux et on adore les partager avec vous. Tout de suite à la basse, Sacha, DJ Sacha, qui nous propose un mashup fusion Shabi Aïta, un remix, une fusion assez incroyable. Très bonne écoute à tous et à tout de suite.

LBS, donc DJ Sacha qui mêle plusieurs sous-genres du shabby, de la haïta pour eh bien, ce superbe morceau électro mid-tempo, très chaud, tout ce qu'on aime dans On Fusionne. Et on arrive d'ailleurs à la fin de On Fusionne. Tout de suite, IO Beats, Drill Trap Electro. Voilà, Brito, là on y a sublimé. Question de clôturer en beauté. On se retrouve dès demain. N'oubliez pas dans un instant le retour de l'info. Et juste après, le Bryan Adams Radio Show à ne rater sous aucun prétexte. Très bonne suite de programmes sur Média et à demain.

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2: Bonjour, bonjour à tous et à toutes avec vous, Eva Cohen. C'est une nouvelle bataille de la communication qui s'ouvre dans la guerre au Moyen-Orient. Benjamin Netanyahou, le premier ministre israélien, affirme que les frappes iraniennes en cours depuis hier ont cessé à la mi-journée car l'armée israélienne a porté un important coup au pouvoir iranien. Deux heures plus tôt, Téhéran usait des mêmes arguments pour justifier son arrêt des frappes. Une sévère riposte portée au pouvoir israélien après ces frappes hier sur la banlieue sud de Beyrouth. Le régime iranien menace tout de même de reprendre ses bombardements en cas de nouvelle attaque israélienne sur le Liban, mais souligne rester à la table des négociations pour une fin de guerre. Des conditions qu'a déjà rejeté Tel Aviv. Selon le ministre de la Défense du pays, l'armée israélienne continuera d'agir au Liban contre le Hezbollah. Cela alors qu'un peu plus tôt ce lundi, le président américain Donald Trump avait appelé les deux belligérants à cesser immédiatement les hostilités. Autre continent, autre guerre. Des frappes de drones russes ont tué 4 personnes et fait 30 blessés à Zaporijja, dans le sud-est de l'Ukraine, mais aussi à Nikopol, dans le centre-est, et à Soumy, dans le nord-est, ce lundi. C'est ce qu'annoncent les autorités locales. Alors que du côté de la France, le conflit sera au cœur de la parade militaire du 14 juillet. Le gouverneur militaire de Paris, dans une conférence de presse, explique ce lundi que des pilotes ukrainiens défileront aux côtés de pilotes français. Un défilé plus massif, plus puissant, plus moderne, selon le responsable, pour ce rendez-vous annuel très suivi en France, qui aura pour thème le réveil stratégique de l'Europe. Toujours dans l'actualité européenne, les députés de Hongrie renoncent à 40% de leur salaire. Objectif, soulager les finances publiques et renvoyer l'image de probité réclamée par le nouveau Premier ministre Peter Magyar dans un contexte budgétaire tendu pour le pays. À partir du mois prochain, le salaire de base des députés hongrois s'élèvera donc à près de 3700 euros bruts, soit une économie d'un an de frais de fonctionnement du Parlement selon la majorité. Au Maroc, l'examen du baccalauréat s'est déroulé dans de bonnes conditions, tant sur le plan pédagogique qu'organisationnel. C'est ce qu'indique aujourd'hui le ministère de l'Éducation nationale, du périscolaire et des sports. Quelques 465 000 candidats ont passé ces épreuves du 4 au 6 juin dernier. La correction a commencé pour des résultats annoncés dans 9 jours. Le ministère salue également les efforts de lutte contre la fraude, précisant que plus de 4 120 cas ont été enregistrés, soit une hausse de 49% par rapport à l'an dernier en raison du dispositif renforcé déployé cette année. Les États-Unis, deuxième plus gros émetteur de gaz à effet de serre au monde, viennent de connaître leur deuxième printemps le plus chaud jamais enregistré après 2012. C'est ce qu'annonce ce lundi l'Agence américaine d'observation océanique et atmosphérique. Entre mars et mai, le pays a enregistré une moyenne de 13,2 degrés. Et puis du sport pour refermer cette synthèse. J-3 avant le coup d'envoi de la Coupe du Monde de football et le Mexique promet une cérémonie d'ouverture dans la paix et la tranquillité malgré les manifestations d'enseignants qui bloquent en ce moment la capitale Mexico. La Somalie, pour sa part, dénonce qu'un de ses ressortissants qui devait officier en tant qu'arbitre a été refoulé à son entrée aux États-Unis. Et puis le flou demeure quant aux conditions d'accès au stade américain de l'équipe iranienne. Celle-ci a atterri hier au Mexique, mais sans une quinzaine de ses accompagnants qui n'ont pas obtenu de visa. Voilà pour l'essentiel de l'actualité. Bonne suite des programmes sur Medi1.
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0: Bienvenue à toutes et à tous. Si vous venez de nous rejoindre sur les ondes de Média 1 pour ce nouveau numéro du Carrefour de l'information, Salma avec vous au micro et je suis ravie de vous accompagner sur nos ondes pour ce rendez-vous consacré à l'actualité. Et on démarrera ce Carrefour de l'information avec notre image du jour, suivie par l'invité de la rédaction qui est aujourd'hui Boubacar Yalsouye, qui est président de l'Association des éditeurs de presse privée du Mali. On continuera avec notre Storyco qui va nous parler du trafic aérien avec des billets plus chers mais des bénéfices en baisse. L'Africo Mondial sera consacré au gardien de but des Lions de l'Atlas, Yacine Bono. Juste après cela, comme tous les lundis, notre chronique trend avant de continuer avec une minute pour comprendre qui nous emmène en Libye où des fortes tensions ont lieu sur le dossier migratoire. Nous prendrons la direction de Paris pour notre chronique d'actualité consacrée aujourd'hui à l'affaire Liana qui choque et émeut l'Hexagone. Et nous conclurons avec notre magazine Sport Hebdo. Voilà donc pour le sommaire du jour. Restez avec nous dans quelques instants, notre premier point sur l'actualité. Mais avant ça, un coup d'œil sur la météo de demain. En Afrique de l'Ouest, prévoir des averses à Abidjan où il fera 29 degrés. Il fera également 29 degrés à Lagos avec des orages dispersés, 26 degrés à Dakar, 36 degrés à Bamako, 29 degrés à Conakry et 36 degrés à Ouagadougou avec des averses attendues le matin. En Afrique centrale, prévoir 36 degrés à Libreville avec des averses le matin. Des orages l'après-midi sont attendus à Yaoundé où il fera 28 degrés. Il fera 31 degrés à Douala avec des averses, 41 degrés à N'Djamena, 31 degrés à Bangui et 31 degrés également à Kinshasa. Et en Afrique australe et de l'Est, prévoir 23 degrés à Johannesburg et 26 degrés à Nairobi et à Addis Abeba.
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2: Bonjour, bonjour à tous et à toutes avec vous, Eva Cohen. C'est une nouvelle bataille de la communication qui s'ouvre dans la guerre au Moyen-Orient. Benjamin Netanyahou, le premier ministre israélien, affirme que les frappes iraniennes en cours depuis hier ont cessé à la mi-journée car l'armée israélienne a porté un important coup au pouvoir iranien. Deux heures plus tôt, Téhéran usait des mêmes arguments pour justifier son arrêt des frappes. Une sévère riposte portée au pouvoir israélien après ces frappes hier sur la banlieue sud de Beyrouth. Le régime iranien menace tout de même de reprendre ses bombardements en cas de nouvelle attaque israélienne sur le Liban, mais souligne rester à la table des négociations pour une fin de guerre. Des conditions qu'a déjà rejetées Tel Aviv. Selon le ministre de la Défense du pays, l'armée israélienne continuera d'agir au Liban contre le Hezbollah. Cela alors qu'un peu plus tôt ce lundi, le président américain Donald Trump avait appelé les deux belligérants à cesser immédiatement les hostilités. Autre continent, autre guerre. Des frappes de drones russes ont tué 4 personnes et fait 30 blessés à Zaporijja, dans le sud-est de l'Ukraine, mais aussi à Nikopol, dans le centre-est, et à Soumy, dans le nord-est, ce lundi. C'est ce qu'annoncent les autorités locales. Alors que du côté de la France, le conflit sera au cœur de la parade militaire du 14 juillet. Le gouverneur militaire de Paris, dans une conférence de presse, explique ce lundi que des pilotes ukrainiens défileront aux côtés de pilotes français. Un défilé plus massif, plus puissant, plus moderne, selon le responsable, pour ce rendez-vous annuel très suivi en France, qui aura pour thème le réveil stratégique de l'Europe. Toujours dans l'actualité européenne, les députés de Hongrie renoncent à 40% de leur salaire. Objectif, soulager les finances publiques et renvoyer l'image de probité réclamée par le nouveau Premier ministre Peter Magyar dans un contexte budgétaire tendu pour le pays. À partir du mois prochain, le salaire de base des députés hongrois s'élèvera donc à près de 3700 euros bruts, soit une économie d'un an de frais de fonctionnement du Parlement selon la majorité. Au Maroc, l'examen du baccalauréat s'est déroulé dans de bonnes conditions, tant sur le plan pédagogique qu'organisationnel. C'est ce qu'indique aujourd'hui le ministère de l'Éducation nationale, du périscolaire et des sports. Quelques 465 000 candidats ont passé ces épreuves du 4 au 6 juin dernier. La correction a commencé pour des résultats annoncés dans 9 jours. Le ministère salue également les efforts de lutte contre la fraude, précisant que plus de 4120 cas ont été enregistrés, soit une hausse de 49% par rapport à l'an dernier en raison du dispositif renforcé déployé cette année. Les États-Unis, deuxième plus gros émetteur de gaz à effet de serre au monde, viennent de

connaître leur deuxième printemps le plus chaud jamais enregistré après 2012. C'est ce qu'annonce ce lundi l'Agence américaine d'observation océanique et atmosphérique. Entre mars et mai, le pays a enregistré une moyenne de 13,2 degrés. Et puis du sport pour refermer cette synthèse. J-3 avant le coup d'envoi de la Coupe du Monde.

Et restez avec nous sur les ondes de Médias. Dans quelques instants, nous passerons à notre premier rendez-vous en ce carrefour de l'information, l'image du jour. Mais avant cela, écoutons ce titre.

Et démarrons tout de suite ce carrefour de l'information avec l'image du jour consacrée aujourd'hui à Alexander Zverev, vainqueur de Roland-Garros, accusé de violence par ses anciennes compagnes.

0: comme nous l'explique Alicia Miami.
1: Dégradant plein à craquer, la terre ocre du terrain et au centre du cours Philippe Châtrier, un homme tout sourire. D'une main, il tient la lourde coupe des mousquetaires, le trophée qui récompense chaque année le vainqueur de Roland-Garros. De l'autre, il lève le poing dans un geste victorieux. Cet homme, c'est Alexander Zverev, le joueur allemand de 29 ans, numéro 3 mondial, qui vient de décrocher son premier titre en Grand Chelem. Un exploit sportif qui éclipse bien souvent tout le reste pour les journalistes et commentateurs sportifs et donc pour le public. Pourtant, Alexander Zverev n'est pas qu'un athlète, c'est avant tout un homme violent. Deux de ses anciennes compagnes l'accusent de violence physique et psychologique. Il y a d'abord Brenda Patea, ex-compagne du joueur avec qui elle a eu un enfant, qui l'accuse de l'avoir violemment plaqué contre un mur et étranglé lors d'une dispute en 2020. Après une condamnation en première instance à 450 000 euros d'amende, la jeune femme avait finalement abandonné ses poursuites pour coups et blessures contre Alexander Zverev en 2024 et avait dû accepter un accord à l'amiable en appel. Même si la justice n'a pas officiellement condamné le joueur pour ses violences, il a tout de même dû s'acquitter d'une amende de 200 000 euros. Mais le témoignage le plus glaçant sur le tennisman, c'est sans aucun doute celui d'Olga Sharipova. La joueuse russe avait été la première à révéler les violences d'Alexander Zverev. Des violences physiques dont la jeune femme a raconté plusieurs épisodes, comme cette nuit de 2019 où Alexander Zverev lui aurait cogné la tête contre un mur avant de la jeter sur leur lit et de l'étouffer à l'aide d'un oreiller, à tel point qu'Olga raconte avoir eu peur pour sa vie. Des violences psychologiques aussi, comme c'est souvent le cas dans ce type de relation toxique qui repose sur l'emprise du conjoint violent sur sa victime. Selon le témoignage d'Olga Sharipova, si elle tentait de mettre fin à sa relation avec Alexander Zverev, il la poursuivait, la harcelait par message, appel, contactait ses proches. Un contrôle total accompagné d'humiliations et donc de violences physiques qui ont poussé la jeune femme à tenter de mettre fin à sa vie en s'injectant l'insuline du joueur atteint de diabète de type 1. J'étais morte à l'intérieur, raconte la jeune femme, j'essayais de me suicider, je voulais mourir parce que je n'en pouvais plus. À son réveil, le joueur lui reproche sa tentative de suicide. Il m'a dit « Pourquoi tu m'as fait ça? Si tu meurs dans ma chambre, j'aurai de gros problèmes. » Le joueur l'aurait accusé à nouveau avant de la frapper et de lui dire « Tu aurais dû mourir, mais pas dans ma chambre, va mourir dans la rue, je ne veux plus m'occuper de toi. » Voilà l'homme que les médias sportifs acclament depuis hier, saluant un triomphe tardif pour un athlète qui a longtemps attendu de remporter un grand chelem. Des éloges qui occultent totalement donc les accusations contre le joueur au prétexte de dissocier l'homme de l'athlète. Pourtant, la violence de l'homme est présente aussi chez l'athlète, puisqu'Alexander Zverev est connu pour ses accès de colère dans lesquels il détruit des raquettes et s'en prend régulièrement au siège de l'arbitre. Mais le circuit, comme la presse spécialisée, se sont bien vite détournés de cet aspect de la personnalité d'Alexander Zverev.

0: Et nous continuons tout de suite ce carrefour de l'information en compagnie de notre invité de la rédaction. Notre invité, d'ailleurs, on le retrouve aujourd'hui à Bamako, où s'est tenu la semaine dernière le Forum panafricain des médias, une première édition avec comme invité d'honneur le Maroc. À cette occasion, les professionnels du secteur ont appelé à l'émergence d'une souveraineté narrative africaine afin de porter la voix du continent à l'international. On en parle plus en détail avec le président de l'Association des éditeurs de presse privée du Mali, Boubacar Yalsouye, dans cet entretien qu'il a accordé à notre correspondant à Bamako, Mohamed Danioko.
1: Bonjour Boubacar Yalsouye, vous êtes président de l'Association des éditeurs de presse privée. Qu'est-ce que ce forum va fondamentalement changer à ce que vous faisiez avant pour vous réapproprier, n'est-ce pas, le narratif sur le Mali, le Sahel et l'Afrique ?
2: D'accord, merci beaucoup pour la question. Le continent africain est réuni pour mener des réflexions autour, en tout cas, des enjeux en lien avec l'exercice de notre profession. Non seulement par rapport à la liberté de la presse, à les modèles économiques, mais l'épicentre même des débats porte sur le narratif surtout, au regard un peu du contexte sécuritaire dans lequel le Mali et puis aussi d'autres pays de l'AIS, par-delà également des pays de la sous-région, se trouvent aujourd'hui. La question, elle est pertinente et nous sommes en train de faire de notre mieux par rapport à ça. Tout le monde le sait, au Mali, les organisations professionnelles des médias, depuis un moment donné, ont soufflé dans la même trompette en lien avec le combat, en tout cas du récit narratif des événements qui se passent ici. Habituellement, on voit que ce sont des médias étrangers, en tout cas, qui diffusent des informations par rapport à l'actualité de notre pays, et les médias prennent le relais à partir de là. Et nous nous sommes rendus compte finalement que ces derniers temps, les informations qui sont diffusées sur le COP, sur en tout cas la situation du Mali, sont en tout cas manipulées, je peux le dire ainsi, ou erronées par moment, du moment où déjà ceux qui sont en train vraiment de traiter et diffuser cela ne sont pas sur le terrain. Alors nous nous sommes dit qu'au regard du contexte aujourd'hui, non seulement au niveau du Mali, les organisations professionnelles des médias font leur mieux avec les médias individuellement, mais on s'est dit pourquoi ne pas aussi faire appel à d'autres pays de la sous-région afin qu'on se retrouve, parce que le problème, la menace, elle est commune. Il faudrait qu'on se retrouve, qu'on réfléchisse là-dessus et qu'on dégage une position commune ensemble. Raison pour laquelle ces pays sont là. Et nous avons quand même espoir qu'au sortir quand même de ce forum-là, des recommandations fortes seront formulées et que chacun s'attendra à ce que leur application sur le terrain soit vraiment une réalité.
1: Et la menace est commune, vous l'avez dit, hein. Donc aujourd'hui, est-ce qu'il existe entre l'Association des éditeurs de presse au Mali et d'autres organisations sous-régionales, bien entendu, pour essayer de porter ce combat-là, ou ce qu'on a appelé entre guillemets guerre informationnelle, qui a d'ailleurs été la thématique du premier panel?
2: Non, il n'y a pas de lien entre l'Association des éditeurs de presse privée du Mali et d'autres organisations similaires dans la sous-région. On n'a pas de contact formel en lien avec, en tout cas, le combat contre ce phénomène, en tout cas, qui est comment faire le récit correctement par rapport à tout ce qui se passe chez nous ici. Mais nous avons eu à traiter à un moment donné, à soulever le sujet lors du dernier FILEP à Ouagadougou. Ça fait un peu longtemps, l'événement ne se passe plus. À Dakar aussi récemment, on était là-bas dans le cadre d'une activité similaire également. On en a parlé. Et nous savons

0: Déjà qu'au niveau, en tout cas étatique, les médias d'État ont quand même déjà fédéré leur synergie dans ce sens. Et nous nous sommes dit qu'à travers la maison de la presse du Mali, qui est en contact avec les maisons la maison de la presse des autres pays, nous allons voir comment fédérer les efforts dans ce sens. Nous allons faire en sorte que nous puissions vraiment fédérer les efforts pour faire face à ce phénomène-là, qui est une menace pour tout le continent.
1: Et on voit que le Maroc, en tout cas, est le pays invité d'honneur à cette première édition. Le Maroc, qui certainement à travers les présentations qu'on a pu voir, sont en tout cas en termes de réappropriation de la narration de l'histoire marocaine, sont essayés en avance avec des médias. Est-ce que vous pensez que c'est une expérience qui peut servir au cours de ce forum-là?
0: Tout à fait, tout à fait. Nous avons même suivi avec un grand intérêt, en tout cas, la présentation d'une de nos consoeurs, en tout cas qui était panéliste.
1: Manal Afdari.
0: Effectivement, tout à fait. En tout cas, elle a fait une présentation très riche et nous avons vraiment tiré beaucoup de leçons, beaucoup d'enseignements par rapport à ça. Et en tout cas, les recommandations qu'elle a eu à faire et puis comment les choses se passent à leur niveau, je pense que nous allons aussi nous inspirer de ces aspects-là au niveau du Mali et par-delà également l'AIS. Pourquoi pas également l'étendre aussi à d'autres pays, en tout cas de la sous-région, afin que l'idéal commun que nous avons, c'est-à-dire que dans le cadre vraiment d'être maître, en tout cas, de la narration des événements qui se passent chez nous, ce soit vraiment une véritable réalité.
1: Et il se pose aussi la question de, on a vu dans les présentations, quand on parle de réappropriation de la narration, c'est en tout cas essayer de combattre ce qui, entre guillemets, nous est imposé. Mais est-ce qu'en essayant de faire cela, on ne risque pas un certain alignement ou une certaine façon de faire qui ne va pas certainement donner tout ce qu'il y a à savoir sur la réalité des choses?
0: Non, non, non. Quand on dit d'être, en tout cas, maître, en tout cas, de la narration des événements, ce n'est pas s'aligner. Ce n'est pas s'aligner derrière, en tout cas, le pouvoir public. Ce n'est pas s'aligner derrière les autorités. Mais c'est de relater les choses, les faits, tels qu'ils se manifestent sur le terrain. Et malheureusement, comme je l'ai si bien dit, les médias qui sont à des milliers de kilomètres de nos pays, lorsque vous entendez en tout cas leurs reportages sur les événements qui se passent ici, mais vous pensez, vous allez vous dire que, en tout cas dans ces pays-là, il n'y a même plus de vie. Et c'est ce qui est malheureusement dommage. Or nous, nous sommes là, nous vivons au Mali. On ne dira pas qu'il y a l'insécurité à 100%, zéro insécurité, ça n'existe pas. Nous sommes conscients vraiment des difficultés que nous traversons depuis des années, mais nous sommes là, nous vivons, nous continuons à faire notre travail et nous pensions également qu'au regard un peu du contexte aujourd'hui, il est bon que nous aussi, raison pour laquelle nous ne sommes plus à la défensive, parce qu'à un moment donné, c'était comme ça. À chaque fois qu'on apprenait des informations d'ailleurs qui étaient erronées, on se donnait le devoir vraiment de donner la bonne information. Cette fois-ci, on a dit non, on n'attend plus. Quand, en tout cas, des choses se passent ici, on fait de telle sorte que nous soyons les premiers vraiment à communiquer là-dessus afin que le monde entier puisse savoir avec exactitude la situation dans laquelle nous vivons.
1: Au-delà de la presse classique, la presse traditionnelle, on voit que de plus en plus aujourd'hui, les voies les plus utilisées justement pour, par rapport à dans cette information, ce sont les réseaux sociaux, l'intelligence artificielle. Et donc, il est aujourd'hui recommandé par beaucoup de panélistes de faire en sorte que le data journalisme et le journalisme qui intègre les nouvelles techniques d'information soient prises en compte par les journalistes pour pouvoir mener ce combat.
0: Et tout à fait. Nous, nous sommes conscients de cela. Nous sommes conscients de cela. On a eu à mener la réflexion au sein quand même de nos organisations respectives au niveau du Mali ici. Et nous sommes arrivés à la conclusion que nous sommes condamnés, en tout cas, à s'adapter à l'évolution quand même du monde numérique. On n'a pas le choix par rapport à ça. Déjà, il y a des organisations, il y a des fêtières, il y a des organes déjà, en tout cas, qui ont déjà démarré cela à leur niveau. On continue la sensibilisation parce que nous sommes arrivés à la conclusion que pour, en tout cas, et faire le combat de façon efficace, donner l'information vraiment de façon rationnelle, il faut obligatoirement intégrer également aussi les nouvelles technologies quand même dans notre travail quotidien.
1: Merci beaucoup, Boakaryel.
0: Je vous en prie.

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1: Bonjour à toutes et à tous. Après les frappes réciproques ce matin entre l'Iran et Israël, les déclarations autour du conflit au Moyen-Orient se sont multipliées aujourd'hui. Nous ferons le point en ouverture de ce journal. Au Maroc, J-2 avant l'opération Marhaba 2026 et avant le lancement officiel, les autorités ont annoncé plusieurs mesures financières en faveur des Marocains résidant à l'étranger, notamment ceux qui projettent d'investir dans le royaume. Et à propos de sport, nous parlerons du mondial de football. La douane des États-Unis a recalé l'un des meilleurs arbitres africains à son arrivée dans le pays. Plus d'informations en fin d'édition. Au Moyen-Orient, les bombardements qui ont repris hier entre l'Iran et Israël pour la première fois depuis le 8 avril ont finalement cessé à la mi-journée. Mais la situation dans la région demeure très tendue. Eva Cohen fait le point sur les derniers développements de la journée.
2: C'est l'Iran, le premier, qui a annoncé suspendre ses frappes ce lundi. Le commandement militaire du pays affirme avoir infligé une sévère riposte à Tel Aviv après le bombardement israélien de la banlieue sud de Beyrouth la veille. L'armée iranienne souligne tout de même que toute poursuite des hostilités israéliennes au Liban entraînera une reprise des attaques iraniennes sur Israël. Le régime, dans le même temps, déclare demeurer à la table des négociations pour une fin de conflit. Mais Israël n'a pas tardé à répliquer. Son ministre de la Défense, Israël Katz, affirme que les opérations contre le Hezbollah vont se poursuivre dans le sud du Liban et que les frappes contre Téhéran, ce lundi, se sont arrêtées seulement car un coup sévère avait été porté au régime iranien. Benjamin Netanyahou, le premier ministre israélien, souligne par ailleurs que son pays va continuer à exercer son droit à se défendre chaque fois que cela sera nécessaire, comme un nouveau pied de nez à Donald Trump, le dirigeant américain, qui ce dimanche avait appelé Tel Aviv à ne pas riposter aux frappes iraniennes.
1: Les informations d'Eva Cohen et le bilan des dernières frappes d'Israël au Liban fait état de 7 morts, dont un enfant, ainsi que 8 blessés, selon le ministère libanais de la Santé. D'autres scènes de guerre, mais sur un autre continent, l'ouest de la Libye et la ville de Zawiya sont le théâtre de violents combats. Des affrontements entre groupes armés ont fait plusieurs morts et blessés, dont des civils. Ils ont causé d'importants dégâts aux infrastructures, y compris des installations pétrolières. Les habitants dénoncent le chaos des milices et multiplient les manifestations, tandis que les responsables locaux appellent eux à des contrôles pour protéger la population. De leur côté, les Nations Unies appellent à la retenue et à un retour au dialogue. On reste au Maghreb, car l'actualité en ce 8 juin, c'est aussi au Maroc. L'opération Marhaba 2026, elle arrive à grands pas, car c'est après-demain les premières arrivées des MRE, marocains résidents à l'étranger. En amont, l'administration des douanes annonce de nouvelles mesures fiscales arrangeantes. Il y a par exemple le relèvement à 40 000 dirhams du plafond de la franchise accordée aux MRE qui reviennent s'installer au Maroc. Il y a aussi la création d'une cellule dédiée aux MRE avec des projets d'investissement. Les détails, c'est avec l'économiste Mohamed Raj.
3: La nouveauté, c'est que l'administration de la douane s'engage à mettre en place une cellule. C'est elle qui va accompagner cet investisseur, du moins pour la partie importation de matériel et des équipements, parce que, en principe, sur le plan fiscal, il y a une exonération totale. Maintenant, l'administration de la douane va accompagner. C'est une

0: mesure nouvelle et par voie de conséquence, elle est en faveur des Marocains qui veulent rentrer cette fois-ci avec des projets d'investissement. Sur le plan fiscal, ces mesures existent déjà. La nouveauté, c'est que l'administration de la douane s'engage, ou là c'est une nouvelle proposition, s'engage à accompagner, à communiquer toutes les informations en matière de droits de douane et de taxes à l'importation. Donc c'est une nouveauté, c'est pas cette mesure qui va encourager, je pense, les Marocains à rentrer. Là, c'est des calculs économiques. Puis le problème au Maroc réside ailleurs, c'est la bureaucratie, la corruption et d'autres problèmes. Mais il ne demeure pas. Moi, c'est un petit pas positif sur le plan administratif.
1: Mohamed Raj, économiste et ancien président de l'université de Settat, il était au micro de Paul Lionel Kivijer. Dans la région, toujours en Tunisie, les avocates de Mourad Zeridi alertent sur l'extrême gravité de l'état de santé de leur client. En prison, ce journaliste franco-tunisien est entré en grève de la faim. Une grève qui, pour ses avocates, traduit l'impasse dans laquelle se trouve aujourd'hui Mourad Zeridi. Dans le même communiqué, elles écrivent que l'objectif est aussi de dénoncer plus de 2 années de privation de liberté en raison de l'exercice de son activité de journaliste. La peine qu'il purge est de 3 ans et demi pour blanchiment d'argent, et évasion fiscale, une peine confirmée en appel le 12 mai dernier. Et cette information en Europe, l'avion de combat franco-germano-espagnol ne verra jamais le jour. Le chancelier allemand et le président français se sont entendus pour, je cite, ne plus poursuivre la construction d'un avion de combat commun. Cela faisait des mois que le projet de cet avion SCAF était à l'arrêt. Les industriels Airbus et Dassault Aviation de France et d'Allemagne étaient en désaccord. C'est l'heure de parler sport dans ce journal, en votre compagnie, Moncel Zamrad, bonsoir.
2: Eh bien bonsoir Constantin, bonsoir à toutes et tous.
1: Au Maroc, pour débuter, ce sera ce soir la 23e journée de Botola Pro Inouï. Elle continue cette dernière qui a déjà débuté pendant à 17h.
2: Et effectivement, un choc entre le fils de Rabat et le Difa El Jadidi du côté de Rabat au stade Moulay El Hassan. Toujours 0-0 entre les deux formations à 19h. Le coup d'envoi de la rencontre entre la Renaissance de Belkane et l'Ittihad de Tanger. En même temps, au complexe Mohamed V de Casablanca, ce sera le Wydad Athletic Club qui accueille l'Olympique Club de Safi. Enfin, au bout de la soirée, à partir de 21h, les hommes d'Eltaïr avec le Hassan Degadir contre l'Olympique Tchira. Vous l'aurez compris, c'est le derby du Sousse qui est au programme ce soir.
1: Et on quitte le Maroc pour prendre naturellement la direction des États-Unis. Les dernières nouvelles reçues concernent un international marocain.
2: Et Sead Samad Zelzouni ne prenait pas part au mondial. Une question qu'on se pose, Constantin, qui devient de plus en plus sérieuse alors que les informations se propagent doucement mais sûrement. Hier, lors de la rencontre amicale qui opposait le Maroc à la Norvège, dans ce qui était pour les Lions d'Atlas le dernier match de préparation avant leur entrée en lice pour le mondial, Sead Samad Zelzouni a été contraint à une sortie prématurée alors qu'un corner était joué pour la Norvège. Shadi Riyad est soudainement et violemment poussé par Sorloth, ce qui le fait trébucher et le fait terminer sa course dans le genou d'El Zelzouli. D'après les premières informations, le joueur serait touché par une entorse du ligament interne du genou, ce qui pourrait le contraindre à un forfait pour le mondial. Pour le moment, aucun communiqué de la Fédération royale marocaine de football, et pour cause, les examens médicaux qui devraient se poursuivre durant ces prochains jours. Pour Nusser Mazraoui, après un choc à l'épaule, il ne souffrirait d'aucune blessure préoccupante. Selon les informations de Beansport, l'international marocain devrait même reprendre l'entraînement collectif dans les prochains jours. Sa présence pour l'entrée en lice du Maroc ne semble donc pas remise en question. La prestation du Maroc hier était-elle convaincante au-delà de cela? Et avant son entrée en lice samedi prochain contre le Brésil, Saïd Sissoko, notre consultant, l'un des spécialistes pour le football africain, nous répond dans l'autre match.
3: C'est un match où on peut tirer beaucoup de leçons, beaucoup d'enseignements. D'abord la première période quand on a vu le 11 type, ce qui pourrait être le 11 type de Rabi, avec ce milieu, moi qui m'a bluffé. Neil et Anaoui, Ayoub Bouadi, Ounaï, le trio magique, c'est du très haut niveau. Et puis aussi, on a quand même quelques certitudes en défense. Et c'est rassurant. Et sur le front de l'attaque, la position de Saïbari, on était tombé sur Regragui durant cette canne-là quand il avait expérimenté cette position. Ça donne des idées avec un faux neuf. Et puis El Zarzouli, c'est peut-être la mauvaise nouvelle du jour. Sinon, il a été excellent, explosif. Et Brahim Diaz qui confirme encore une fois qu'il c'est le buteur, c'est le leader d'attaque de cette équipe nationale du Maroc. Pour moi, c'était un bon adversaire pour le Maroc, à savoir la Norvège qui a du talent, qui a également des joueurs de statut international. Mais c'est un match qu'on peut observer, tirer des enseignements avant ce choc face au Brésil.
2: Salut, c'est Sokol, un de nos consultants pour le football africain dans votre émission. L'autre match, on le rappelle, l'autre match qui s'adapte au rythme de la Coupe du Monde, ce sera du lundi au vendredi de 16h à 17h, en plus du samedi et le dimanche de 13h à 14h, 7 jours sur 7, le mondial sur Midi 1. L'Uruguay, le défenseur central Ronald Araújo a quitté le rassemblement.

0: l'équipe d'Uruguay pour soigner, je cite, une gêne musculaire. Mais il retrouvera le groupe mardi lors du départ de celui pour le Mondial 2026, a annoncé hier la Fédération uruguayenne de football. La France jouera son dernier match de préparation ce soir contre l'Irlande du Nord. Coup d'envoi 20h10 au stade Pierre Mauroy de Lille. Une dernière pour Didier Deschamps avec les supporters des Bleus en France. On écoute le sélectionneur en conférence de presse hier soir.
1: Depuis que je suis arrivé à Clairefontaine, il y a beaucoup de choses que j'ai fait pour la dernière fois. Donc si j'y pense à chaque fois. Mais voilà, c'est la réalité. Ça m'attriste pas. Je vais pas sauter de joie non plus. C'est factuel. Voilà, ce qui est important pour moi, au-delà de mon cas personnel, même si l'hommage à Nantes, et je les remercie encore, était très émouvant. Même si c'est situé en permatch et les joueurs, ils étaient en train de jouer. Donc je suis concentré sur ce qui se passe sur le terrain. Mais le fait de faire ces deux matchs en France avant notre départ, d'être au contact de nos supportrices, de nos supporters, beaucoup d'entre eux ne pourront pas aller aux États-Unis. C'est le cas dans les autres compétitions, là, parce que ça coûte très cher, bien évidemment. Donc, de faire le plein d'énergie avec autant de soutien, d'enthousiasme, c'est que des choses positives par rapport au groupe France.
0: Après ce match, les Bleus qui s'envoleront pour les États-Unis avant leur entrée en lice, Constantin.
2: Une info qui fait l'effet d'une bombe aussi à la une de l'actualité. L'un des meilleurs arbitres africains a été recalé par les services d'immigration à son arrivée aux États-Unis.
0: Et oui, c'est l'arbitre somalien Omar Altan, sélectionné par la FIFA pour officier lors de la Coupe du Monde 2026, qui s'est vu refuser l'entrée sur le territoire américain. Malgré l'obtention de son visa, son arrivée aux États-Unis, l'officiel de 34 ans a été recalé par les services d'immigration sans qu'aucune explication précise ne soit communiquée, même si, d'après certaines informations, la cause serait que la Somalie figurerait sur la liste noire du président américain Donald Trump. L'information de ce refus d'entrée a été confirmée par un responsable du ministère somalien de la Jeunesse et des Sports, désigné pourtant meilleur arbitre 2025. Sa présence était légitime. Sa nomination pour le Mondial représentait un moment historique pour la Somalie, jamais qualifiée pour une Coupe du Monde. Le président somalien Hassan Sheikh Mohamud avait salué, je cite, une source d'inspiration pour la nouvelle génération de Somaliens. Et puis on termine au Maroc pour conclure. Le Marocain Ayoub El Gherati sera le chef de file d'une solide délégation locale et régionale à l'occasion de l'International Series Morocco presented by Visit Morocco, prévu du 11 au 14 juin au Royal Golf d'Arsalem. Vous l'avez compris, on parle golf. Et bien doté de 2 millions de dollars US, l'événement réunira quelques grandes figures du golf international, parmi lesquelles les vainqueurs de majeurs Bubba Watson et Sergio Garcia, les stars du Live Golf, Abraham Anser et Braden Grace, le tenant du titre Scott Vincent, ainsi que plusieurs joueurs de premier plan issus de l'Asian Tour.
2: Et c'est avec cette information que l'on referme ce journal. Merci Monsef Zamrat et merci à toutes et à tous pour votre écoute. Bonne soirée sur Média.

Et restez avec nous surtout sur les ondes de Médias. Le carrefour de l'information revient dans quelques minutes avec notre story éco. Ce sera juste après ce son.

0: Et continuons tout de suite ce carrefour de l'information en compagnie de Oumar Baldé avec sa story Echo qui nous parle aujourd'hui des conséquences de la guerre au Moyen-Orient sur le trafic aérien.
1: Story Echo qui vous est présenté comme tous les jours par l'inratable Oumar Baldé. Bonjour Oumar.
2: Bonjour Alicia Miami.
1: Alors ce matin Oumar, on parle transport aérien avec un seul constat. Le trafic mondial s'est replié pendant le mois d'avril en raison de la guerre au Moyen-Orient.
2: Oui, ce trafic mondial s'est replié en effet de 3,4% en avril dernier, soit pendant une partie de la guerre au Moyen-Orient. Et ce constat est fait par l'IATA, l'association internationale du transport aérien. L'IATA, je rappelle, qui regroupe la plupart des compagnies aériennes du monde. L'IATA actuellement en congrès à Rio de Janeiro au Brésil, eh bien, fait savoir que cette baisse est due en grande partie à la chute de 46% du trafic aérien dans la région Moyen-Orient. Et il faut dire que les hostilités qui sont reparties depuis hier entre l'Iran et Israël ne sont pas une bonne nouvelle chez ces deux belligérants, mais aussi en Irak et en Syrie, on commence déjà à fermer une partie ou la totalité de l'espace aérien.
1: Et globalement, Oumar, c'est toute l'année 2026 qui s'annonce plutôt très morose pour les compagnies aériennes.
2: Les compagnies aériennes devront certes transporter plus de monde. L'IATA prévoit 5,1 milliards de passagers pour 2026. Tout ceci va contribuer effectivement à augmenter le chiffre d'affaires des compagnies, mais, pour ce qui est des bénéfices, on s'attend à une baisse de moitié, soit 23 milliards de dollars en 2026 contre 45 milliards l'année dernière. Là aussi, les compagnies du Moyen-Orient seront les plus touchées, elles qui sont habituellement les plus rentables au monde. Eh bien, évidemment, tout ceci s'explique par des prix du kérosène qui ont doublé depuis le début de la guerre et malheureusement, tout ceci se répercute sur les prix des billets d'avion qui atteignent aussi des sommets.
1: Et en attendant, le torchon brûle entre les compagnies aériennes et les constructeurs d'avions.
2: Oui, effectivement, les compagnies aériennes se plaignent des retards de livraison d'avions. Les carnets de commandes comptent 18 000 appareils donc en attente de livraison, selon l'IATA. L'IATA qui parle aussi de manque de plus de 5 000 appareils économes en carburant. Ces retards, combinés aux taxes et à la flambée des prix du kérosène, placent le transport aérien dans une situation peu enviable et qui risque fort de créer à nouveau un certain désamour avec les passagers, car encore une fois, il faut le noter, cette facture de toutes ces turbulences sera supportée par les voyageurs.

0: Et laissons place maintenant à notre rendez-vous sportif, l'Afrique au Mondial. La Coupe du Monde approche à grands pas, l'occasion pour Média 1 de revenir sur les plus grands exploits des nations africaines dans la compétition et de ses joueurs. Et dans l'histoire du Maroc, il y a eu de nombreux gardiens, mais ces dernières années, un nom est entré dans la légende, le récit de Yacine Bono, un portier infranchissable et incontestablement l'homme du Mondial 2022 au Qatar. C'est l'Afrique au Mondial avec Mansaf Zamrat.
1: L'Afrique au Mondial. Du haut de son 1m92, ce portier né à Montréal s'est imposé comme une figure incontournable du football mondial, alliant sérénité, envergure et une intelligence de jeu remarquable. Mais c'est sous le maillot des Lions de l'Atlas que Bono a véritablement atteint une dimension historique. Lors de la Coupe du Monde 2022 au Qatar, il devient le rempart infranchissable de toute une nation. Son héroïsme en 8e de finale face à l'Espagne reste gravé dans les mémoires. Après 120 minutes de résistance, il neutralise les tentatives de Carlos Soler et Sergio Busquets lors de la séance de tir au but, propulsant le Maroc vers un quart de finale inédit. Il réitère l'exploit quelques jours plus tard face au Portugal. Grâce à des interventions décisives, notamment devant João Félix, il préserve ses cages et permet au Maroc de devenir la première nation africaine et arabe de l'histoire à se hisser en demi-finale d'un mondial. Ses performances lui vaudront d'être désigné deux fois homme du match durant la compétition. Son palmarès ne s'arrête pas là. Lauréat du trophée Zamora, attribué au gardien dont le ratio de buts encaissés par match est le plus faible en championnat d'Espagne en 2022 avec le FC Séville et double vainqueur de la Ligue Europa. Bono continue de briller sur la scène continentale. Sacré meilleur gardien africain en 2023 et 2025, il a récemment mené le Maroc au titre lors de la Coupe d'Afrique des Nations 2025, terminant meilleur gardien du tournoi avec 5 clean sheets. Aujourd'hui, sous les couleurs d'El Hilal, où il continue d'enchaîner les prestations de haut vol, Yacine Bono demeure à 35 ans le leader silencieux et charismatique d'une génération marocaine qui s'apprête à disputer le Mondial 2026.

0: Restez avec nous sur les ondes de Midi 1 dans quelques instants, le journal de 19h, mais avant cela, la météo. En Afrique de l'Ouest, prévoir des averses à Abidjan où il fera 29 degrés. Il fera également 29 degrés à Lagos avec des orages dispersés, 26 degrés à Dakar, 36 degrés à Bamako, 29 degrés à Conakry et 36 degrés à Ouagadougou avec des averses attendues le matin. En Afrique centrale, prévoir 36 degrés à Libreville avec des averses le matin. Des orages l'après-midi sont attendus à Yaoundé où il fera 28 degrés. Il fera 31 degrés à Douala avec des averses, 41 degrés à N'Djamena, 31 degrés à Bangui et 31 degrés également à Kinshasa. Et en Afrique australe et de l'Est, prévoir 23 degrés à Johannesburg et 26 degrés à Nairobi et Addis Abeba.
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2: Bonjour à toutes et à tous. Après les frappes réciproques ce matin entre l'Iran et Israël, les déclarations autour du conflit au Moyen-Orient se sont multipliées aujourd'hui. Nous ferons le point en ouverture de ce journal. Au Maroc, J-2 avant l'opération Marhaba 2026 et avant le lancement officiel, les autorités ont annoncé plusieurs mesures financières en faveur des Marocains résidant à l'étranger, notamment ceux qui projettent d'investir dans le royaume. Et à propos de sport, nous parlerons du mondial de football. La douane des États-Unis a recalé l'un des meilleurs arbitres africains à son arrivée dans le pays. Plus d'informations en fin d'édition. Au Moyen-Orient, les bombardements qui ont repris hier entre l'Iran et Israël pour la première fois depuis le 8 avril ont finalement cessé à la mi-journée. Mais la situation dans la région demeure très tendue. Eva Cohen fait le point sur les derniers développements de la journée.
3: C'est l'Iran, le premier, qui a annoncé suspendre ses frappes ce lundi. Le commandement militaire du pays affirme avoir infligé une sévère riposte à Tel Aviv après le bombardement israélien de la banlieue sud de Beyrouth la veille. L'armée iranienne souligne tout de même que toute poursuite des hostilités israéliennes au Liban entraînera une reprise des attaques iraniennes sur Israël. Le régime, dans le même temps, déclare demeurer à la table des négociations pour une fin de conflit. Mais Israël n'a pas tardé à répliquer. Son ministre de la Défense, Israël Katz, affirme que les opérations contre le Hezbollah vont se poursuivre dans le sud du Liban et que les frappes contre Téhéran, ce lundi, se sont arrêtées seulement car un coup sévère avait été porté au régime iranien. Benjamin Netanyahou, le premier ministre israélien, souligne par ailleurs que son pays va continuer à exercer son droit à se défendre chaque fois que cela sera nécessaire, comme un nouveau pied de nez à Donald Trump, le dirigeant américain, qui ce dimanche avait appelé Tel Aviv à ne pas riposter aux frappes iraniennes.
2: Les informations d'Eva Cohen et le bilan des dernières frappes d'Israël au Liban fait état de 7 morts, dont un enfant, ainsi que 8 blessés, selon le ministère libanais de la Santé. D'autres scènes de guerre, mais sur un autre continent, l'ouest de la Libye et la ville de Zawiya sont le théâtre de violents combats. Des affrontements entre groupes armés ont fait plusieurs morts et blessés, dont des civils.

0: dirham du plafond de la franchise accordée aux MRE qui reviennent s'installer au Maroc. Il y a aussi la création d'une cellule dédiée aux MRE avec des projets d'investissement. Les détails avec l'économiste Mohamed Raj.
1: La nouveauté, c'est que l'administration de la douane s'engage à mettre en place une cellule, c'est elle qui va accompagner cet investisseur, du moins pour la partie importation de matériel et des équipements, parce que en principe, sur le plan fiscal, il y a une exonération totale. Maintenant, l'administration de la douane va accompagner, c'est une mesure nouvelle, et par voie de conséquence, elle est en faveur des Marocains qui veulent rentrer, cette fois-ci, avec des projets d'investissement. Sur le plan fiscal, ces mesures existent déjà. La nouveauté, c'est que l'administration de la douane s'engage, ou là c'est une nouvelle proposition, s'engage à accompagner, à communiquer toutes les informations en matière de droits de douane et de taxes à l'importation. Donc c'est une nouveauté, c'est pas cette mesure qui va encourager, je pense, les Marocains à rentrer. Là, c'est des calculs économiques. Puis le problème au Maroc réside ailleurs, c'est la bureaucratie, la corruption et d'autres problèmes. Mais il ne demeure pas. Moi, c'est un petit pas positif sur le plan administratif.
0: Mohamed Raj, économiste et ancien président de l'université de Settat, y était au micro de Paul Lionel Kivigère. Dans la région, toujours en Tunisie, les avocates de Mourad Zeridi alertent sur l'extrême gravité de l'état de santé de leur client. En prison, ce journaliste franco-tunisien est entré en grève de la faim. Une grève qui, pour ses avocates, traduit l'impasse dans laquelle se trouve aujourd'hui Mourad Zeridi. Dans le même communiqué, elles écrivent que l'objectif est aussi de dénoncer plus de 2 années de privation de liberté en raison de l'exercice de son activité de journaliste. La peine qu'il purge est de 3 ans et demi pour blanchiment d'argent, et évasion fiscale. Une peine confirmée en appel le 12 mai dernier. Et cette information en Europe, l'avion de combat franco-germano-espagnol ne verra jamais le jour. Le chancelier allemand et le président français se sont entendus pour, je cite, « ne plus poursuivre la construction d'un avion de combat commun ». Cela faisait des mois que le projet de cet avion SCAF était à l'arrêt. Les industriels Airbus et Dassault Aviation de France et d'Allemagne étaient en désaccord. C'est l'heure de parler sport dans ce journal, en votre compagnie, mon César Marat, bonsoir.
2: Eh bien bonsoir Constantin, bonsoir à toutes et tous.
0: Au Maroc, pour débuter, ce sera ce soir la 23e journée de Botola Pro Inouï. Elle continue cette dernière qui a déjà débuté pendant à 17h.
2: Et effectivement, un choc entre le fils de Rabat et le Difa Al Jadidi du côté de Rabat au stade Moulay Al Hassan. Toujours 0-0 entre les deux formations à 19h. Le coup d'envoi de la rencontre entre la Renaissance de Belkane et l'Ittihad de Tanger. En même temps, au complexe Mohamed V de Casablanca, ce sera le Wydad Athletic Club qui accueille l'Olympique Club de Safi. Enfin, au bout de la soirée, à partir de 21h, les hommes d'Eltaïr avec le Hassan d'Agadir contre l'Olympique Tchira. Vous l'aurez compris, c'est le derby du Sousse qui est au programme ce soir.
0: Et on quitte le Maroc pour prendre naturellement la direction des États-Unis. Les dernières nouvelles reçues concernent un international marocain.
2: Ici, Abdelhamad Zezouni ne prenait pas part au mondial. Une question qu'on se pose, Constantin, qui devient de plus en plus sérieuse alors que les informations se propagent doucement mais sûrement. Hier, lors de la rencontre amicale qui opposait le Maroc à la Norvège, dans ce qui était pour les Lions d'Atlas le dernier match de préparation avant leur entrée en lice pour le mondial, Abdelhamad Zezouni a été contraint à une sortie prématurée alors qu'un corner était joué pour la Norvège. Shadi Riyad est soudainement et violemment poussé par Sorloth, ce qui le fait trébucher et le fait terminer sa course dans le genou d'El Zelzouli. D'après les premières informations, le joueur serait touché par une entorse du ligament interne du genou, ce qui pourrait le contraindre à un forfait pour le mondial. Pour le moment, aucun communiqué de la Fédération royale marocaine de football, et pour cause, les examens médicaux qui devraient se poursuivre durant ces prochains jours. Pour Nusser Mazraoui, après un choc à l'épaule, il ne souffrirait d'aucune blessure préoccupante. Selon les informations de Bein Sports, l'international marocain devrait même reprendre l'entraînement collectif dans les prochains jours. Sa présence pour l'entrée en lice du Maroc ne semble donc pas remise en question. La prestation du Maroc hier était-elle convaincante au-delà de cela? Et avant son entrée en lice samedi prochain contre le Brésil, Saïssé Soko, notre consultant, l'un des spécialistes pour le football africain, nous répond dans l'autre match.
3: C'est un match où on peut tirer beaucoup de leçons, beaucoup d'enseignements. D'abord, la première période, quand on a vu le 11 type, ce qui pourrait être le 11 type de Harbi, avec ce milieu, moi qui m'a bluffé, Neil et Anaoui, Ayoub Bouadi, Ounaï, le trio magique, c'est du très haut niveau. Et puis aussi, on a quand même quelques certitudes en défense. Et c'est rassurant. Et sur le front de l'attaque, la position de Saïbari, on était tombé sur Regragui durant cette canne-là quand il avait expérimenté cette position. Ça donne des idées avec un faux neuf. Et puis El Zarzouli, c'est peut-être la mauvaise nouvelle du jour. Sinon, il a été excellent, explosif. Et Brahim Diaz qui confirme encore une fois qu'il c'est le buteur, c'est le leader d'attaque de cette équipe nationale du Maroc. Pour moi, c'était un bon adversaire pour le Maroc à savoir

0: voir la Norvège qui a du talent, qui a également des joueurs de statut international. Mais c'est un match qu'on peut observer, tirer des enseignements avant ce choc face au Brésil.
1: Salut, c'est Sokol, l'un de nos consultants pour le football africain dans votre émission. L'autre match, on le rappelle, l'autre match qui s'adapte au rythme de la Coupe du Monde, ce sera du lundi au vendredi de 16h à 17h, en plus du samedi et le dimanche de 13h à 14h, 7 jours sur 7, le mondial sur Midi 1. L'Uruguay, le défenseur central Ronald Araújo a quitté le rassemblement de l'équipe d'Uruguay pour soigner, je cite, une gêne musculaire. Mais il retrouvera le groupe mardi lors du départ de celui pour le mondial 2020. Annoncé hier, la Fédération Uruguayenne de football. La France jouera son dernier match de préparation ce soir contre l'Irlande du Nord. Coup d'envoi 20h10 au stade Pierre Mauroy de Lille. Une dernière pour Didier Deschamps avec les supporters des Bleus en France. On écoute le sélectionneur en conférence de presse hier soir.
2: Depuis que je suis arrivé à Clairefontaine, il y a beaucoup de choses que j'ai fait pour la dernière fois. Donc si j'y pense à chaque fois, mais voilà, c'est la réalité. Ça m'attriste pas. Je vais pas sauter de joie non plus. C'est factuel. Voilà, ce qui est important pour moi au-delà de mon cas personnel, même si l'hommage à Nantes et je l'ai remercié encore était très émouvant, même si c'est situé en per match et les joueurs ils étaient en train de jouer. Donc je suis concentré sur ce qui se passe sur le terrain, mais le fait de faire ces deux matchs en France avant notre départ, d'être au contact de nos supportrices, de nos supporters. Beaucoup d'entre eux ne pourront pas aller aux États-Unis. C'est le cas dans les autres compétitions, là, parce que ça coûte très cher, bien évidemment. Donc, de faire le plein d'énergie avec autant de soutien, d'enthousiasme, c'est que des choses positives par rapport au groupe France.
1: Après ce match, les Bleus qui s'envoleront pour les États-Unis avant leur entrée en lice, Constantin.
3: Une info qui fait l'effet d'une bombe aussi à la une de l'actualité. L'un des meilleurs arbitres africains a été recalé par les services d'immigration à son arrivée aux États-Unis.
1: Et oui, c'est l'arbitre somalien Omar Altan, sélectionné par la FIFA pour officier lors de la Coupe du Monde 2026, qui s'est vu refuser l'entrée sur le territoire américain. Malgré l'obtention de son visa, son arrivée aux États-Unis, l'officiel de 34 ans a été recalé par les services d'immigration sans qu'aucune explication précise ne soit communiquée, même si, d'après certaines informations, la cause serait que la Somalie figurerait sur la liste noire du président américain Donald Trump. L'information de ce refus d'entrée a été confirmée par l'AFP par un responsable du ministère somalien de la jeunesse et des sports, désigné pourtant meilleur arbitre 2025. Sa présence était légitime. Sa nomination pour le mondial représentait un moment historique pour la Somalie, jamais qualifiée pour une Coupe du Monde. Le président somalien Hassan Sheikh Mohamed avait salué, je cite, une source d'inspiration pour la nouvelle génération de Somaliens. Et puis on termine au Maroc pour conclure. Le Marocain Ayoub El Ghelati sera le chef de file d'une solide délégation locale et régionale à l'occasion de l'International Series Morocco presented by Visit Morocco, prévu du 11 au 14 juin au Royal Golf d'Al Salem. Vous l'avez compris, on parle golf. Et bien doté de 2 millions de dollars US, l'événement réunira quelques grandes figures du golf international, parmi lesquelles les vainqueurs de majeurs Bubba Watson et Sergio Garcia, les stars du Live Golf, Abraham Anser et Braden Grace, le tenant du titre Scott Vincent, ainsi que plusieurs joueurs de premier plan issus de l'Asian Tour.
3: Et c'est avec cette information que l'on referme ce journal. Merci Monsef Zamrat et merci à toutes et à tous pour votre écoute. Bonne soirée sur Médian.

0: Et comme tous les lundis, il est temps pour nous de laisser place à Karima Al-Qaddaoui avec sa chronique trend.
1: Et bonjour à vous Karima.
2: Bonjour Sophie.
1: Karima, pour la chronique trend du jour, zoom sur The Backrooms, un phénomène né sur Internet et qui s'apprête à débarquer sur grand écran.
2: Exactement Sophie, il y a quelques jours, une annonce a particulièrement retenu l'attention des amateurs de cinéma et de culture web, un projet très attendu qui illustre parfaitement une tendance de fond. Aujourd'hui, les plus grands studios n'hésitent plus à aller chercher leurs futures pépites sur YouTube.
3: All these brooms, this place built them. It's like a maze, it just goes on and on. Sometimes I'm scared I'll get lost.
4: Clark, can you hear me?
5: I don't understand. What is this?
3: It's beautiful. Am I right?
1: Alors derrière ce film, on n'avait pas tout à fait fini la bande-annonce, Karima.
2: Elle a juste dit hello, c'est pas grave.
1: Donc derrière ce film, on ne trouve pas un réalisateur issu d'une grande école de cinéma, mais un jeune créateur de contenu de 20 ans, Kane Parsons, connu sur Internet sous le nom de Kane Pixels.
2: Et oui, Sophie, son histoire commence comme beaucoup de success stories de la génération numérique, avec une passion, un ordinateur et beaucoup de créativité. À seulement 14 ans, il découvre l'univers des backrooms, inspiré d'une simple photo de devenu viral sur Internet. On y voit un couloir au mur jaune, vide, presque banal.
1: Pourtant, cette image provoque un étrange sentiment de malaise et donne naissance à toute une mythologie en ligne, Karima.
2: Exactement, Sophie. Fascinée par cet univers, d'ailleurs, Kane Parsons décide de créer sa propre version en vidéo. Il réalise alors un court-métrage avec des logiciels accessibles au grand public et le publie sur YouTube en 2022. En quelques jours seulement, les vues se comptent par millions. Son travail impressionne autant par son ambiance angoissante que par sa qualité technique.
1: Et c'est là que cette histoire dépasse le simple succès viral.
2: Et oui, car aujourd'hui, The Backrooms est devenu un véritable film de cinéma produit par l'un des studios les plus influents du moment et porté par des acteurs de renommée internationale. Cette trajectoire reflète une évolution majeure dans l'industrie du divertissement. Les réseaux sociaux, les plateformes vidéo ne sont plus seulement des espaces où l'on consomme du contenu, ils sont devenus de véritable vivier de talent.
1: Et les studios y repèrent des créateurs capables de raconter des histoires originales, de fédérer une communauté et de proposer des univers qui résonnent déjà auprès du public.
2: Exactement, Sophie, finalement, l'histoire de The Backrooms montre qu'à l'ère numérique, une idée née sur un forum internet développé dans la chambre d'un adolescent et diffusée sur YouTube peut désormais finir sur les écrans du monde entier. Une preuve que les frontières entre créateurs de contenu et réalisateurs de cinéma sont plus minces que jamais.

0: Vous êtes toujours sur les ondes de Médias, le carrefour de l'information continue tout de suite avec une minute pour comprendre. Une nouvelle semaine de tensions s'ouvre en Libye sur le dossier des migrants. À Tripoli, plusieurs centaines de personnes ont manifesté devant les bureaux du Haut Commissariat des Nations Unies pour les réfugiés. Elles ont réclamé la fermeture de l'agence et dénoncé un supposé projet d'installation durable de migrants dans le pays, une accusation formellement rejetée par l'ONU. Dans l'est de la Libye, les forces de sécurité poursuivent parallèlement leurs opérations contre les étrangers en situation irrégulière. Plus de 2000 personnes auraient été interpellées à Tobrouk et près de 800 personnes dans la région de Derna. C'est une minute pour comprendre avec Pierre Boussel.
1: Alors c'est un dossier qui couvait depuis plusieurs années et qui là éclate au grand jour. Les opérations de police en Libye se multiplient contre les migrants qui sont soit de passage dans le pays, soit ceux qui sont installés mais qui restent sans papier, donc qui sont en situation irrégulière. Des contrôles ont lieu à la fois dans les quartiers résidentiels, sur les lieux de travail, sur les chantiers. La police vient pour vérifier les papiers de tout le monde et puis également dans les logements collectifs où des migrants clandestins sont suspectés de se cacher. Cette campagne sécuritaire intervient dans un contexte de tension. La migration devient un sujet de mobilisation populaire. En témoignent ces centaines de manifestants qui étaient devant les locaux du HCR, qui est accusé en qualité d'agence de l'ONU de vouloir installer durablement ces migrants étrangers dans le pays. Donc, rappelons que les bureaux ont été bloqués, l'objectif étant de demander au HCR qu'il évacue les personnes les plus vulnérables vers leur pays d'origine. Une partie de la population libyenne associe désormais cette présence étrangère à l'insécurité, au chômage, à la pression sur les logements et on va dire de façon générale à la difficulté du pays, de la Libye, à se ressaisir. Finalement, les migrants deviennent le réceptacle des difficultés actuelles. Ils deviennent une sorte d'exutoire. La Libye souffre, la Libye doit se ressaisir, la Libye essaye de se reconstruire. Elle est dans une situation duale qui est particulièrement difficile. Donc il y a ce transfert qui est effectué aujourd'hui sur cette question migratoire et il est fort à craindre que toutes les tensions auxquelles on a assisté la semaine dernière se poursuivent encore en cette semaine qui s'ouvre.

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1: Bonsoir à toutes et à tous. L'état de santé de Mourad Zeridi, journaliste incarcéré en Tunisie, est extrêmement grave selon ses avocates. Il mène depuis plusieurs jours une grève de la faim. Notre correspondante vous en parlera en ouverture de ce journal. Israël bombarde le Liban et les victimes ne sont pas que humaines. Les bombes au phosphore blanc ravagent les cultures agricoles du pays du Cèdre. Correspondance à venir. Les frappes se multiplient au Liban, ont touché hier et ce matin Israël et l'Iran. Pourtant, les États-Unis continuent de parler de négociations en cours en vue d'un accord de paix. Vous entendrez un spécialiste de l'Iran sur ce décalage. Enfin, le président chinois visite la Corée du Nord, une première depuis 2019, et l'occasion de faire le point sur le sujet sensible de l'armement nucléaire de Pyongyang, analyse à venir. Et avant de développer ses titres, au Maroc, le roi Mohamed VI a reçu ce lundi au palais royal de Rabat l'alpiniste marocain Nawal Sfendla, connu pour avoir récemment enchaîné les ascensions de l'Everest et du Lhotse d'une seule traite. À cette occasion, le souverain a décoré la sportive de haut niveau de Wissam Al-Mukafa Al-Watania de l'ordre d'officier. Le roi Mohamed VI avait précédemment adressé à l'alpiniste marocaine un message de félicitations pour sa performance. On ouvre à présent ce journal en Tunisie, où la mobilisation se poursuit en faveur du journaliste Mourad Zeridi. Détenu depuis mai 2024, il observe depuis plusieurs jours une grève de la faim pour dénoncer ce qu'il considère comme un acharnement judiciaire à son encontre. Une conférence de presse et une journée de solidarité ont été organisées ce lundi à Tunis. Les détails avec notre correspondante.
2: L'inquiétude grandit autour de l'état de santé du journaliste tunisien Mourad Zeridi, détenu depuis plus de 2 ans. Il a entamé jeudi dernier une grève de la faim pour protester contre ce qu'il qualifie d'injustice et d'acharnement judiciaire. Selon sa famille, cette décision intervient après l'épuisement de toutes les voies de recours et dans un contexte qu'elle juge intenable. Face à cette situation, la Commission nationale de soutien à Mourad Zeridi et le Syndicat national des journalistes tunisiens ont organisé ce lundi une conférence de presse suivie d'une journée de solidarité avec le journaliste et sa famille. Mehdi Jlassi, membre du comité.
3: Au sein du comité de soutien, même avant sa création, notre position a toujours été claire. Nous considérons Mourad Zeridi comme un prisonnier politique, un journaliste emprisonné pour ses opinions. Cela étant, dans son cas, nous avons certaines réserves quant à l'utilisation du terme « prisonnier politique ». En effet, cette appellation désigne généralement les personnes détenues en raison de leur position ou engagement politique. Or, Mourad Zeridi est avant tout un journaliste poursuivi et jugé dans le cadre de l'exercice de son métier. C'est pourquoi nous estimons qu'il est surtout emprisonné en raison de son travail journalistique.
2: Cette mobilisation intervient alors que plusieurs organisations de défense de la liberté de la presse multiplient les appels en faveur du journaliste. Le syndicat national des journalistes tunisiens a exprimé sa solidarité avec Mourad Zeridi tout en l'appelant à suspendre sa grève de la faim en raison des risques sanitaires qu'elle comporte. Le syndicat demande également sa libération immédiate et tient les autorités responsables de sa sécurité physique et de son suivi médical. Youssef Belkhiria, depuis Tunis, pour Média 1.
1: La guerre au Moyen-Orient, à présent nouveau développement. Les frappes réciproques entre l'Iran et Israël ont cessé après un court échange de frappes hier soir et ce matin. Mais les menaces de chaque camp continuent. Téhéran menace d'actions bien plus sévères et répressives si l'offensive au Liban continue. Le Premier ministre israélien Benjamin Netanyahu répond que son pays va continuer, je cite, à exercer son droit à se défendre comme un nouveau pied de nez à Donald Trump, le dirigeant états-unien,

0: qui avait appelé hier Tel Aviv à ne pas riposter aux frappes iraniennes. À propos du Liban, au lendemain de la frappe d'Israël sur la banlieue sud de Beyrouth, les bombardements continuent de toucher le sud et l'est du pays. Tôt ce matin, elles ont fait encore 7 morts et 12 blessés, selon les autorités et la Croix-Rouge. Des attaques qui coûtent des vies, mais détruisent aussi les moyens de subsistance de nombreuses familles. Parmi les armes utilisées par l'armée israélienne figure parfois le phosphore blanc. Dernier cas signalé, un bombardement sur la ville de Nabatieh, documenté par l'ONG Green Southerners. Amélie David a rencontré des agriculteurs qui ont déjà subi les conséquences de ces frappes.
1: Hussein Ezzedine a fui son village de Zaoutar el-Harbiyeh dans le sud du Liban. Il a perdu sa maison, ses plantations et ses 35 moutons dans des bombardements, dont certains au phosphore blanc, il explique.
2: J'ai su que c'était du phosphore grâce à la télévision. Ils ont frappé Zaoutar al-Garbiyeh avec du phosphore. On le sent dans la terre. La terre a changé depuis cette guerre. Il n'y a plus de rendement, vous voyez.
1: Sadr Hashem a cédé à Mansouri, une zone bombardée au phosphore blanc le 19 mai dernier, selon l'ONG Green Southerners. Sa terre n'a pas été directement touchée, mais il s'inquiète.
3: Les dégâts seraient imprévisibles, honnêtement. C'est une terre morte, une terre véritablement morte. Je ne suis même pas sûr que le sol puisse être restauré.
1: Arme incendiaire, le phosphore blanc est interdit par le droit international lorsqu'il est utilisé dans des zones civiles fortement peuplées. L'ONG Human Rights Watch a documenté ce genre de cas à de nombreuses reprises. Le chercheur Ramsey Case.
4: L'utilisation illégale et répétée du phosphore blanc par Israël au Liban, ainsi que l'usage illégal d'autres armes et les attaques menées dans le pays, qui ont tué des civils à un rythme alarmant, devraient servir de signal d'alarme aux États qui continuent de fournir des armes à Israël.
1: Beyrouth, Amélie David pour Mehdi 1.
0: L'armée israélienne n'a pas donné suite aux demandes d'entrevue de notre correspondante. De nouveaux affrontements alors que les officiels états-uniens continuent d'évoquer des pourparlers en cours. Les négociations finales sur la paix se poursuivent sous réserve que l'ignorance ou la stupidité ne viennent pas s'y opposer. C'est la diatribe du jour du président Donald Trump sur les réseaux sociaux X qui, avant les frappes de ce week-end, était optimiste. Je le cite à nouveau. « Nous sommes sur le point de conclure un accord définitif avec l'Iran. Ce sera un bon accord. Aujourd'hui, aucun rendez-vous diplomatique n'est toujours prévu. » Yves Beaumatis, historien spécialiste de l'Iran, nous explique pourquoi ces annonces états-uniennes ne prennent pas du côté iranien.
5: Donald Trump, lui, doit penser à ses propres électeurs, aux Américains qui, comme vous le savez, ne sont pas favorables à la poursuite de ce conflit. En revanche, ce qui est dit et ce qui est fait ne semble pas convaincre les Iraniens. Les gardiens de la révolution ont d'ailleurs tenu Washington pour responsable de la reprise du conflit dans la mesure où ils pensent que jamais Israël n'aurait poursuivi son offensive au Liban s'il n'avait pas eu l'aval, au moins oral, de l'administration américaine. Donc il y a ce qui est dit, doit être dit aussi dans les négociations qui devraient se poursuivre au Pakistan ou ailleurs, ou dans les coulisses des chancelleries, et puis ce qui est une réalité que l'on ne peut pas vraiment savoir dans le détail.
0: L'analyse de Yves Beaumaty, historien spécialiste de l'Iran. Une des lignes rouges de Washington, c'est bien sûr la question de l'enrichissement de l'uranium iranien, des discussions sur l'armement nucléaire. Les États-Unis en avaient aussi avec un tout autre pays, la Corée du Nord. Elles sont aujourd'hui au point mort. Ce sujet, c'est l'un des points qui va être abordé par le président chinois. Xi Jinping est arrivé ce lundi en Corée du Nord pour une visite de 2 jours. C'est la première visite du chef d'État chinois depuis 2019 dans ce pays très proche de Pékin. Et à propos du nucléaire, l'influenceur de Kim Jong-un a déclaré « Nous ne tolérerons aucune menace ni compromis concernant notre souveraineté et notre sécurité ». Écoutez l'analyse de Claudia Astarita, professeure à Sciences Po et chercheuse à l'Institut d'Asie orientale.
6: Xi Jinping et Kim Jong-un avaient déjà évoqué le sujet en septembre à Pékin lors de la parade militaire que la Chine avait organisée. Et regardant les communiqués, encore une fois, avec la Chine, il faut toujours regarder dans les petits détails qui cachent des informations essentielles. La Chine ne s'est pas exprimée contre la Corée nucléaire. Et c'est qu'on sait des négociations qui ont été faites entre septembre et aujourd'hui, c'est que l'hypothèse pourrait être reconnaître, donc d'une manière bien évidemment pas trop explicite, parce que c'est pas possible non plus, les statuts nucléaires de la Corée, mais en imaginant de congeler les développements ultérieurs de cette capacité nucléaire. Est-ce que cette formule peut convenir à la Corée du Nord? On ne le sait pas encore. Est-ce que ça convient à la Corée du Sud? Apparemment oui,

0: qu'il y a des voix dans le pays qui s'expriment vers sa position, encore une fois, jamais de manière explicite, parce que ce n'est pas possible aujourd'hui d'accorder les statuts nucléaires à la Corée du Nord de manière si nette et si claire.
1: Vous écoutiez Claudia Starita, professeure à Sciences Po et chercheuse à l'Institut d'Asie orientale, interviewée par Paul Lionel qui vigère. L'actualité ce lundi, c'est aussi l'ONU qui appelle à l'action urgente pour freiner la dégradation des océans. Car les océans sont de plus en plus en mauvaise santé, c'est le constat du baromètre Starfish publié aujourd'hui à l'occasion de la Journée mondiale de l'océan. Dans sa conclusion, on peut lire que le niveau de la mer augmente toujours plus vite, la biodiversité marine est menacée et la pollution s'accumule. La communauté internationale ne parvient pas toujours à trouver un accord pour limiter la pollution plastique. Selon les estimations de la Fondation Ellen MacArthur, les océans pourraient contenir plus de plastique que de poissons d'ici 2050. L'eau est donc une préoccupation majeure aujourd'hui, tout autant que l'absence d'eau. Aux États-Unis, près de deux tiers des data centers vont être construits dans des zones exposées à la sécheresse. Ces vastes centres technologiques, indispensables aux programmes d'intelligence artificielle, consomment énormément d'eau et risquent d'aggraver le manque d'eau dans ces régions. Presque 900 vont voir le jour bientôt. Les États-Unis en comptent déjà plus de 4000 sur leur sol. Sachez enfin que près de 60% du territoire américain est déjà actuellement en situation de sécheresse. Nous clôturons ce flash sur cette actualité plus légère. Les députés hongrois seront payés 40% moins cher et ils sont d'accord. C'est la décision prise ce lundi pour aider à soulager les finances publiques et contribuer à l'image de probité revendiquée par le nouveau Premier ministre Péter Magyar. Ces économies correspondent à un an de frais de fonctionnement du Parlement. C'est la fin de ce journal. Merci de l'avoir suivi et bonne soirée à l'écoute de Média.

0: Et on prend maintenant la direction de Paris pour la suite de ce carrefour de l'information avec notre chronique d'actualité. La France qui rend hommage à Liana. La collégienne de 11 ans a été retrouvée morte une semaine après sa disparition dans le Gers. Des rassemblements vont avoir lieu ce lundi un peu partout dans le territoire à l'appel de plusieurs associations. Des manifestations en lendemain d'une marche blanche à Florence, commune où était originaire la victime. Une marche qui a réuni 6000 personnes, comme nous le raconte notre correspondante Camille Mathieu.
1: Vêtues de blanc, elles ont marché en silence. Une banderole avec écrit « Plus jamais ça » déployée en tête de cortège. Des bouquets de fleurs ont été déposés devant le collège de Liana. Puis, la famille a pris la parole.
2: Personne, je pense, n'est prêt à vivre une disparition aussi brutale que celle que nous vivons depuis vendredi. Notre petit monde tout entier s'est écroulé. Une fois de plus, je n'aurai les mots pour décrire ce drame abominable qui touche notre famille. Nous tenir devant vous tous et vous tous aujourd'hui et parler de Liana est surréaliste. Une dernière fois, mille merci du fond du cœur et au nom de toute notre famille, merci infiniment pour elle. Merci.
1: Discours poignant des parents lu par la tante de l'enfant. Le maire de la ville, Grégory Beaubateau, s'est lui aussi exprimé.
3: Nous sommes une ville en colère, un territoire en colère, un pays en colère. Depuis trop longtemps, nous tolérons un système qui étouffe au lieu d'entendre, qui dissuade au lieu d'encourager, en demandant aux enfants d'avoir une parole d'adulte, dans des lieux d'adultes, avant d'être adultes. Rappelons-nous toujours qu'avant d'être adulte, l'enfant est humain. Depuis quelques jours, certains tentent de protéger le système en faisant de Liana, de Florence, de la procureure d'Auch, des gendarmes de Lectoure, la somme de défaillances individuelles. Ne nous y trompons pas. Il s'agit d'une défaillance sociétale. Liana ne doit pas être la goutte d'eau qui fait déborder le vase. Mais elle doit être la goutte d'eau qui renverse ce vase.
1: La collégienne de 11 ans a disparu le 29 mai. Des recherches, des battues ont eu lieu durant une semaine, jusqu'à ce que son corps soit découvert dans un silo agricole désaffecté. D'autres expertises doivent maintenant permettre de déterminer les causes de la mort et si la victime a subi des violences sexuelles. Parce que le principal suspect dans cette affaire apparaît comme un prédateur. Jérôme Barella, père de famille de 41 ans, était visé ces dernières années par plusieurs plaintes et signalements notamment pour viol sur mineur, sans jamais être inquiété. Pourquoi ? Que s'est-il passé dans les coulisses de la justice ? Autant de questions auxquelles devront désormais répondre les autorités judiciaires. Gérald Darmanin, le garde des Sceaux, sur le plateau de TF1, reconnaît déjà des défaillances.
4: L'institution judiciaire que je représente, elle a pour but de protéger au nom du peuple français les Français et notamment les plus vulnérables. Et notamment les enfants. Et aujourd'hui, l'institution judiciaire, elle n'a pas su protéger cette petite fille. J'en tirerai toutes les conséquences et au nom de la justice, comme ministre, je veux présenter mes excuses à cette famille et aux Français qui sont légitimement choqués, terrifiés de voir de telles défaillances. Donc nous en tirons toute conclusion, bien évidemment dans le fonctionnement de la justice. Nous devons aussi mobiliser l'ensemble des services de l'État pour que plus jamais une voix de l'enfant, on le dit depuis plusieurs mois désormais, je l'ai dit moi-même, ne soit tue ou ne soit pas suivie par les adultes.
1: La classe politique condamne également ces failles judiciaires. Le Parti socialiste réclame une véritable politique de protection de l'enfance. La droite, de son côté, appelle à créer une nouvelle cour disciplinaire pour sanctionner les magistrats. L'état de la justice en France, ce sera d'ailleurs l'un des thèmes de la présidentielle l'an prochain. À Paris, Camille Mathieu pour Média 1.
0: Nous arrivons bientôt à la fin de ce carrefour de l'information, mais avant ça, un dernier détour par le sport avec notre magazine Sport Hebdo. Sport Hebdo qui revient cette semaine sur la lourde défaite de la Tunisie avant le début de la Coupe du Monde. L'occasion de parler de l'arrivée d'Andoni Iraola sur les bancs de Liverpool et du retour de Serena Williams sur les courts de tennis. C'est le magazine Sport Hebdo proposé par Ali Salahdine.
5: Pour son dernier match de préparation avant la Coupe du Monde, la sélection tunisienne s'est lourdement inclinée face à la Belgique sur ce score fleuve 5-0 lors d'une rencontre amicale disputée samedi à Bruxelles. Les Aigles de Carthage ont longtemps résisté grâce aux interventions de leur gardien Mounib Chamer, auteur de plusieurs arrêts décisifs en début de rencontre. Cependant, les erreurs défensives tunisiennes ont fini par coûter cher. À la 28e minute de jeu, Leandro Trossard a ouvert le score après s'être retrouvé seul face au gardien tunisien. Au retour des vestiaires, la Belgique a accentué sa domination. Charles De Ketelaere a doublé la mise de la tête à la 53e avant que Kevin De Bruyne ne porte le score à 3-0 à la 65e minute. La situation tunisienne s'est encore compliquée avec l'expulsion d'Ismaël Rabhi à la 62e pour un deuxième avertissement. Réduit à 10, les Tunisiens ont subi les dernières offensives belges. Dodi Lokebakio a profité d'une nouvelle erreur défensive pour inscrire le 4e but avant que Nicolas Raski ne clôture le festival belge face à une défense tunisienne totalement dépassée. Cette lourde défaite constitue un sérieux avertissement à quelques jours de l'entrée en lice en Coupe du Monde. Sabri Lamouchi, le sélectionneur des Aigles de Carthage, en est conscient.
6: C'est une défaite qui fait mal, c'est une défaite qui ne tombe pas au bon moment avant de voyager pour Tunis, puis pour Mexique, et d'entamer la semaine prochaine la Coupe du Monde. Mais il faudra mettre d'autres ingrédients pour jouer un Coupe du Monde. Maintenant, la réalité des choses, elle se fait à la Coupe du Monde qui va commencer. Je ne peux pas être satisfait ni de la performance individuelle, ni du résultat. C'est un résultat qui me fait très mal, c'est un résultat qui ne me plaît pas du tout. La seule performance que je peux accepter, c'est peut-être celle d'Adama Rousse, qui est dans un poste qui n'est pas le sien, a essayé et plutôt bien réussi contre un joueur qui est incontrôlable, qui est très performant. Après notre gardien, qui est certainement celui qui a touché le plus de ballons. On a pris 5 buts, comment je peux trouver des choses positives? S'il y a peut-être une chose positive, c'est qu'on n'a pas de blessés.
5: Le staff tunisien devra rapidement corriger les nombreuses lacunes défensives aperçues face à une sélection belge particulièrement réaliste et efficace. Pour le plus grand bonheur de Rudy Garcia, le sélectionneur.
7: Je pense que la jauge de la confiance est pas loin du maximum. On voulait faire une bonne performance devant nos fans et tout s'est à peu près bien passé. En fait, on a quand même gagné 5-0, certes, mais on a mis 3 buts quand on a joué en 11 contre 10. Hein, donc il faut aussi ramener les choses tranquillement et sereinement. Maintenant, c'est quand même une bonne préparation pour la Coupe du Monde. On sait que cette équipe peut faire des belles choses à condition que, encore une fois, on soit pas qu'une équipe offensive et on soit une équipe qui défend à 11 et pas à 6. Comme ça nous est arrivé entre la 55e et la 60e minute.
5: Pour son premier match en Coupe du Monde, la Belgique va affronter l'Égypte alors que la Tunisie commencera face à la Suède. Et pendant que les préparatifs battent leur plein, les clubs s'activent sur le marché des transferts. La signature d'Andoni Iraola à Liverpool est désormais officielle. Les Reds ont annoncé jeudi dernier la signature du technicien espagnol pour 2 saisons. Iraola resté sur 3 saisons de belle facture avec Bournemouth, qui l'a emmené jusqu'à la 6e place de Premier League cette saison. À lui désormais de redresser des Reds décevants ces derniers mois malgré de gros investissements. Il est cependant prêt à relever le défi.
8: Vous n'avez pas besoin de grand-chose pour être attiré par Liverpool. Liverpool, c'est Liverpool. Mais évidemment, l'ambiance, les supporters, le club, les joueurs, l'opportunité pour moi d'entraîner des joueurs de très haut niveau, la possibilité de me battre pour des titres, je pense qu'on ne peut pas faire plus attractif que ça. C'est difficile à trouver.
5: Iraola devra désormais renouer avec la ferveur d'Anfield Road pour ce qui sera le début d'une nouvelle ère symbolisée par le départ de l'Égyptien Mohamed Salah. Mais qu'est-il arrivé à Arina Sabalenka? Sans jouer son meilleur tennis, la Biélorusse menait 6-3 et 4-1 contre Diana Schneider en quart de finale de Roland-Garros. Elle a ensuite servi pour le match avant de s'écrouler de façon aussi spectaculaire que définitive en perdant les 10 derniers jeux de la partie. Touchée moralement, elle aimerait trouver des solutions à ses failles récurrentes. Lors de sa conférence de presse d'après-match, elle a avoué penser arrêter le tennis, mais qu'elle tentera de retrouver le moral pour rester sur le circuit. Et pendant ce temps-là, une légende de la discipline a fait son retour sur les courts. Après plusieurs mois de rumeurs, l'ex numéro 1 mondial Serena Williams, lauréate de 23 titres du Grand Chelem, a acté en début de semaine son retour sur le circuit à 44 ans, en double du tournoi londonien du Queen's qui débute aujourd'hui. Absente du circuit depuis sa défaite au 3e tour de l'US Open en septembre 2022, Serena Williams revient sur le circuit près d'un an après sa sœur aînée Venus, qui avait repris le fil de sa carrière professionnelle à 45 ans, c'était en juillet 2025.

0: Nous arrivons déjà à la fin de ce carrefour de l'information. Merci encore de nous avoir suivis sur les ondes de Médias. Dans quelques instants, notre prochain point sur l'actualité. Mais avant cela, jetons un dernier coup d'œil sur la météo de demain. En Afrique de l'Ouest, prévoir des averses à Abidjan, où il fera 29 degrés. Il fera également 29 degrés à Lagos avec des orages dispersés, 26 degrés à Dakar, 36 degrés à Bamako, 29 degrés à Conakry et 36 degrés à Ouagadougou avec des averses attendues le matin. En Afrique centrale, prévoir 36 degrés à Libreville avec des averses le matin. Des orages l'après-midi sont attendus à Yaoundé, où il fera 28 degrés. Il fera 31 degrés à Douala avec des averses, 41 degrés à N'Djamena, 31 degrés à Bangui et 31 degrés également à Kinshasa. Et en Afrique australe de l'Est, prévoir 23 degrés à Johannesburg et 26 degrés à Nairobi et à Addis Abeba.
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2: Bonsoir à toutes et à tous. L'état de santé de Mourad Zeridi, journaliste incarcéré en Tunisie, est extrêmement grave selon ses avocates. Il mène depuis plusieurs jours une grève de la faim. Notre correspondante vous en parlera en ouverture de ce journal. Israël bombarde le Liban et les victimes ne sont pas que humaines. Les bombes au phosphore blanc ravagent les cultures agricoles du pays du Cèdre. Correspondance à venir. Les frappes se multiplient au Liban, ont touché hier et ce matin Israël et l'Iran. Pourtant, les États-Unis continuent de parler de négociations en cours en vue d'un accord de paix. Vous entendrez un spécialiste de l'Iran sur ce décalage. Enfin, le président chinois visite la Corée du Nord, une première depuis 2019, et l'occasion de faire le point sur le sujet sensible de l'armement nucléaire de Pyongyang, analyse à venir. Et avant de développer ses titres, au Maroc, le roi Mohamed VI a reçu ce lundi au palais royal de Rabat l'alpiniste marocain Nawal Sfendla, connu pour avoir récemment enchaîné les ascensions de l'Everest et du Lhotse d'une seule traite. À cette occasion, le souverain a décoré la sportive de haut niveau de Wissam Al-Mukafa Al-Watania de l'ordre d'officier. Le roi Mohamed VI avait précédemment adressé à l'alpiniste marocaine un message de félicitations pour sa performance. On ouvre à présent ce journal en Tunisie, où la mobilisation se poursuit en faveur du journaliste Mourad Zeridi. Détenu depuis mai 2024, il observe depuis plusieurs jours une grève de la faim pour dénoncer ce qu'il considère comme un acharnement judiciaire à son encontre. Une conférence de presse et une journée de solidarité ont été organisées ce lundi à Tunis. Les détails avec notre correspondante.
3: L'inquiétude grandit autour de l'état de santé du journaliste tunisien Mourad Zeridi, détenu depuis plus de 2 ans. Il a entamé jeudi dernier une grève de la faim pour protester contre ce qu'il qualifie d'injustice et d'acharnement judiciaire. Selon sa famille, cette décision intervient après l'épuisement de toutes les voies de recours et dans un contexte qu'elle juge intenable. Face à cette situation, la Commission nationale de soutien à Mourad Zeridi et le Syndicat national des journalistes tunisiens ont organisé ce lundi une conférence de presse suivie d'une journée de solidarité avec le journaliste et sa famille. Mehdi Jlassi, membre du comité.
4: Au sein du comité de soutien, même avant sa création, notre position a toujours été claire. Nous considérons Mourad Zeridi comme un prisonnier politique, un journaliste emprisonné pour ses opinions. Cela étant, dans son cas, nous avons certaines réserves quant à l'utilisation du terme « prisonnier politique ». En effet, cette appellation désigne généralement les personnes détenues en raison de leur position ou engagement politique. Or, Mourad Zeridi est avant tout un journaliste poursuivi et jugé dans le cadre de l'exercice de son métier. C'est pourquoi nous estimons qu'il est surtout emprisonné en raison de son travail journalistique.
3: Cette mobilisation intervient alors que plusieurs organisations de défense de la liberté de la presse multiplient les appels en faveur du journaliste. Le syndicat national des journalistes tunisiens a exprimé sa solidarité avec Mourad Zeridi tout en l'appelant à suspendre sa grève de la faim en raison des risques sanitaires qu'elle comporte. Le syndicat demande également sa libération immédiate et tient les autorités responsables de sa sécurité physique et de son suivi médical. Youssef Belkhiria, depuis Tunis, pour Média.
2: La guerre au Moyen-Orient, à présent nouveau développement. Les frappes réciproques entre l'Iran et Israël ont cessé après un court échange de frappes hier soir et ce matin. Mais les menaces de chaque camp continuent. Téhéran menace d'actions bien plus sévères et répressives si l'offensive au Liban continue. Le Premier ministre israélien Benjamin Netanyahu répond que son pays va continuer, je cite, à exercer son droit à se défendre, comme un nouveau pied de nez à Donald Trump, le dirigeant états-unien, qui avait appelé hier Tel Aviv à ne pas riposter aux frappes iraniennes. À propos du Liban, au lendemain de la frappe d'Israël sur la banlieue sud de Beyrouth, les bombardements continuent de toucher le sud et l'est du pays. Tôt ce matin, elles ont fait encore 7 morts et 12 blessés, selon les autorités et la Croix-Rouge. Des attaques qui coûtent des vies, mais détruisent aussi les moyens de subsistance de nombreuses familles. Parmi les armes utilisées par l'armée israélienne figure parfois le phosphore blanc. Dernier cas signalé, un bombardement sur la ville de Nabatieh.

0: phosphore blanc, il explique.
1: J'ai su que c'était du phosphore grâce à la télévision. Ils ont frappé Zaoutar al-Gharbia avec du phosphore. On le sent dans la terre. La terre a changé depuis cette guerre. Il n'y a plus de rendement, vous voyez.
0: Sadr Hashem a cédé à Mansouri, une zone bombardée au phosphore blanc le 19 mai dernier, selon l'ONG Green Southerners. Sa terre n'a pas été directement touchée, mais il s'inquiète.
2: Les dégâts seraient imprévisibles, honnêtement. C'est une terre morte, une terre véritablement morte. Je ne suis même pas sûr que le sol puisse être restauré.
0: Arme incendiaire, le phosphore blanc est interdit par le droit international lorsqu'il est utilisé dans des zones civiles fortement peuplées. L'ONG Human Rights Watch a documenté ce genre de cas à de nombreuses reprises, le chercheur Ramsey Case.
3: L'utilisation illégale et répétée du phosphore blanc par Israël au Liban, ainsi que l'usage illégal d'autres armes et les attaques menées dans le pays qui ont tué des civils à un rythme alarmant, devraient servir de signal d'alarme aux États qui continuent de fournir des armes à Israël.
0: Beyrouth, Amélie David pour Mehdi 1.
4: L'armée israélienne n'a pas donné suite aux demandes d'entrée vue de notre correspondante. De nouveaux affrontements alors que les officiels états-uniens continuent d'évoquer des pourparlers en cours. Les négociations finales sur la paix se poursuivent sous réserve que l'ignorance ou la stupidité ne viennent pas s'y opposer. C'est la diatribe du jour du président Donald Trump sur les réseaux sociaux X, qui avant les frappes de ce week-end était optimiste. Je le cite à nouveau, « Nous sommes sur le point de conclure un accord définitif avec l'Iran, ce sera un bon accord. Aujourd'hui, aucun rendez-vous diplomatique n'est toujours prévu. » Yves Beaumatis, historien spécialiste de l'Iran, nous explique pourquoi ces annonces états-uniennes ne prennent pas du côté iranien.
5: Donald Trump, lui, doit penser à ses propres électeurs, aux Américains qui, comme vous le savez, ne sont pas favorables à la poursuite de ce conflit. En revanche, ce qui est dit et ce qui est fait ne semble pas convaincre les Iraniens. Les gardiens de la révolution ont d'ailleurs tenu Washington pour responsable de la reprise du conflit dans la mesure où ils pensent que jamais Israël n'aurait poursuivi son offensive au Liban s'il n'avait pas eu l'aval, au moins oral, de l'administration américaine. Donc il y a ce qui est dit, doit être dit aussi dans les négociations qui devraient se poursuivre au Pakistan ou ailleurs, ou dans les coulisses des chancelleries, et puis ce qui est une réalité que l'on ne peut pas vraiment savoir dans le détail.
4: L'analyse de Yves Beaumati, historien spécialiste de l'Iran. Une des lignes rouges de Washington, c'est bien sûr la question de l'enrichissement de l'uranium iranien, des discussions sur l'armement nucléaire. Les États-Unis en avaient aussi avec un tout autre pays, la Corée du Nord. Elles sont aujourd'hui au point mort. Ce sujet, c'est l'un des points qui va être abordé par le président chinois. Xi Jinping est arrivé ce lundi en Corée du Nord pour une visite de 2 jours. C'est la première visite du chef d'État chinois depuis 2019 dans ce pays très proche de Pékin. Et à propos du nucléaire, l'influenceur de Kim Jong-un a déclaré « Nous ne tolérerons aucune menace ni compromis concernant notre souveraineté et notre sécurité ». Écoutez l'analyse de Claudia Astarita, professeure à Sciences Po et chercheuse à l'Institut d'Asie orientale.
6: Xi Jinping et Kim Jong-un avaient déjà évoqué le sujet en septembre à Pékin lors de la parade militaire que la Chine avait organisée. Et regardant les communiqués, hein, qu'on fait avec la Chine, il faut toujours regarder dans les petits détails qui cachent des informations essentielles. La Chine ne s'est pas exprimée contre la Corée nucléaire. Et c'est qu'on sait des négociations qui ont été faites entre septembre et aujourd'hui, c'est que l'hypothèse pourrait être reconnaître, donc d'une manière bien évidemment pas trop explicite, parce que c'est pas possible non plus, les statuts nucléaires de la Corée, mais en imaginant de congeler les développements ultérieurs de cette capacité nucléaire. Est-ce que cette formule peut convenir à la Corée du Nord? On ne le sait pas encore. Est-ce que ça convient à la Corée du Sud? Apparemment oui, parce qu'il y a des voix dans les pays qui s'expriment vers sa position, encore une fois, jamais de manière explicite, parce que ce n'est pas possible aujourd'hui d'accorder les statuts nucléaires à la Corée du Nord de manière si nette et si claire.
4: Vous écoutiez Claudia Astarita, professeure à Sciences Po et chercheuse à l'Institut d'Asie orientale, interviewée par Paul Lionel, qui vigère. L'actualité ce lundi, c'est aussi l'ONU qui appelle à l'action urgente pour freiner la dégradation des océans. Car les océans sont de plus en plus en mauvaise santé, c'est le constat du baromètre Starfish, publié aujourd'hui à l'occasion de la Journée mondiale de l'océan. Dans sa conclusion, on peut lire que le niveau de la mer augmente toujours plus vite, la biodiversité marine est menacée et la pollution s'accumule. La communauté internationale ne parvient pas toujours à trouver un accord pour limiter la pollution plastique. Selon les estimations de la Fondation Ellen MacArthur,

0: les océans pourraient contenir plus de plastique que de poissons d'ici 2050. L'eau est donc une préoccupation majeure aujourd'hui, tout autant que l'absence d'eau. Aux États-Unis, près de deux tiers des data centers vont être construits dans des zones exposées à la sécheresse. Ces vastes centres technologiques, indispensables au programme d'intelligence artificielle, consomment énormément d'eau et risquent d'aggraver le manque d'eau dans ces régions. Presque 900 vont voir le jour bientôt. Les États-Unis en comptent déjà plus de 4000 sur leur sol. Sachez enfin que près de 60% du territoire américain est déjà actuellement en situation de sécheresse. Nous clôturons ce flash sur cette actualité plus légère. Les députés hongrois seront payés 40% moins cher et ils sont d'accord. C'est la décision prise ce lundi pour aider à soulager les finances publiques et contribuer à l'image de probité revendiquée par le nouveau Premier ministre Péter Magyar. Ces économies correspondent à un an de frais de fonctionnement du Parlement. C'est la fin de ce journal. Merci de l'avoir suivi et bonne soirée à l'écoute de Média.
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1: Bonsoir à toutes et à tous, Constantin Jalleux avec vous pour ce nouveau flash d'information. Au Maroc, le roi Mohamed VI a reçu ce lundi au palais royal de Rabat l'alpiniste marocaine Nawal Svendla, connu pour avoir récemment enchaîné les ascensions de l'Everest et du Lhotse d'une seule traite. À cette occasion, le souverain a décoré la sportive de haut niveau du Wissam al-Mokaafa al-Watania de l'ordre d'officier. Le roi Mohamed VI avait précédemment adressé à l'alpiniste marocaine un message de félicitations pour sa performance. À propos de la guerre au Moyen-Orient, une frappe israélienne au sud du Liban a fait aujourd'hui 7 morts, dont un enfant, ainsi que 8 blessés, selon le ministère de la Santé libanais. Les frappes entre Téhéran et Tel Aviv hier et ce matin ont, elles, cessé, mais les menaces continuent de pleuvoir depuis chaque camp. L'armée états-unienne, de ce côté, annonce avoir mis hors service un pétrolier vide dans le golfe d'Oman en tirant sur les salles des machines et de pilotage du navire, après que l'équipage a refusé d'obtempérer aux ordres des forces américaines, d'après un message du CENTCOM, le commandement militaire américain pour le Moyen-Orient. Au Moyen-Orient toujours, en Afghanistan, la crise humanitaire dans le pays est l'une des plus complexes au monde. C'est l'alerte de l'ONU ce lundi qui rappelle qu'en Afghanistan, la moitié de la population a besoin d'une forme d'aide. L'Organisation mondiale fait la liste des facteurs aggravants. Il y a l'insécurité, la fragilité économique, les chocs climatiques, les déplacements de population à grande échelle et des restrictions qui frappent le plus durement les femmes et les filles. Et le fléau de la faim s'étend sur le pays. 4,7 millions de personnes sont désormais exposées à une insécurité alimentaire sévère. Direction les Philippines à présent avec cette catastrophe naturelle ce matin. Un puissant séisme de magnitude 7,8 dans le sud de l'archipel a fait au moins 35 morts selon les autorités et provoqué l'effondrement de nombreux bâtiments le jour même de la rentrée scolaire. Enfin, depuis l'Espagne, le pape promet des efforts supplémentaires pour lutter contre les violences sexuelles dans l'Église. Avant cette annonce, le chef de l'Église catholique, au troisième jour de sa visite dans le pays, a passé une heure cet après-midi avec 6 personnes qui ont été victimes de violences sexuelles commises par des membres du clergé. C'est la fin de ce flash, merci de l'avoir écouté. Bonne soirée avec Medi 1.
2: Il paraît que l'avocat Guillaume Bernet n'est pas rentré chez lui depuis 2 jours. C'est ce qu'un policier d'Anvers rapporte au bureau de la police ce 9 janvier. C'est tout. L'extraordinaire dossier de la police que nous ouvrons aujourd'hui, au début, ce n'est que ça. Un homme qui découche. C'est du moins ce que croit sa très jolie femme, Julie Bernet. L'écartant depuis longtemps de son lit, cela n'aurait rien d'étonnant, n'est-ce pas? Pourtant, le 4e jour après la disparition, Julie Bernet vient enfin avertir officiellement la police. Alors celle-ci ouvre un dossier tellement bizarre que beaucoup d'entre vous hésiteront à me croire. Et pourtant, je vous affirme que tout est vrai dans les moindres détails que rapporte Jacques-Antoine.

L'avocat Guillaume Bernet a donc disparu depuis 4 jours. Où le chercher? Selon sa femme, le jour de sa disparition, il se serait rendu à Bruxelles pour y rencontrer un homme d'affaires britannique. C'est tout ce qu'elle sait. Des témoins confirment l'avoir effectivement vu monter dans le train de Bruxelles le 7 janvier. L'un des confrères du défunt rapporte une réflexion que celui-ci lui aurait faite la veille de son départ. Guillaume lui aurait dit qu'il avait rendez-vous le lendemain à Bruxelles chez un homme d'affaires britannique. Mais

Guillaume disait n'avoir jamais rencontré cet homme et ne savait pas s'il allait découvrir un grand seigneur ou un chevalier d'industrie. Donc, tout semble bien indiquer que Guillaume Bernet s'est rendu à Bruxelles le 7 janvier chez ce mystérieux homme d'affaires britannique, mais où ça? Car c'est grand, Bruxelles. À tout hasard, la police explore d'autres pistes et entend notamment une ancienne gouvernante mise récemment à la porte par Julie Bernet parce qu'elle aurait révélé à son maître les turpitudes de sa maîtresse. Quelle turpitude, demande la police. Eh bien, madame était la maîtresse d'Armand Pelzer. Depuis quand? Depuis 8 ans. Et alors? Et alors, lorsque monsieur l'a su, sa porte a été définitivement fermée pour Armand Pelzer. Voilà. Cela suffit pour que certains pensent qu'Armand Pelzer pourrait avoir tué Guillaume Bernet. Armand Pelzer, que tout le monde aime et admire, et à juste titre. Jugez plutôt. Il y a 8 ans, deux frères Pelzer, James et Léon, ayant fait de très mauvaises affaires, étaient sur le point d'être accusés de faillite frauduleuse. Ils appelèrent leur frère Armand, qui vivait à Buenos Aires, où il avait réalisé une coquette fortune. Armand, désintéressé, ardent, revient pour les sauver. Il y parvient avec l'aide de l'avocat Guillaume Bernet, mais doit pour cela sacrifier sa fortune. Alors, tandis que James devient employé à Bruxelles et que Léon recommence une carrière d'homme d'affaires à New York, Armand reste à Anvers auprès de sa mère avec sa petite-fille Mariette, dont la maman est morte en couche. Tel apparaît donc Armand Pelzer, un barbu de 28 ans, au physique très agréable, généreux, il l'a prouvé, possédant un sens aigu du devoir, actif et brillant, qui étudie actuellement la création d'une compagnie pour le transport du charbon sur la Meuse et vient de donner une conférence à l'Association des ingénieurs. Et c'est cet homme que des raconteurs de domestiques accuseraient d'avoir exercé une vengeance sur Guillaume Bernet. Ça ne tient pas debout. Armand Pelzer rétablit d'ailleurs la vérité, la sienne, du moins. Il est vrai qu'il était depuis 8 ans un ami très intime de Julie et Guillaume Bernet. Il est vrai que Julie et lui éprouvaient l'un pour l'autre une très grande amitié. Julie l'aidait à élever sa fille et à tenir son foyer. Et lui venait presque quotidiennement chez les Bernet pour dîner ou pour déjeuner et quelquefois pour tenir compagnie à Julie, dont le mari était un bourreau de travail. Mais là se limitait leur relation. Oh, souvent des ragots plus méprisables que convaincants était venu jusqu'à Guillaume Bernet. Mais un jour, une gouvernante sut trouver des arguments pour persuader le malheureux, car après une scène avec sa femme, Guillaume fit prévenir Armand Pelzer qu'il ne voulait plus le voir chez lui. Voilà donc où en sont exactement les choses. Après avoir songé au divorce, Guillaume reste avec Julie à cause des enfants. Armand Pelzer a renoncé à fréquenter les Bernet. Les deux hommes passent désormais pour des ennemis irréductibles. Ce qui est complètement idiot quant à imaginer qu'ils puissent s'entretuer. Ce n'est plus de l'idiotie, c'est de la folie. C'est la mère du disparu qui va donner enfin le véritable point de départ de l'enquête. Imaginez-vous, chers amis, qu'elle voit dans un cauchemar, le cadavre de son fils, assassiné, enterré dans un terrain vague. C'est du moins le récit qu'elle fait à une amie. La police, même à cette époque, n'a pas pour habitude d'utiliser les cauchemars des vieilles dames comme élément d'enquête, mais elle insiste tellement qu'on accepte de l'entendre. Et, ma foi, les détails de son cauchemar sont assez précis. Pour qu'on finisse par situer le terrain vague, il serait rue de la Loi à Bruxelles. Pour satisfaire la vieille dame, on procède à une fouille en secret afin de ne pas être ridicule. Et bien entendu, on ne trouve rien. Mais vous allez voir que c'est tout de même bien étrange. Le 19 janvier, soit 12 jours après la disparition de Guillaume Bernet, le coroner d'Anvers reçoit depuis Bâle en Suisse une lettre écrite en anglais signée d'un certain Henry Vaughan. Ce dernier tient à faire connaître un affreux accident qui se serait produit le 7 janvier. Ce jour-là, Henry Vaughan recevait dans ses bureaux, au 159
Rue de la Loi à Bruxelles, la visite de Guillaume Bernet, l'avocat qui avait accepté de se rendre à son invitation pour discuter d'une affaire. Il parlait à bâton rompu lorsqu'Henri Vaughan lui a montré le revolver qu'il portait toujours sur lui. C'est alors que le

coup est parti stupidement. Craignant d'être inquiété, Henry Vaughan, qui est britannique et ne vit pas en Belgique, est reparti, mais pris de remords à l'idée de ce corps resté sans sépulture, il se décide à prévenir le coroner. Le coroner d'Anvers avertit immédiatement le procureur du roi à Bruxelles. La police se rend aussitôt rue de la Loi et le cadavre de Guillaume Bernet est découvert. 159 rue de la Loi, tout près du terrain vague, dans une maison abandonnée. Il est à demi allongé, comme endormi dans un fauteuil. Du sang ruisselle sur sa moustache et jusque sur le tapis. Donc, Guillaume Bernet est mort, tué à Bruxelles le 7 janvier, et il s'agit probablement d'un accident, puisque le meurtrier se dénonce lui-même. De toute façon, que le meurtre soit volontaire ou non, il ne peut être l'œuvre d'Armand Pelzer, qui ce jour-là n'a pas quitté Anvers. C'est alors que se produit une autre bizarre coïncidence. Le coroner d'Anvers charge un avocat, maître Delaveau, de la délicate mission de remettre à Madame Julie Bernet la lettre d'Henry Vaughan, qui rend compte de la mort de son mari. Maître Delaveau, ayant un grave empêchement, demande à l'un de ses amis de le remplacer pour cette pénible démarche. Et cet ami, c'est Armand Pelzer. C'est donc Armand Pelzer qui se présente chez Julie Bernet. Julie, bien qu'extrêmement troublée par l'annonce de la mort de son mari, s'était déjà préparée à cette idée. Aussi reste-t-elle assez lucide pour observer l'écriture de la lettre qu'elle lit et relit. Cette écriture lui dit quelque chose. Finalement, elle demande à Armand Pelzer : pouvez-vous m'assurer que vous ne connaissez ni de près ni de loin cet Henry Vaughan ? Armand Pelzer jure qu'il ne le connaît pas. La police est d'autant plus encline à admettre l'homicide involontaire qu'en fouillant dans les papiers du défunt, on découvre une lettre du dénommé Henry Vaughan datant de l'automne précédent. Dans cette missive, Henry Vaughan se dit chargé de mettre sur pied une compagnie de navigation internationale dont il pense établir le siège social à Anvers. Il demande par lettre, en anglais, des renseignements d'ordre juridique et fiscaux à l'avocat Guillaume Bernet. Un chèque de 500 francs belges de l'époque est joint à la lettre qui a été expédiée de Hambourg. C'est de Brême, en Allemagne, que parvient la lettre suivante, laquelle demande un supplément d'information. Quelques jours, et une lettre venue de Bruxelles cette fois annonce l'arrivée d'Henry Vaughan à Anvers. Contre-ordre, un télégramme annonce à l'avocat qu'Henry Vaughan ne peut pas venir car il est obligé d'aller à Londres. Quelque temps se passe, puis Henry Vaughan demande à l'avocat de se rendre dans l'immeuble qu'il a loué pour servir de bureau à la future société, 159 rue de la Loi à Bruxelles. Henry Vaughan explique qu'il est trop occupé et trop fatigué pour se rendre à Anvers. Mais comme il devient urgent d'établir et de déposer les statuts de la compagnie, il se permet de demander à l'avocat cette infraction à l'usage qui veut justement qu'un avocat ne se rende jamais chez un client. Ainsi reconstitué, le calendrier de la correspondance entre Guillaume Bernet et Henry Vaughan colle parfaitement. Mais il faudrait tout de même retrouver Henry Vaughan. Celui-ci laisse à Bruxelles de nombreuses traces qui donnent à penser qu'il s'agit en effet d'un homme d'affaires britannique. Mais on ne parvient pas à mettre la main dessus, ni à Brême, ni à Hambourg, ni à Londres. Alors on promet une récompense de 25 000 francs belges de l'époque à qui fournira des renseignements décisifs. On publie le signalement dans la presse, on distribue des circulaires, on affiche sur les murs. Cherchez à qui le crime profite. C'est une maxime bien connue de toutes les polices du monde, mais du public aussi qui s'obstine à prétendre que seul Armand peut profiter de la mort de Guillaume Bernet en prenant sa place auprès de son épouse Julie. Et comme Armand ne peut avoir commis le crime lui-même, le public s'imagine qu'Henry Vaughan serait en réalité le frère d'Armand, Léon Pelzer, revenu d'Amérique pour rendre service à son frère et s'acquitter de sa dette en tuant Guillaume Bernet. C'est complètement tiré par les cheveux, pourtant des mains anonymes écrivent sur les murs « Cherchez Armand, cherchez Léon ». Coup de théâtre. Un pharmacien de Verviers vient spontanément déclarer que l'écriture d'Henry Vaughan, qu'il a vue dans la presse, ressemble fort à celle de Léon Pelzer, qu'il a autrefois bien connu. Comme par ailleurs, les recherches entreprises aux États-Unis pour retrouver Léon Pelzer ne donnent aucun résultat, on lance un mandat contre lui et les autorités américaines sont priées de bien vouloir procéder à son arrestation. Tout ça, presque sans motif, sans preuve,

Monet est en plein délire. C'est alors que va se produire l'impondérable, qui finit toujours par enrayer les machinations criminelles les mieux organisées.

Revenons à notre dossier. Voici quelques semaines, Armand Pelzer avait expliqué à un de ses amis, le docteur X, demeurant à Bruxelles, qu'ayant une liaison avec une femme mariée, il ne parvenait plus depuis quelque temps à correspondre avec elle. En effet, sans cesse convoqué par la justice, surveillé et peut-être même soupçonné, la moindre rencontre avec cette femme, ou même une simple correspondance, risquait de la compromettre. Le docteur X avait donc accepté de lui servir de facteur en expédiant ou recevant poste restante des lettres pour son compte. Mais un soir, lors d'une réception, le docteur X présente Armand Pelzer à ses hôtes par une plaisanterie stupide. « J'ai l'honneur de vous présenter l'assassin de Bernet. » Tout le monde rit, sauf Armand, qui paraît tellement pâle et inquiet que la femme du docteur X est prise de soupçons. Cet homme a peur. Sa situation est équivoque. Et tu transmets ses lettres sans savoir ce qu'elles contiennent. Il faut cesser de lui servir de boîte aux lettres. À l'issue de la réception, le docteur X avertit donc son ami Armand qu'il ne pourra plus lui rendre ce service. Mais il accepte une dernière fois de porter une dépêche. C'est alors, en pleine nuit, qu'Armand carillonne à sa porte. Affolé, Armand Pelzer lui explique qu'il vient de se produire une méprise épouvantable. Léon aura mal compris sa dépêche. Il arrive dans quelques heures à la gare du Nord. Est-ce que le docteur X ne pourrait pas le recevoir ? Comment ? Léon ? Atterré, le docteur X refuse et met poliment mais fermement Armand à la porte. Il vient de comprendre que la dame galante pour laquelle il servait de boîte aux lettres n'est autre que Léon Pelzer. Le lendemain soir, Armand Pelzer est arrêté et écroué à la prison des Petits Carmes. Deux jours plus tard, tandis que la foule s'arrache les journaux, brusquement, on met Armand en présence de Léon, arrêté la veille en gare de Cologne, dans l'express en partance pour Vienne, et qui reconnaît avoir tenu le rôle d'Henri Vaugham. « Quoi ?» s'écrie Armand. « Léon et Vaugham ne faisaient qu'un. Misérable !» Et courbant la tête, « Mon pauvre frère. » Mais cette confrontation dramatique n'ayant pas convaincu de l'innocence d'Armand, Léon présente une nouvelle version des faits. Bien qu'Armand l'en eût dissuadé, Léon, qui voulait créer à Anvers une société de navigation, décide de consulter Bernet comme expert juridique. Mais la réputation aventureuse de Léon pouvant susciter la méfiance, il s'était déguisé avec moustache, perruque et binocle en Henri Vaugham. Au cours d'un rendez-vous rue de la Loi, il avait tué accidentellement l'avocat. Affolé, Léon s'était enfui à l'étranger, mais ne voulant pas que sa victime demeurât sans sépulture, il avait écrit la fameuse lettre au coroner d'Anvers. Mais le rapport des experts en balistique démontre que Bernet n'a pu être tué que d'un coup de pistolet tiré derrière lui à une vingtaine de centimètres de la nuque, ce qui exclut la mort accidentelle. Léon Pelzer présente alors au juge un mémoire d'après lequel Bernet, l'ayant reconnu, lui arracha sa perruque et menaça d'aller le dénoncer. Perdant la tête, Léon saisit la première arme venue et le coup partit presque sans le vouloir. Tout cela est absurde et il faut admettre que c'est ce que l'on aurait cru invraisemblable qui est sans doute vrai. Léon, revenu

d'Amérique pour s'acquitter de sa dette de reconnaissance en tuant Bernet. Finalement, le faisceau des présomptions devient suffisant pour que s'ouvre, le 27 novembre 1882, au palais de justice de Bruxelles, les débats de l'affaire Pelzer. Les accusés, vêtus avec recherche soigneusement gantés, sont introduits devant un public hostile. L'acte d'accusation ne dit rien sur la nature des relations entre Armand et Julie Bernet. Pour incriminer Armand, il suffit de lui prêter un frénétique amour platonique le poussant à se venger du mari qu'il avait chassé. Quant à Léon, on le dépeint comme une sorte de pantin inconscient dont chaque mouvement était réglé par son aîné, lequel avait machiné les moindres détails, y compris la métamorphose d'Henri Vaughan. Celle-ci, effectuée par un perruquier parisien, était tellement réussie que même les garçons qui servaient tous les jours Léon ne le reconnurent plus. Ceci réduit à néant l'affirmation d'après laquelle Bernet aurait percé l'identité véritable de

incendie se répand dans la salle. On crie au feu. Un commencement de panique et de bousculade s'ensuit. Alors Armand se dresse et d'un geste rassurant de sa main gantée, invite la foule au calme. Plus tard, on veut faire passer sous les yeux des jurés un cadre sur lequel on a cloué le tapis souillé du sang de Bernet. Ce cadre est si lourd que l'huissier fléchit sous son poids. Alors Armand quitte brusquement son banc, débarrasse l'huissier et va exhiber lui-même le tapis aux jurés qui, dès cet instant, vont manifestement le tenir pour odieux. Puis ce fut le défilé écœurant mais peu convaincant des domestiques qui espionnaient sans trêve leur maître, humant avec délice les moindres relents d'alcôve. Julie Bernet, très digne sous ses voiles de crêpe, qualifie de honteux les propos tenus par ces gens. Le président s'abstient de l'interroger sur la nature de ses relations avec Armand. Celui-ci a tressailli à l'entrée de son ancien ami, mais elle n'a eu pour lui qu'un regard inexpressif et distrait. Après avoir dénoncé les multiples invraisemblances du système de défense des accusés, l'avocat général termina en retraçant la scène de l'assassinat. Léon guettait l'arrivée de Bernet. Dans le vestibule, il le débarrassa de son pardessus, dont le collet l'empêchait de l'atteindre à la nuque. « Il fait bien mauvais aujourd'hui, dit le faux Vaughan. Hein, il faisait beau à mon départ d'Anvers, répondit Bernet. Quand vous partirez, je vous prêterai mon parapluie. » D'après l'accusation, Léon fit passer son hôte devant lui. À l'instant où l'avocat pénétrait dans le bureau, Léon lui tira une balle dans la nuque. De son côté, la défense n'a pas de mal à démontrer que si les présomptions et les coïncidences abondent, les preuves sont par contre inexistantes. Les débats s'achèvent à la lueur vacillante des quinquets fumeux. Après une demi-heure de délibération, le jury rapporta un verdict affirmatif sur tous les points. C'est la peine de mort. L'assistance, debout, éclata en bravos frénétiques devant les accusés blêmes et chancelants entre deux gendarmes. D'une voix frémissante, Léon s'écrie « Je suis coupable et condamné avec raison, mais mon frère est innocent. Sa condamnation est un crime judiciaire. » À son tour, Armand se lève et tendant sa main gantée vers les jurés, que la malédiction de ma petite fille retombe sur le jury. Mais en Belgique, depuis une vingtaine d'années déjà, les condamnés à mort ne sont plus guillotinés. Et 2 ans et demi après le procès, Armand Pelzer décède à la prison centrale de Louvain. Les autorités pénitentiaires lui ont accordé un traitement de faveur, mais il n'a pu s'adapter au régime de la terrible geôle. Léon Pelzer, lui, reste 30 années dans ce tombeau des morts vivants. En 1911, la commission des prisons prononce par 5 voix contre 4 sa libération. Entré en cellule à 35 ans, il en ressort âgé de 65. Sa mère, nonagénaire, vit encore à Cologne. Il part aussitôt l'embrasser. Puis des amis s'efforcent de l'aider à se créer une situation. On le retrouve à Londres, à Brighton, à Ceylan, se faisant appeler Albert Pretel pour échapper aux curiosités malsaines. Comme nulle part, il ne parvient à s'adapter, au point de regretter sa cellule, Léon Pelzer décide de mourir. À l'un de ses bienfaiteurs, il fait part de sa décision, disant qu'il a choisi de se noyer, mais sans préciser ni le lieu ni le moment de son suicide. Au début de juillet 1922, Pelzer débarque à Ostende. Arrivé dans un endroit désert de la côte, il plonge et sombre, tout habillé, dans la mer montante. Les vagues promènent son cadavre pendant 2 jours, puis le rejettent sur la grève. Et c'est alors que le voiturier Van der Stichelen, requis par la police locale pour transporter le corps du noyé à la morgue, le recouvre d'un vieux tapis qu'il utilise comme bâche pour ses transports. Ce vieux tapis, le voiturier l'a reçu d'un estivant dont il a longtemps orné la villa. Cet estivant l'avait acquis à Bruxelles en achetant rue de Berlaymont une maison. Les meubles de cette maison venaient pour une part du 159 rue de la Loi. Chose presque incroyable, le linceul de Léon Pelzer n'est autre que le fameux tapis sur lequel il a, 35 ans plus tôt, répandu le sang de Bernet. Ce tapis, qu'Armand Pelzer, avec tant d'arrogance, avait promené sous le nez des jurés qui devaient les condamner.

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1: Bonsoir à toutes et à tous, Constantin Jalleux avec vous pour ce nouveau flash d'informations. Au Maroc, le roi Mohamed VI a reçu ce lundi au palais royal de Rabat l'alpiniste marocaine Nawal Svendla, connu pour avoir récemment enchaîné les ascensions de l'Everest et du Lhotse d'une seule traite. À cette occasion, le souverain a décoré la sportive de haut niveau du Wissam al-Mokaafa al-Watania de l'ordre d'officier. Le roi Mohamed VI avait précédemment adressé à l'alpiniste marocaine un message de félicitations pour sa performance. À propos de la guerre, au Moyen-Orient, une frappe israélienne au sud du Liban a fait aujourd'hui 7 morts, dont un enfant, ainsi que 8 blessés, selon le ministère de la Santé libanais. Les frappes entre Téhéran et Tel Aviv hier et ce matin ont, elles, cessé, mais les menaces continuent de pleuvoir depuis chaque camp. L'armée états-unienne, de son côté, annonce avoir mis hors service un pétrolier vide dans le golfe d'Oman en tirant sur les salles des machines et de pilotage du navire, après que l'équipage a refusé d'obtempérer aux ordres des forces américaines, d'après un message du CENTCOM, le commandement militaire.

et terres américains pour le Moyen-Orient. Au Moyen-Orient toujours, en Afghanistan, la crise humanitaire dans le pays est l'une des plus complexes au monde. C'est l'alerte de l'ONU ce lundi qui rappelle qu'en Afghanistan, la moitié de la population a besoin d'une forme d'aide. L'Organisation mondiale fait la liste des facteurs aggravants. Il y a l'insécurité, la fragilité économique, les chocs climatiques, les déplacements de population à grande échelle et des restrictions qui frappent le plus durement les femmes et les filles. Et le fléau de la faim s'étend sur le pays. 4,7 millions de personnes sont désormais exposées à une insécurité alimentaire sévère. Direction les Philippines à présent avec cette catastrophe naturelle ce matin. Un puissant séisme de magnitude 7,8 dans le sud de l'archipel a fait au moins 35 morts selon les autorités et provoqué l'effondrement de nombreux bâtiments le jour même de la rentrée scolaire. Enfin, depuis l'Espagne, le pape promet des efforts supplémentaires pour lutter contre les violences sexuelles dans l'Église. Avant cette annonce, le chef de l'Église catholique, au troisième jour de sa visite dans le pays, a passé une heure cet après-midi avec 6 personnes qui ont été victimes de violences sexuelles commises par des membres du clergé. C'est la fin de ce flash, merci de l'avoir écouté. Bonne soirée avec Median.

Eh oui, chers amis, on se retrouve avec beaucoup de plaisir ce samedi de midi 1 avec un début pour une reprise. Je veux dire une reprise. J'ai dit à l'envers, je n'ai pas fait exprès. Hein. Donc, je voulais dire une reprise pour un début. Un début pour une reprise, c'est après les infos. Mais avant les infos, eh bien évidemment, c'est le début des Nocturnes. Et ça, c'est une reprise d'une chanson Sneer Everything qui s'intitule You to Me I Everything. Sneer maintenant, fête à l'instant. Et voilà, mes chers amis, on poursuit le programme avec The Script. Alors, The Script, c'est un superbe groupe danois de rock qui a vu le jour en 2001. On l'a écouté récemment, vendredi, à travers l'édition des Nocturnes du Week-end. Et cette nouveauté tellement géniale qu'il faut la réécouter. Elle ressemble beaucoup à la chanson Hall of Fame qui a été leur plus gros succès signé en 2008. Et depuis 2001, eh bien, quand même, The Script a enregistré quelques belles chansons à travers leur palmarès. Merci d'être toujours fidèle à Média. On se retrouve dans un instant. Très bonne soirée à toutes et à tous.

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Heureusement qu'il y a des freins, je veux dire, heureusement qu'il y a des... C'est incroyable. Alors j'avais dit une reprise pour un début, et maintenant c'est le contraire, c'est heureusement qu'il y a des freins, je voulais dire heureusement qu'il y a des refrains, parce que les refrains, en fait, c'est un frein au niveau de l'impossibilité d'animer, et vous savez très très bien que dans le monde de l'animation et de la radio, on n'intervient jamais sur la partie du couplet, mais on intervient toujours sur la partie du refrain. C'est pourquoi, en fin de compte, le refrain est un frein, et le frein n'est pas encore mis. Pourquoi ? Parce que les Nocturnes, c'est jusqu'à minuit.

Et voilà, le retour du refrain, donc le retour de l'animation. Donc tout le monde a reconnu 50 Cent à l'instant avec une de ses plus célèbres chansons qui a vu le jour en 2011, s'intitule Be My Girl. Et si on pense au rappeur 50 Cent, on pense bien évidemment à Candy Shop, on pense à Ayo Technology, à toutes ces chansons qui ont fait l'actualité de la musique, du rap et de tout ce qui est beau. Et tout ce qui est beau, chers amis auditrices, chers amis auditeurs, c'est pour vous offert par Médien avec côté musique et version nocturne, Marty Stewart, qui nous rend directement aux infos juste après la suite de cette émission. Très bonne soirée à toutes et à tous, et merci d'être toujours fidèles à Médien.

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1: Bonsoir à toutes et à tous, Cassandre Thomas avec vous pour la synthèse. Au Maroc, le roi Mohamed VI a reçu ce lundi au palais royal de Rabat l'alpiniste marocaine Nawal Sfendla, connue pour avoir récemment enchaîné les ascensions de l'Everest et du Lost du

une seule traite. À cette occasion, le souverain a décoré la sportive de haut niveau du Wissam Al-Mukafa Al-Watania de l'ordre d'officier. Le roi Mohamed VI avait déjà félicité l'alpiniste marocaine pour sa performance. Et à l'issue de cette rencontre, la sportive réagit. C'est un immense honneur et une joie inégalée, dit-elle en conférence de presse. On reste au Maroc. Le royaume est un exemple en matière d'industrialisation pour les pays africains. C'est ce que nous dit ce lundi la commissaire de l'Union africaine chargée du développement économique et de l'industrie notamment. Selon Francisca Tachouap Bellobé, le Maroc a effectivement réalisé des progrès considérables au cours de ces dernières années dans plusieurs domaines stratégiques, l'automobile, l'aéronautique, les mines et les énergies renouvelables. Pour rappel, la Banque africaine de développement a récemment classé le Maroc première puissance africaine en matière d'industrialisation. L'actualité ce lundi, c'est aussi la guerre au Moyen-Orient. Le calme après la tempête. Les frappes entre l'Iran et Israël ont cessé cet après-midi après une vive reprise des attaques de Téhéran et de Tel Aviv. Les autorités israéliennes ont fait savoir que les écoles réouvriraient demain. Mais sur le front libanais, les bombes israéliennes continuent de pleuvoir ce soir. Une nouvelle frappe sur la ville de Tyr fait 5 morts. Plus tôt dans la journée, le ministère de la Santé libanaise faisait état de 7 personnes tuées, dont un enfant, par une frappe israélienne toujours dans le sud du pays. Un bilan humain qui s'alourdit donc de jour en jour. En 3 mois, les attaques israéliennes ont tué plus de 3640 personnes au pays du Cèdre. Dans le reste de l'actualité, on connaît les résultats partiels de l'élection présidentielle péruvienne. Le candidat de gauche Roberto Sanchez tient une courte avance sur son adversaire conservatrice Keiko Fujimori. Un écart de seulement 3000 voix pour l'heure, alors que 94% des bulletins ont été dépouillés. Tout n'est donc peut-être pas joué. Et à quelques milliers de kilomètres au nord du Pérou, la terre tremble. À Cuba, l'île est secouée ce lundi par un séisme de magnitude 6.1 qui s'est déclenché au large de la côte ouest et s'est étendu sur plus de 100 kilomètres, selon l'Institut géologique américain USGS. Allez, on termine cette synthèse avec la journée mondiale des océans célébrée ce lundi. Les Nations Unies appellent à l'action urgente pour ces étendues massives d'eau salée dont l'état s'aggrave. Dans un rapport écrit par des centaines de scientifiques et publié aujourd'hui, les auteurs rappellent que l'océan est le fondement de la vie sur Terre, mais sa santé est gravement menacée car les écosystèmes et les habitants approchent ou dépassent les points de basculement critiques. Fin de citation et fin de synthèse. Bonne suite des programmes sur Média.

fait, il y a eu un remix de cette chanson par Tiësto il y a de cela quelques années. Et il faut savoir que Avicii est le premier artiste de la scène des DJ et la musique dance qui a justement apporté une coloration de musique country à travers de nombreuses chansons, une coloration de musique folk. Et ce qui est formidable, c'est que aujourd'hui de nombreux artistes suivent cette tendance. Ils ont pris le pas sur Avicii, à l'image de Diplo, le producteur de Major Lazer, à l'image de Felix Jan, à l'image de OK, à l'image de Kaigo. Et si vous voulez une preuve, eh bien la voici tout de suite, parce que nous allons écouter Diplo. Alors vous allez vous dire, c'est de la musique électro, de la musique urbaine. Oui, mais très influencée par la musique folk. Et juste après, il y aura une nouveauté qui s'intitule Heaven on Your Mind, signée le producteur et DJ norvégien Kaigo. Vous allez dire une nouvelle fois, c'est un artiste issu de la scène discothèque. Oui, c'est vrai. Mais simplement, à travers cette nouveauté, une nouvelle fois, Kaigo a emprunté le chemin d'Avicii et s'est également inspiré de la musique country et de la musique folk. Merci infiniment pour votre fidélité à Médien. On se retrouve dans un instant. En attendant, je vous souhaite à toutes et à tous une excellente soirée. À l'écoute de nos programmes.

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Eh bien, chers amis, c'est Ellie and Fur. À l'instant, c'est un excellent duo de DJ femmes qui font un travail absolument fabuleux, tout comme beaucoup de DJ dans le monde de la musique féminine, parce qu'aujourd'hui, depuis quelques années, les DJ femmes se sont imposées d'abord comme DJ dans les discothèques et maintenant en tant que DJ au niveau de leur production personnelle. Et c'est très très bien, ces musiques immersives qui nous laissent franchement pensifs, parce que lorsqu'on écoute des chansons aussi belles, on reste pensif, parce que ça fait réfléchir quand même, écoutez. C'est excellent pour la méditation, mes chers amis. Eh bien, on passe le relais à un beau souvenir, Ciné Madness, le célèbre groupe de ska, avec cette chanson géniale qui a été un méga hit de l'année 2013 et qui, en toute beauté, nous mène directement au journal de 22h et aux informations. Merci infiniment pour votre fidélité à Médias, chers amis auditrices, chers amis auditeurs. Je vous souhaite à toutes et à tous une excellente soirée. À l'écoute de nos programmes. Et...

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1: Bonsoir à toutes et à tous, Cassandre Thomas avec vous. Au Maroc, le roi Mohamed VI a reçu ce lundi au palais royal de Rabat l'alpiniste marocain Nawal Sfendla, connu pour avoir récemment enchaîné les ascensions de l'Everest et du Lost d'une seule traite. À cette occasion, le souverain a décoré la sportive de haut niveau du Wissam Al-Mukafa Al-Watania de l'ordre d'officier. Le roi Mohamed VI avait déjà

0: félicité l'alpiniste marocaine pour sa performance. Et à l'issue de cette rencontre, la sportive réagit. C'est un immense honneur et une joie inégalée, dit-elle en conférence de presse. Au Nigeria, à présent, 39 villageois enlevés ce lundi. Selon les informations de la police, ça s'est passé dans l'état de Zamfara, dans le nord-ouest du pays, alors que les habitants rencontraient la famille d'un chef de gang. Toujours d'après les autorités, cette visite s'apparentait à une réconciliation après que le gang a bloqué un marché de la localité, d'après les médias locaux. Notez que ce genre d'attaque est fréquent au Nigeria. Les groupes appelés bandits demandent généralement rançon pour la libération des personnes enlevées. Dans le reste de l'actualité, au Burundi, des enseignants privés de salaire depuis près d'un an. Depuis qu'ils ont été recrutés, il y a entre 8 et 10 mois, ces nouveaux fonctionnaires ne touchent pas leur paie. Un syndicaliste de l'enseignement et de l'éducation, Antoine Manouma, appelle donc les ministères compétents à tout mettre en œuvre pour débloquer cette situation. C'est pourtant l'État qui les a engagés. Explication de notre correspondant au Burundi, Léonce Bitario.
1: Les tout premiers salaires se font toujours attendre, une situation qui ne fait qu'aggraver des conditions de vie déjà précaires pour ces enseignants, selon Antoine Manouma, le président de la Fédération nationale des associations des syndicats de l'enseignement et de l'éducation au Burundi. Le syndicaliste regrette que ses collègues ne puissent pas subvenir à leurs besoins essentiels, notamment en matière de nourriture, d'habillement, de soins de santé, de déplacement, pour ne citer que cela. Il alerte également sur le fait que même l'année budgétaire va bientôt s'achever, avec fin juin 2026, parallèlement à l'année scolaire, ce qui risque de prolonger encore le retard dans le paiement de ces salaires.
2: Les salaires retardés vont entrer dans le nouveau budget général de l'État. Le gouvernement aura du mal à couvrir tous ces arriérés-là enregistrés pour les enseignants en poste. Normalement, il fallait que l'année budgétaire en cours s'achève alors que ces salaires aient déjà été débloqués. Nous voudrions alors appeler ceux qui sont censés jouer un rôle de faire de leur mieux pour vider cette question des salaires des enseignants en poste.
1: En attendant, ces enseignants ne comptent que sur des endettements auprès de ceux qui acceptent encore de leur faire confiance. Le syndicaliste estime en outre que le retard de ces paiements de salaire a des retombées négatives pour les prestations de ces enseignants. Il demande au gouvernement, à travers les ministères des Finances et de la Fonction publique, de tout faire pour vider la question qui n'a qu'être durée. Léonce Bitario, Bujumbura, Médine.
0: En Égypte à présent, le président Abdel Fattah al-Sissi a reçu ce lundi son homologue érythréen, le président Afwerk, une rencontre dans le but de renforcer les relations bilatérales et parmi les différents dossiers régionaux abordés, la sécurité et la liberté de navigation en mer Rouge. Toujours dans le nord du continent, direction la Tunisie, où la mobilisation se poursuit en faveur du journaliste Mourad Zeridi. Détenu depuis mai 2024, il observe depuis plusieurs jours une grève de la faim pour dénoncer ce qu'il considère comme un acharnement judiciaire à son encontre. Une conférence de presse et une journée de solidarité ont été organisées ce lundi à Tunis. Les détails avec notre correspondante Yosser Belkhiria.
3: L'inquiétude grandit autour de l'état de santé du journaliste tunisien Mourad Zeridi, détenu depuis plus de 2 ans. Il a entamé jeudi dernier une grève de la faim pour protester contre ce qu'il qualifie d'injustice et d'acharnement judiciaire. Selon sa famille, cette décision intervient après l'épuisement de toutes les voies de recours et dans un contexte qu'elle juge intenable. Face à cette situation, la Commission nationale de soutien à Mourad Zeridi et le Syndicat national des journalistes tunisiens ont organisé ce lundi une conférence de presse suivie d'une journée de solidarité avec le journaliste et sa famille. Mehdi Jlassi, membre du comité.
4: Au sein du comité de soutien, et même avant sa création, notre position a toujours été claire. Nous considérons Mourad Zeridi comme un prisonnier politique, un journaliste emprisonné pour ses opinions. Cela étant, dans son cas, nous avons certaines réserves quant à l'utilisation du terme « prisonnier politique ». En effet, cette appellation désigne généralement les personnes détenues en raison de leur position ou engagement politique. Or, Mourad Zeridi est avant tout un journaliste poursuivi et jugé dans le cadre de l'exercice de son métier. C'est pourquoi nous estimons qu'il est surtout emprisonné en raison de son travail journalistique.
3: Cette mobilisation intervient alors que plusieurs organisations de défense de la liberté de la presse multiplient les appels en faveur du journaliste. Le syndicat national des journalistes tunisiens a exprimé sa solidarité avec Mourad Zeridi tout en l'appelant à suspendre sa grève de la faim en raison des risques sanitaires qu'elle comporte. Le syndicat demande également sa libération immédiate.

0: Et tient les autorités responsables de sa sécurité physique et de son suivi médical. Youssef Belkhiria, depuis Tunis, pour Média 1.
1: Cap sur les États-Unis pour finir trois jours avant le lancement du mondial de football. Alors que les délégations arrivent des quatre coins du monde, un arbitre

et du continent. Il a été nommé en 2025 meilleur arbitre de l'année par la Confédération africaine de football. C'est la fin de cette synthèse. Merci à toutes et à tous de l'avoir suivi. Bonne suite des programmes sur Média. 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

0: Chers amis, la reprise des Nocturnes Saison Média avec un des plus célèbres groupes de rock, le groupe Aerosmith, à l'instant avec la chanson Crazy qui a vu le jour en 1994 et qui est un de leurs plus gros succès. Eh bien, chers amis, de succès en succès, nous allons de l'avant avec Craig David pour la suite du programme. Merci d'être toujours fidèle à Média. On se retrouve dans un instant. En attendant, je vous souhaite à toutes et à tous une excellente soirée à l'écoute de nos programmes.
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chers amis, la reprise des Nocturnes saison média avec le célèbre DJ et producteur allemand de musique disco, donc Purple Disco Machine, avec un titre où il y a le mot life. Et vous savez que le mot life, eh bien, a beaucoup inspiré d'artistes. Pour l'heure, le titre, c'est All My Life. Notre cher ami Assam, et vous, toujours fidèle à Média, hein. C'est vrai, si on voit le monde de la musique et les titres, vous rappelez de It's My Life du groupe Bon Jovi. Il y a également une autre chanson, c'est pas la même, mais c'est le même titre, qui s'intitule It's My Life de Dr. Alban. Il y a une autre chanson qui s'intitule All Life, il y a une autre chanson qui s'intitule Life Goes On, etc. Donc, vous voyez,

très bien que le mot life est très très utilisé au niveau de l'inspiration par les artistes, et c'est un peu normal parce que life ça veut dire la vie, et la vie c'est très très important. Eh bien mes chers amis, ce que nous allons faire, on va poursuivre le programme en toute beauté avec l'ex-membre du groupe One Direction, Niall Horan, avec la chanson The Show, qui est une chanson relativement récente, qui a vu le jour il y a de cela maintenant 3 années, mais on ne l'a pas beaucoup entendu, tout simplement, parce qu'il y a tellement de chansons qui arrivent sur le devant de la scène, mais de temps à autre, on se rappelle des beaux souvenirs, on vous les propose tout de suite. Merci pour votre fidélité à Média 1, je vous souhaite à toutes et à tous une très bonne soirée, on se retrouve dans un instant, très bonne écoute.

donc c'est Alec Benjamin que nous écoutons à l'instant. Et voilà une autre chanson qui passe pratiquement inaperçue. Chanson de l'année 2024 qui s'intitule The Plain. Et franchement, deux ans après, bon, on n'a pas tellement entendu cette chanson. Mais bien évidemment, on les reprogramme parce que de toute manière, il faut qu'elles puissent être redécouvertes et réécoutées. Sia, juste avant, avec Unstoppable, elle en a un petit peu plus entendu, mais il ne faut pas oublier que cette chanson a vu le jour en 2016 et qu'à l'époque, les chansons avaient une durée de vie un petit peu plus longue qu'aujourd'hui. Quel sera le destin de la chanson qui avait juste avant Sia donc, et qui est signée Icona Pop, célèbre duo de chanteuses suédoises, je ne peux pas vous le dire. En tout cas, cette chanson vient tout juste de voir le jour. Est-ce qu'elle va durer longtemps dans les hit parades? Est-ce qu'elle va tourner longtemps au niveau de ce que recherchent les fans et les férus de musique, bien évidemment, à travers leur playlist? On le saura avec le temps. Et bien évidemment, on a pris le temps d'écouter également les superbes chansons de Neil Horan, Bonnie Taylor avec sa belle reprise de Human Touch de Bruce Springsteen et également Knox de la partie. Et le programme se poursuit avec le célèbre rappeur et chanteur marocain Monsieur French Montana, saison 2001. Cette chanson a vu le jour en 2021 et ça rime très très bien. Que des numéros 1 sur Medi 1. Très bonne soirée, très bonne écoute. À toutes et à tous.

Et oui, la grande est regrettée Tina Turner à l'instant avec une de ses dernières chansons avant qu'elle ne disparaisse, bien évidemment, il y a de cela quelques années. Et cette chanson s'intitule Something Beautiful Remains. Sans oublier, dans un autre style, il y avait bien évidemment Marshmello, Illenium également, avec le featuring du célèbre DJ français David Guetta et également French Montana, le célèbre rappeur marocain. Et sans plus tarder, voici le grand Prince Royce avec cette superbe chanson qui, dans un style latino, nous mène directement au journal de 23h et aussitôt après la suite des Nocturnes. Merci infiniment pour votre fidélité à Médias, chers amis auditrices, chers amis auditeurs. Et merci à Essam, notre cher ami réalisateur, qui réalise comme un champion cette émission. Très bonne soirée à toutes et à tous.

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1: Bienvenue à vous, saison de Médias. Sans plus tarder, voici vos prévisions météo.
2: Au Maroc, le temps sera le matin partiellement nuageux à souvent ensoleillé sur l'oriental, le littoral entre Casablanca et Safi, ainsi que sur le littoral au sud d'Agadir et clair ailleurs. Pour les températures, prévoir 26 degrés à Rabat, il fera 25 degrés à Casablanca, 27 degrés à Tanger, 28 degrés à Laayoune, il fera 36 degrés à Marrakech, 25 degrés à Agadir, 34 degrés à Fès et à Oujda, ou encore 24 degrés à Essaouira avec un temps ensoleillé et venteux. En Algérie, le temps sera le matin partiellement nuageux à souvent ensoleillé sur l'Oranais, ainsi que sur le centre-est et le sud du pays, puis clair ailleurs. Et pour les températures, le mercure indiquera 26 degrés à Alger, il fera 34 degrés à Chlef, 38 degrés à Tsamen Rasset, prévoir 34 degrés à Constantine ou encore 32 degrés à Tiaret. Et enfin, du côté de la Tunisie, le temps sera le matin ensoleillé sur l'ensemble du pays. Et enfin, pour les températures, il fera 34 degrés à Tunis, 31 degrés à Medellin, 32 degrés à Bizerte, 33 degrés à Sousse, prévoir 29 degrés à Djerba ou encore 31 degrés à Gabès et à Sfax.
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4: Bonsoir à toutes et à tous, avec vous Noah Perret. À la une de l'actualité ce soir, l'alpiniste marocaine Nawal Sfendla, décorée aujourd'hui par le roi Mohamed VI après avoir planté le drapeau marocain au sommet de l'Everest et du Lhotse. Vous entendrez sa réaction dès le début de ce journal. Fin des hostilités entre l'Iran et Israël après une reprise des combats depuis dimanche. Les choses semblent se calmer, même si la situation dans la région demeure très tendue. Les explications à suivre dans cette édition. Pas de répit pour le Liban qui se retrouve une nouvelle fois au cœur de l'équation iranienne. Le pays du cèdre, quotidiennement ciblé par des bombardements d'Israël et par son phosphore blanc. Correspondance auprès des agriculteurs confrontés à cette arme destructrice. Aujourd'hui, c'est la journée mondiale de l'océan, l'occasion de revenir sur la dégradation continue de ces eaux salées qui menacent l'avenir de l'humanité, avertit l'ONU. Enfin, aux États-Unis, à trois jours du monde,

0: Mondial de football, le meilleur arbitre africain refusé sur le territoire américain, puis exclu de la compétition. Les détails en fin d'édition avec notre journaliste sportif Mansef Zamrat. Et on ouvre ce journal au Maroc où le roi Mohamed VI a reçu ce lundi au palais royal de Rabat l'alpiniste marocaine Nawal Svendla, connue pour avoir récemment enchaîné les ascensions de l'Everest et du Lhotse d'une seule traite. À cette occasion, le souverain a décoré la sportive de haut niveau du Wissam El Moukafa El Watania de l'ordre d'officier. Le roi Mohamed VI avait précédemment adressé à l'alpiniste marocaine un message de félicitations pour sa performance. Elle évoque avec nous son émotion après avoir planté le drapeau marocain sur le toit du monde. Écoutez-la.
1: C'est une fierté incroyable. D'ailleurs, le drapeau du Maroc est le plus beau de tous ceux que j'ai vus sur l'Everest. Encore une fois, ça m'émeut. Il faudrait écrire un livre carrément pour que je puisse décrire ce moment. C'est les larmes que j'ai au sommet, que ce soit l'Everest ou n'importe quel sommet, c'est des larmes de joie, de fierté. Je suis très très fière d'être marocaine, alhamdoulilah, et le fait de lever ce beau drapeau au sommet, pour moi c'est tout simplement une sorte de checklist. Je l'ai fait, je rends fière mon pays, et bien sûr je continuerai jusqu'au bout, mais c'est beaucoup d'émotions, c'est beaucoup beaucoup d'émotions, et je pourrais en parler pendant des heures, mais c'est une grande fierté que de lever notre drapeau au sommet du toit du monde.
0: Vous venez d'entendre la réaction de l'alpiniste marocaine Nawal Svendla qui répondait aux questions de nos confrères de Médien TV. Et on le disait, l'actualité aujourd'hui nous emmène au Moyen-Orient. Après une reprise des combats entre l'Iran et Israël, les choses semblent se calmer. Hier après-midi, après une frappe ciblée de Tel Aviv sur la banlieue sud de Beyrouth au Liban, une trentaine de missiles iraniens ont visé Israël et auraient touché deux bases aériennes, selon les gardiens de la Révolution. Des attaques de missiles également revendiquées par les Houthis du Yémen, grand allié de Téhéran. Alors depuis Tel Aviv, la riposte a été immédiate. 15 personnes ont été blessées en Iran, dont la capitale a été touchée ce matin. Cassandre Thomas, bonjour.
2: Bonjour Noah, bonjour à toutes et à tous.
0: C'est finalement à la mi-journée que les deux parties ont annoncé suspendre leurs attaques.
2: C'est l'Iran le premier qui a annoncé suspendre ses frappes ce lundi. Le commandant militaire du pays affirme avoir infligé une sévère riposte à Tel Aviv après le bombardement israélien de la banlieue sud de Beyrouth la veille, vous le disiez Noah. Mais toute poursuite des hostilités contre l'Iran entraînera une reprise des attaques envers Israël, souligne le responsable iranien. Dans le même temps, le régime des Mollahs déclare demeurer à la table des négociations pour mettre un terme au conflit.
0: Mais Israël n'a pas tardé à répliquer, Cassandre.
2: Tout à fait, Noah. Et sur le même ton, car ni l'un ni l'autre ne souhaite montrer ses failles. Le ministre de la Défense, Israël Katz, affirme que les opérations contre le Hezbollah vont se poursuivre dans le sud du Liban et que les frappes contre Téhéran se sont arrêtées ce lundi uniquement car un sévère coup avait été porté à l'Iran. Israël continuera d'exercer son droit à se défendre chaque fois que cela sera nécessaire. C'est ce qu'assure aussi Benjamin Netanyahou, le premier ministre israélien, comme un nouveau pied de nez à Donald Trump. Ce dimanche, en effet, le président des États-Unis avait appelé Tel Aviv à ne pas riposter aux frappes iraniennes. Selon le média Axios, il aurait également averti Bibi, comme il nomme le dirigeant israélien, de faire plus attention, car s'il continue de frapper, il pourrait se retrouver tout seul.
0: Les précisions de Cassandre Thomas, merci beaucoup. Et à noter que l'autorité irakienne de l'aviation civile a annoncé ce midi la réouverture de son espace aérien après une fermeture annoncée dimanche en Irak, mais aussi en Syrie. Pas de répit pour le Liban qui se retrouve une nouvelle fois au cœur de l'équation iranienne. Sur place, les attaques de Tel Aviv ne cessent plus, en particulier dans le sud et l'est du Liban. Il y a encore quelques heures, la ville de Tyr a une nouvelle fois été bombardée, faisant au moins 5 morts. Le sud-Liban, qui figure parmi les régions les plus touchées par les attaques israéliennes, est aussi la zone où se trouve la majorité des cultures d'oliviers. Et à quelques semaines maintenant du début des récoltes, les agriculteurs doivent conjuguer avec les attaques répétées d'Israël au phosphore blanc. Notre correspondante au Liban, Amélie David, est partie à la rencontre des agriculteurs et des éleveurs libanais victimes de cette arme qui ravage les cultures. Écoutez-la.
3: اسمي حسين محمد عز الدين، عمري
4: Hussein Ezzedine a fui son village de Zaoutar el-Harbiyeh dans le sud du Liban. Il a perdu sa maison, ses

0: plantation et ses 35 moutons dans des bombardements, dont certains au phosphore blanc, il explique.
1: J'ai su que c'était du phosphore grâce à la télévision. Ils ont frappé Zaoutar al-Harbia avec du phosphore, on le sent dans la terre. La terre a changé depuis cette guerre, il n'y a plus de rendement, vous voyez.

0: By something similar to nuclear, weapon.
1: Arme incendiaire, le phosphore blanc est interdit par le droit international lorsqu'il est utilisé dans des zones civiles fortement peuplées. L'ONG Human Rights Watch a documenté ce genre de cas à de nombreuses reprises, le chercheur Ramsey Case.
2: L'utilisation illégale et répétée du phosphore blanc par Israël au Liban, ainsi que l'usage illégal d'autres armes et les attaques menées dans le pays, qui ont tué des civils à un rythme alarmant, devrait servir de signal d'alarme aux États qui continuent de fournir des armes à Israël.
1: Beyrouth, Amélie David pour Mehdi 1.
3: L'écologie au cœur d'un rapport publié aujourd'hui par l'ONU qui appelle à l'action urgente pour les océans à l'occasion de la Journée mondiale de l'océan. L'accélération du réchauffement climatique et la pollution continuent de mettre en danger la vie sous-marine et l'humanité tout entière. Les détails avec Stéphanie Parot.
4: Les océans pourraient bientôt contenir plus de plastique que de poissons d'ici 2030, une estimation de la fondation Ellen MacArthur. Et selon le dernier décompte de Starfish, 1685 espèces maritimes sont menacées de disparition. Du côté des récifs coralliens, 84% ont connu un stress thermique sévère. La cause, plastique plus réchauffement climatique. Des chiffres qui font peur, d'autant plus que la communauté internationale a du mal à se mettre d'accord pour lutter contre le changement climatique. La limitation du réchauffement planétaire à 1,5 degré prévue par la COP21 sera bien dépassée. Et pour l'instant, aucun accord contraignant n'a été trouvé pour réduire la production de plastique dans le monde. Un cercle vicieux, car l'océan est notre meilleur allié contre le changement climatique. À lui seul, il produit 50% de nos besoins en oxygène, absorbe 25% de toute émission de dioxyde de carbone et capture 90% de la chaleur supplémentaire générée par les émissions.
3: Stéphanie Parot pour les précisions. Et c'est dans ce contexte que le gouvernement français a annoncé aujourd'hui de nouvelles aires de protection marine ainsi qu'un plan d'action contre les déchets plastiques en mer dans le cadre d'une conférence à Paris qui intervient un an après la conférence des Nations Unies sur l'océan de Nice. Aujourd'hui, deux séismes ont secoué les Philippines ainsi que l'île de Cuba. Le premier aurait fait au moins 35 morts selon les autorités philippines. Du côté de la Havane, pas encore de bilan humain ou matériel communiqué. La région des Caraïbes a été frappée ces dernières années par plusieurs secousses importantes, dont un séisme de magnitude 7,7 survenu en janvier 2020 entre Cuba et les îles Caïmans. Et c'est un coup de tonnerre à seulement 3 jours du mondial de football 2026. L'arbitrage africain est en état de choc après l'expulsion du territoire américain d'un de ses représentants les plus prestigieux. Et on l'a appris ce soir dans un communiqué de la FIFA. L'arbitre a totalement été exclu de la compétition. Les précisions de notre journaliste sportif Mansef Zamrat.
5: C'est un véritable camouflet pour la FIFA et le monde du football. L'arbitre somalien Omar Elton, pourtant sélectionné parmi les 7 officiels africains pour le mondial, a été refoulé dès son arrivée sur le sol américain. Élu meilleur arbitre africain d'année 2025, Elton s'est heurté à la politique migratoire stricte de l'administration Trump, son pays figurant sur une liste noire. Pourtant, tout avait été tenté. Soutenu par son ambassade, il voyageait avec un passeport diplomatique après un transit par la Turquie. Mais rien n'y fait. L'officiel a été renvoyé par la main militaire vers Istanbul. Ce scandale n'est pas un cas isolé. Entre visas refusés pour des joueurs et supporters refoulés, la colère monte dans le microcosme sportif. Beaucoup dénoncent déjà une coupe du monde de la honte, fustigeant l'impuissance d'une FIFA qui semble laisser les États-Unis dicter leurs propres lois au mépris des accords passés avec les pays hôtes. À moins d'une intervention diplomatique de dernière minute, Omar Elton suivra le tournoi depuis chez lui, laissant un vide immense dans le corps arbitral de cette édition 2026.
3: Mansef Zamrat, pour clôturer ce journal, merci beaucoup de l'avoir suivi. Je vous souhaite une très belle soirée sur les ondes de Média.
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Et voilà, chers amis, double superbe reprise. Pourquoi double ? Ben, tout simplement parce que c'est la reprise des Nocturnes et c'est la reprise de cette chanson qui est une des plus belles de toute l'histoire de la pop music. Il s'agit de la chanson Angels, signée Robbie Williams, dont même Julio Iglesias Jr. en a réalisé une belle reprise. Et pour l'heure, c'était la version de Jessica Simpson qui nous permet en toute beauté de nous retrouver ce vendredi avec notre cher ami également SM à la réalisation. Et bien voilà, sans plus tarder, nous allons toutes et tous ensemble poursuivre le programme avec de magnifiques chansons que j'aurai le grand plaisir de désannoncer dans un instant. Et si vous aimez la musique flamenco, c'est très très bien, parce que vous savez que l'une des plus célèbres chanteuses actuelles qui, bien évidemment, s'inspire de la musique rap, du hip-hop, de la musique également flamenco, etc., c'est Rosalía, que je vous propose sans plus tarder avec franchement une belle séquence. Il y aura des Marco Flamenco juste après et plusieurs artistes dans différents styles musique. J'aurai le grand plaisir de les annoncer dans un instant. Merci pour votre fidélité à Médien. Je vous souhaite à toutes et à tous une excellente soirée à l'écoute de nos programmes.

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Et voilà l'incontournable et l'incomparable Mark Knopfler, bien évidemment, des Dire Straits, avec ses superbes chansons, avec Hill Fraggles Blues, également Pretty Wedding, et puis d'autres titres que je vous laissais apprécier. Puis juste avant, la séquence néo-flamenco, c'est-à-dire la musique flamenco, comme on le chante maintenant avec Rosalía de Marco Flamenco. Eh bien, chers amis auditrices, chers amis auditeurs, on va tranquillement poursuivre le programme à cette heure-ci de la soirée, de la nuit, tout juste 23h38 exactement. Et on poursuit avec le groupe The Christians, avec leur plus célèbre chanson qui s'intitule Words et qui a été reprise par une pléiade d'artistes. On se retrouve dans un instant et je vous rappelle à minuit précisément, vous avez rendez-vous avec le retour de l'information. En attendant, place à la musique. Très bonne soirée, excellente écoute. À toutes et à tous.

Et voilà, chers amis, une ambiance jazzy avec David Sanborn, qui est un des plus célèbres musiciens de smooth jazz. Et pour l'heure, il y avait de la partie également Eric Clapton en featuring avec David Sanborn. Et puis bien évidemment, The Christians avec leur plus gros succès, Centipede Words. Elton John avec A Good Heart et Phil Collins également avec I've Been Trying. Et c'est comme cela que nous arrivons, chers amis auditrices, chers amis auditeurs, au terme de cette émission pour aujourd'hui. Et pour clore le programme, voici Craig David avec la reprise géniale du fameux Sitting on the Dock of the Bay, qui est la dernière chanson qu'avait enregistrée le regretté chanteur de musique rhythm and blues, monsieur Otis Redding. Merci infiniment pour votre fidélité.

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1: Bonsoir à toutes et à tous, Cassandre Thomas avec vous. Au Maroc, le roi Mohamed VI a reçu ce lundi au palais royal de Rabat l'alpiniste marocain Nawal Sfendla, connu pour avoir récemment enchaîné les ascensions de l'Everest et du Lost d'une seule traite. À cette occasion, le souverain a décoré la sportive de haut niveau du Wissam Al-Mukafa Al-Watania de l'ordre d'officier. Le roi Mohamed VI avait déjà félicité l'alpiniste marocaine pour sa performance et à l'issue de cette rencontre, la sportive réagit. C'est un immense honneur et une joie inégalée, dit-elle. Au Nigeria, 39 villageois enlevés ce lundi. Selon les informations de la police, l'attaque s'est passée dans l'état de Zamfara, dans le nord-ouest du pays, alors que les habitants rencontraient la famille d'un chef de gang. Toujours d'après les autorités, cette visite s'apparentait à une réconciliation après que le gang a bloqué un marché de la localité, selon les médias locaux. Notez que ce genre d'attaque est fréquent. Au Nigeria, les groupes appelés bandits demandent généralement une rançon pour la libération des personnes enlevées. Dans le reste de l'actualité, en Côte d'Ivoire, une dizaine de partis veulent créer un haut conseil électoral. Un mois après la dissolution de la commission électorale indépendante, la coalition des formations politiques a officiellement adressé cette proposition ce lundi au gouvernement. Objectif, créer une instance composée de 11 membres recrutés par un appel d'offres transparent avec la charge d'organiser les élections pour garantir leur indépendance. Une rencontre diplomatique pour parler climat. Le Premier ministre malien a reçu lundi à Bamako le ministre délégué burkinabé chargé des ressources animales. Une visite qui intervient alors que le Mali accueille en ce moment la 27e édition.

De la quinzaine de l'environnement autour de deux thèmes liés à la crise climatique, à la résilience et à la restauration des pâturages. L'actualité de ce lundi, c'est aussi le sport. La FIFA confirme que l'arbitre somalien qui s'est vu refuser l'entrée sur le sol américain ne participera pas au mondial de football. Trois jours seulement avant le lancement de la compétition internationale, celui qui avait été désigné meilleur arbitre de l'année 2025 par la Confédération africaine de football a été refoulé lors de son entrée aux États-Unis, l'un des trois pays organisateurs, on le rappelle, selon un responsable somalien qui s'est immédiatement indigné de cette situation. Omar Artan disposait bien d'un visa valide. On ne connaît pas à ce stade les raisons de son refus d'entrer sur le territoire américain, mais la FIFA précise qu'elle n'intervient pas dans les procédures d'immigration du pays hôte, y compris dans l'octroi des visas. Fin de citation. Après le football, on termine cette synthèse avec le cyclisme. Le Tour du Faso est à nouveau considéré comme une compétition officielle après 4 années d'absence. L'Union cycliste internationale avait retiré son label sur la course en 2022 à la suite de la participation de l'équipe russe du CSKA Moscou lors de cette édition. Une décision qui a été rendue effective ce lundi 8 juin. C'est la fin de cette synthèse. Merci à toutes et à tous de l'avoir suivi. Je vous souhaite une belle soirée à l'écoute de Média.

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3: Et c'est un plaisir de vous retrouver pour On en parle en ce début de journée, début de semaine. J'espère que tout se passe à merveille pour vous. Notre ami Hicham à la réalisation, restez avec nous. Je vous donne le petit programme du jour, juste après une petite pause musicale. Je vous propose Meghan Trainor, Made You Look. Excellente écoute.

parle. On parlera tout d'abord de la règle de 18h30 qui peut apparemment vous aider à calmer votre anxiété. On parlera également alimentation et plus précisément du déficit calorique et pourquoi vous ne perdez pas de poids, même justement en déficit calorique, d'après les experts. Je vous dirai tout. Ça sera pour la deuxième partie dans l'En parle. Sinon, on parlera également de shot d'huile d'olive, donc à jeun. On avait parlé de cette tendance il y a quelques temps, mais cette fois, on va voir ensemble comment mettre en place quelques astuces justement qui vous permettront de profiter des bienfaits du shot d'huile d'olive, donc le matin à jeun, d'après des spécialistes. Sinon, notre invitée du jour, c'est Jihan Goumis, elle est cofondatrice et directrice du centre Meet Me After School, un centre de soutien scolaire et de loisirs. On parle aujourd'hui de préparation vacances, comment justement préparer les vacances pour les tout petits entre loisirs, activités et apprentissage. Elle répondra à toutes nos questions. Elle sera en direct avec nous à partir de 11h. Voilà donc pour le programme du jour. Restez avec nous. En attendant, c'est Bruno Mars qui prend la relève avec 24K Magic. Excellente écoute.

Burna Boy, Sitting on Top of the World sur Média. Si vous venez à peine de nous rejoindre, bienvenue à vous pour cette suite dans l'En Parle. On parle désormais de déficit calorique et plus précisément pourquoi vous ne perdez pas de poids d'après un expert. Alors si vous surveillez vos calories mais la balance ne bouge plus, des spécialistes expliquent pourquoi justement le type d'aliment consommé peut avoir autant d'importance que le nombre de calories. Quand on veut perdre du poids, le fameux déficit calorique revient partout. Le principe est assez simple, consommer moins de calories que ce que le corps dépense dans la journée afin qu'il aille puiser dans ses réserves. Alors sur le papier, ça fonctionne. D'ailleurs, le déficit calorique reste aujourd'hui l'une des bases de la perte de poids. Mais alors pourquoi certaines personnes mangent moins sans voir la balance bouger? Selon plusieurs experts, le problème ne vient pas forcément du nombre de calories consommées. En réalité, la qualité des aliments jouerait aussi un rôle énorme. Pour le docteur Matthew Weiner, qui est directeur d'une célèbre clinique au Tucson Medical Center, réduire ses calories peut permettre de perdre du poids au début. Mais à un moment, simplement manger moins ne suffit plus forcément. Il faut changer le type d'aliments consommés et se concentrer davantage sur la qualité des calories que sur leur quantité. En réalité, toutes les calories n'ont pas le même effet sur le corps. La nutritionniste Kerry Gans explique par exemple que les aliments très sucrés ou ultra transformés sont digérés rapidement. Résultat, la sensation de faim revient beaucoup plus vite. Et à l'inverse, les aliments riches en fibres, comme les fruits, les légumes, les légumineuses ou les céréales complètes, calent davantage et aident à rester rassasié plus longtemps. C'est d'ailleurs ce qui peut expliquer certaines stagnations, même en déficit calorique. Si l'alimentation reste composée d'aliments peu rassasiants, le corps et l'appétit peuvent vite compliquer les choses. Alors, que faut-il faire? Pas forcément manger encore moins. D'après les experts, il vaut mieux miser sur des aliments plus nutritifs. Il y a une différence entre manger du pain blanc et des céréales complètes. La valeur nutritionnelle rassasie beaucoup plus longtemps. L'idée n'est donc pas de tomber dans une restriction extrême, mais plutôt de composer des repas qui tiennent vraiment au corps. Plus de fibres, plus de protéines, moins d'aliments ultra transformés. Souvent, ça permet naturellement de moins manger sans avoir constamment faim et donc de relancer la perte de poids plus sereinement. Voilà ce qu'on pouvait dire donc.

du déficit calorique et plus précisément la raison pour laquelle vous ne perdez pas de poids même en déficit calorique, d'après les experts bien évidemment. Restez avec nous, on se retrouve dans un tout petit moment. Je vous propose Taïla pour Chanel. Très très belle écoute.

J Balvin sur Média comme convenu pour cette suite dans L'En Parle. On parle désormais de cette règle baptisée règle de 18h30 qui peut apparemment vous aider à calmer votre anxiété. Alors difficile de faire taire le flot intérieur qui nous envahit parfois au moment le moins adéquat, pendant la journée de travail, au moment du coucher par exemple, comme on appuierait sur un bouton on-off. Mais cette méthode toute simple apparemment on pourrait bien nous soulager. Alors que dans la journée, le rythme et les interactions laissent peu de répit à notre cerveau pour ruminer. Une fois le soir venu, les pensées en boucle ont tout le loisir de nous envahir, un travers qui peut gâcher notre temps de repos, mais aussi nos moments privilégiés en famille ou entre amis. Alors ce que la règle de 18h30 peut faire pour vous, alors les ruminations du quotidien, les décisions à prendre, les conversations entre collègues, les to-do list à rallonge sont associées à une moins bonne qualité de sommeil, un endormissement plus difficile et un blocage proche de l'état d'alerte mentale. C'est ce qu'a démontré une méta-analyse menée par des chercheurs anglais et publiée en décembre 2020 déjà dans Health Psychology Review. Heureusement, certaines approches psychologiques proposent des outils simples, à l'instar de la règle de 18h30, issue des thérapies cognitivo-comportementales, qui aide à composer avec les pensées nous faisant souffrir quand il n'est pas forcément possible de les supprimer purement et simplement. Dans le cas des pensées envahissantes, l'idée est d'établir une stratégie contre-intuitive mais efficace pour leurrer le cerveau qui tolère mieux les pensées stressantes lorsqu'il sait qu'elles seront traitées à un moment donné. En donnant un cadre défini à ces ruminations, on leur donne la possibilité d'exister, mais seulement quand on le décide. Le reste du temps, elles doivent se faire oublier et nous laisser en paix, et apparemment ça marche, puisque une analyse réalisée par l'université de Cambridge et publiée cette fois en 2025 dans Psychological Medicine a prouvé que les TCC étaient capables de diminuer significativement les pensées répétitives négatives, en particulier la rumination et l'inquiétude. Alors comment l'appliquer, cette règle de 18h30? En attribuant un créneau précis à vos pensées négatives, vous éviterez qu'elles ne s'imposent à un moment inopportun pour vous, notamment au cours de la soirée ou quand il est l'heure de dormir. La règle est simple. Chaque jour à 18h30, vous vous consacrez à prendre en considération ce qui vous pèse. Pourquoi cette heure-ci et pas une autre? Parce qu'elle marque symboliquement une forme, on va dire, de clôture à la journée de travail, de représentation, et reste suffisamment éloignée de l'heure du coucher pour ne pas perturber le sommeil. On réserve donc 20 à 30 minutes à cette tâche, ce qui vous donnera l'occasion de coucher à l'écrit vos sources d'inquiétude, comme pour les sortir de votre tête. Et vous pourrez explorer ces dernières en essayant, dans un premier temps, de distinguer celles que vous pouvez résoudre de celles qui échappent à votre contrôle. Viendra ensuite le moment où vous tenterez de trouver des solutions hors de ce créneau précis. Quand une pensée angoissante vous traversera, vous la noterez rapidement et vous direz « j'y réfléchirai à 18h30 ». Au fil du temps, les adeptes de cette méthode qui semble banale se rendent compte qu'ils ou elles sont parvenus à réduire la fréquence et l'intensité des ruminations, et à la clé un sentiment rassurant et très satisfaisant de contrôle sur vos pensées anxieuses. Voilà ce qu'on pouvait dire de cette règle très sympathique, d'ailleurs baptisée la règle de 18h30 pour calmer votre anxiété. Restez avec nous, on se retrouve dans un tout petit moment. Je rappelle que dans un tout petit moment également, on parlera cette fois de shot d'huile d'olive et comment justement profiter au maximum de ses bienfaits avec trois astuces de nutritionniste à mettre en place. Et sinon, on parlera également préparation de vacances avec notre invité du jour. Restez donc avec nous pour ne rien rater de tout ça. En attendant, bien sûr, qui dit on en parle, dit également de la musique. On essaye de faire plaisir à tout le monde. Et cette fois, je vous propose un très très bon son signé The Weeknd pour Save Your Tears. Excellente écoute et surtout restez avec nous pour la suite d'On en parle.

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1: Suite d'On en parle, bienvenue à vous. Dans un tout petit moment, on parlera shot d'huile d'olive à jeun le matin avec ses trois astuces de nutritionniste pour profiter de tous ses bienfaits. En attendant, Dua Lipa et Troye Sivan pour Physical, c'est tout de suite.